0: 27 personnes ont perdu la vie à Kiev, 91 sont blessées. Il s'agit des frappes russes les plus lourdes sur la capitale ukrainienne depuis le début de la guerre, selon le maire de Kiev. Pas moins de 500 drones et 74 missiles ont visé la capitale. Et le Kremlin n'en démord pas, la pression va continuer à augmenter. Selon le pouvoir russe, le président Volodymyr Zelensky affirme que l'Ukraine ripostera. Le Venezuela est en deuil national pour une semaine afin d'honorer la mémoire des 2300 personnes décédées suite au double séisme du 24 juin dernier qui a secoué le nord du pays. Il faut désormais s'occuper des rescapés et surtout des enfants. Ils sont sans doute plusieurs milliers à avoir besoin d'eau, de nourriture, de vêtements, mais aussi de soutien psychologique. Claudia González Pacheco est responsable des relations extérieures de l'ONG World Vision Venezuela.
1: Ces enfants ne comprennent pas ce qui s'est passé, mais ils ont très peur. N'importe quel mouvement brusque, n'importe quel bruit soudain les met en alerte et les terrorise. Hier, il y a eu un orage ici au Venezuela, et mon petit-fils, qui a 2 ans, s'est mis à trembler de tout son corps à cause du tonnerre. Ce double séisme a vraiment eu un impact dévastateur sur le plan émotionnel. Le traumatisme apparaît tout de suite, mais aussi sur le long terme. Ces enfants ne saisissent pas la gravité de ce qui leur est arrivé. Il est donc indispensable qu'ils soient accompagnés par des professionnels aujourd'hui et sur le long terme. D'autant que le Venezuela ne va pas se remettre de cette tragédie en quelques semaines. Cela va nous prendre des mois, des années.
0: Voilà, c'était Claudia González Pacheco, responsable des relations extérieures de l'ONG World Vision Venezuela, qui était interrogée par Marine de la Moissonnière. Selon l'ONU, 50 000 personnes sont toujours portées disparues au Venezuela. Le dernier bilan fait état d'un peu moins de 3 000 morts et de plus de 11 000 blessés. C'était une journée d'élection hier jeudi en Algérie. Près de 25 millions d'Algériens étaient appelés aux urnes pour renouveler leur parlement où 407 sièges sont à pourvoir. Selon les dernières estimations, le taux de participation dépasserait péniblement les 20%, un niveau historiquement bas. Il faut dire que la campagne a été marquée par de nombreuses controverses où près d'un tiers des listes avaient été invalidées.
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0: Minuit 5, temps universel, 1h05 à Kinshasa, où un essai clinique a débuté ce jeudi pour 2 traitements contre le virus Bundibugyo, souche rare du virus Ebola qui frappe la République démocratique du Congo et qui a déjà fait plus de 438 morts. Cet essai, nommé Partners, a été annoncé par l'OMS, qui ajoute que les inscriptions sont ouvertes pour les patients atteints d'Ebola qui souhaiteraient contribuer aux essais. Ils bénéficieront de soins de soutien complets et d'un suivi étroit. C'est ce qu'a indiqué le directeur de l'OMS, Tedros Adhanom Ghebreyesus.
3: Sous l'égide du gouvernement congolais, nous avons continué à renforcer notre réponse. Aujourd'hui même, des essais cliniques portant sur 2 traitements ont débuté sur un premier patient. Ces essais évalueront un anticorps et un antiviral utilisés seuls ou en association. L'étude est coordonnée par l'Institut national de recherche biomédicale avec le soutien d'une coalition de partenaires dont le ministère de la Santé. Les patients participant à l'essai bénéficieront de soins de soutien complet et d'un suivi attentif. Nous veillerons également à ce qu'ils puissent accéder à ces 2 médicaments si l'essai démontre leur efficacité. Par ailleurs, l'OMS a accordé aujourd'hui une autorisation d'utilisation d'urgence au premier test de diagnostic moléculaire du virus Bundibugyo.
0: Tedros Adhanom Ghebreyesus, directeur de l'OMS, qui a aussi annoncé que l'épidémie d'antivirus était quant à elle terminée. Au mois de mai, 13 personnes avaient été contaminées à bord d'un bateau de croisière. Cet antivirus avait fait 3 morts. À Monaco, un suspect a été identifié suite à la tentative d'assassinat à l'explosif ce lundi, qui avait fait 3 blessés, dont 2 graves, selon plusieurs médias français. Le suspect serait en réalité une suspecte. Le visage de l'auteur présumé aurait été identifié grâce à des images de vidéosurveillance captées quelques minutes avant l'explosion. Une explosion qui ciblait vraisemblablement un oligarque ukrainien, Vadim Ermolaev, l'une des plus grandes fortunes d'Ukraine. Lui et sa femme feraient partie des 2 blessés. Un mandat d'arrêt a été émis contre ce suspect qui fera l'objet d'une notice rouge Interpol dès ce soir. C'est ce qu'a préciser le parquet. L'entreprise Epson a-t-elle volontairement réduit la durée de vie de ses imprimantes? C'est la question que devra trancher la justice française dans un procès qui s'est ouvert hier à Paris. Cette procédure fait suite à une plainte déposée par l'association HOP, halte à l'obsolescence programmée, envers l'entreprise japonaise Epson. Une première mondiale puisqu'il s'agit du premier procès depuis la création du délit de pratique commerciale trompeuse, un délit qui a été créé en France en 2015, et qui est un dispositif unique au monde, Axel Favreau.
4: Il aura fallu 9 ans pour obtenir cette audience historique. En effet, c'est en 2017 que HOP avait porté plainte contre Epson, pointant notamment la durée de vie des cartouches de la marque étrangement courte. Laetitia Vasseur, déléguée générale et cofondatrice de l'organisation.
5: Quand on vérifiait, on observait régulièrement qu'il y avait beaucoup d'encre, 20 à 40% d'encre parfois restante, quand on dit que la cartouche est vide. Pour nous, ça caractérise un délit d'obsolescence programmée, de pratique commerciale trompeuse. Donc maintenant, c'est entre les mains de la justice et c'est le juge qui déterminera.
4: Générant à la fois plus de production et plus de déchets, qui finissent bien souvent à l'incinérateur, l'obsolescence programmée est un véritable désastre écologique. Laetitia Vasseur espère que ce procès ouvrira la porte à d'autres.
5: Je pense que c'est le seul pays à avoir reconnu ce délit d'obsolescence programmée pour réduire ces pratiques qui réduisent volontairement la durée de vie des produits, y compris par des pratiques logicielles. Après, dans d'autres pays, il pourrait y avoir des répliques, par exemple si on avait gain de cause, peut-être avec d'autres outils juridiques proches, par exemple les pratiques commerciales trompeuses.
4: Prochain rendez-vous, le 25 février 2027, pour plaider l'affaire sur le fond.
0: Voilà, c'était des explications d'Axel Favreau. Un mot de sport pour conclure ce journal. Le Portugal affronte en ce moment la Croatie, 16e de finale de la Coupe du Monde de football. Le score est toujours de 0-0 après 50 minutes de match. À 3h temps universel, les Fenech algériens ont rendez-vous avec la Suisse. Tout de suite, Afro Club de Luxe.
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Et on est de retour dans le building sur RFI. C'est la maison de verre, évidemment. On est là pour les 50 prochaines minutes avec le couteau suisse. Arthur Bon au mix et la très polyvalente Yasmine Boulan à la coordination. Et aujourd'hui, on reçoit l'un des architectes de l'afrobeat moderne. C'est un hitmaker infatigable. Il fait danser Lagos, Londres, Paris, Abidjan et même Douala depuis plus de 15 ans. Préparez vos meilleurs pas de danse car l'immense Scales est avec nous en studio. C'est le man of the year en personne. Et le numéro WhatsApp de l'émission est déjà ouvert, c'est le plus 33 6 58 18 46 86. Envoyez vos messages et vos questions. On va les poser à Scales. Allez, pour ouvrir le bal et prouver que la connexion avec la France est totale, on commence avec la toute dernière bombe afro-rap signée Scales en duo avec l'un des rois du bitume marseillais, c'est Elams. Voici

0: conversation avec
1: Skills est dans l'Afro Club et on vient d'écouter son dernier banger Johanna en duo avec Elam. C'est l'équipe s'est agrandie puisque Steven Esli est à la régie vidéo et la traduction est assurée aujourd'hui par Elsa Najar. Skills, bienvenue dans l'Afro Club.
2: Welcome.
3: Thank you very much. Merci.
1: Ah, bah oui, tu connais deux, trois mots en français.
2: You know a few words in French, right?
3: A little bit.
1: Ouais, puisque tu as collaboré avec Elams, franco-comorien.
3: Yeah.
1: Et comment s'est fait la rencontre?
2: How did you guys meet with Elams?
3: Yeah, man, it's a very, very crazy story. I had this agent in Dubai that, you know, I just recorded this song with some producers called Samao in Amsterdam.
2: But they're based. Une chanson avec des producteurs à Amsterdam.
3: Yeah, they're based in Belgium, but they came to meet me in Amsterdam to record this song. So I had already finished the song, then I sent it to my agent in Dubai, like, hey, look at this song, this is gonna be a big song. And he was like, oh, I have a French artist with me. Do you want him to give you a verse? I was like, who's that? So he called me, I spoke to Elams, and you know, the next thing I heard that Elams is in the studio, and he recorded his verse, and they sent it to me, and that's how.
2: Donc, en fait, il a envoyé la chanson à son agent à Dubaï et lui a dit, écoute, je suis là avec un artiste français qui s'appelle Elams, est-ce que tu veux que je lui fasse écouter? Et puis la suite, c'était qu'en gros, Elams était en studio et le titre s'est fait comme ça, en fait.
1: Incroyable. Donc Elams, en fait, tu l'as pas choisi toi.
2: So you didn't really pick him.
3: Well, it just God picked him. It was meant to happen, you know. It was
2: ça,
3: meant
2: ça devait
3: to
2: se passer comme ça.
1: Ok, Johanna. Alors, pourquoi toujours le prénom Johanna? Parce que c'est encore une histoire de fille un peu bizarre.
2: It's another weird girl story. Why always the name Johanna?
3: Well, Johanna is like it's a very symbolic name for beauty.
2: Déjà, c'est un prénom très symbolique pour la beauté, en fait.
3: For beauty, for African excellence, and you know when you say African excellence, you know what I mean, man. With like women, you know, built in a very attractive way.
2: Pour l'excellence africaine aussi, et comme il nous montre par ses gestes aussi, pour les femmes avec certaines formes et qui sont magnifiques.
1: Très attractives, donc.
2: Voilà.
1: Alors, on sent des influences baile et funk dans cette production. Est-ce que c'est le reflet de ce que tu écoutes aujourd'hui?
2: Baile funk influences, he thinks, in this production. Is that sort of what you're listening to nowadays?
3: Yeah, man. So, I've always been influenced by this kind of music, you know, from when I made Shake Body till now. I still make this kind of song. So this, I feel like this is a newer school company fusion of, you know, the Francophone, Afro beats and all. So, and I just want to be part of it.
2: Il veut juste en faire partie. C'est un peu un mélange du côté francophone, afrobeat, voilà, et tout se mélange.
1: D'accord. Et en 2026, que représente pour toi une chanson qui dure dans le temps?
2: In 2026, what does a song that lasts in time represent for you?
3: That what?
2: A song that would last throughout time. What would you say that is for you in 2026?
3: I would say Johanna, man. I would tell you Johanna for a fact, because I believe in making songs that connects every world, that is a bridge, you know, to back home, my home, to here, to Europe, to America, to everywhere. And that's why I make music to, you know, from my biggest song, which is Shake Body. You know, I've been able to connect the whole world to our sound, Afrobeats, and the street sound, how we grew up, you know, with the drums on the streets and everything. And that's what it's really about for me. So Johanna, I feel, is going to be a classic.
2: Because ouais,
3: it sounds like a classic to me.
2: Alors, déjà pour lui, Johanna, il pense que ça va être un classique. En tout cas, ça en a le son pour lui. Lui, ses chansons, c'est vraiment des liens et des connexions entre plein d'endroits différents dans le monde. Comme ça, il était aussi pour son premier gros titre, Shake Your Body. Et donc, en fait, c'est vraiment une connexion de sa ville natale, son pays natal, les US, plein d'autres territoires. Et donc, c'est ce qu'il ressent vraiment avec les chansons qu'il fait. Et pour le coup, c'est la même chose avec Johanna.
1: D'accord. Ben, moi, je vais te dire, pour moi, le titre, c'est plutôt Body on Me.
3: Oh, Body
1: Skills.
3: On Me.
1: Yeah. Et Joshua Baraka.
3: Joshua Baraka.
1: Voilà.
3: Yeah.
1: Qu'on va écouter là. Pour moi, c'est une chanson qui peut durer dans le temps. En 2026. On écoute et puis on en reparle juste après.
2: He thinks that's a song that can last throughout time. Let's listen to it and we'll talk about it after.
3: Okay.

0: Le besoin de chanter comme le besoin de boire quand on a soif, ça m'avait touché. En même temps, rien sur la croix occitane. Mais Lila Freiss m'avait fait remarquer les 12 perles ou 12 pommes d'or qui entourent la croix. Mais 12 quoi? Je vais chercher dans 12 villes, ça va durer 12 mois, je dois chercher une mélodie de 12 notes. Ça me rend dingue. Plus tard, près de la station Montaudran, j'ai découvert d'assez loin comme une tête de taureau avec de la fumée qui sortait des narines. Mais de là où j'étais, la tête était carrément au-dessus du toit. Une sorte de géant immense, mais quand je dis immense, c'est la taille d'un immeuble de 5 étages. Des enfants me disaient que c'était le Minotaure, que c'était lui qui gardait la ville. J'avançais avec des yeux ouverts comme un gamin. Il était en bois et en métal. Il avait des cornes sur la tête, un torse humain et le corps d'un animal, avec ses quatre pattes. Et au pied de cette machine extraordinaire, un homme, les cheveux blancs, avec un chapeau sur la tête qui actionnait un drôle d'instrument. On aurait dit un capitaine de navire. Son nom, Mino Malan.
1: Donc voilà, je vous explique qu'il y a plein de machines très très bizarres. Ce qui est impressionnant, je vous laisse parler après, c'est que d'abord ça ressemble à une sculpture, on se dit bon voilà, c'est une sculpture qui se met à bouger, mais vous en jouez quoi. Il y a beaucoup d'air pulsé, moi je connais rien, donc je vais dire des choses bizarres.
2: Ouais, c'est un compresseur qui envoie de l'air, voilà, avec alors ça c'est quoi, des tirettes, des soufflettes en fait, voilà, pour dans les garages, voilà, et qui est monté sur, ça c'est emprunté à un piano. Et après, il y a des registres d'accordéon devant, et ça, avec des moteurs d'essuie-glace qui font que les registres montent et redescendent, et du coup, on a ces tournes. Ornette Coleman, là, on fait un peu free, voilà, je trouve
1: ça
2: hyper
1: beau. Ça fait un peu sculpture, comme je disais, c'est aussi, ça appartient à une bande dessinée pour moi, j'ai l'impression que c'est c'est un personnage aussi d'une BD, il pourrait parler. Ouais. Pour essayer de vous voir, ça m'étonnerait pas.
2: Presque, ouais. Mais en fait, toutes ces machines, elles dansent. Voilà.
0: Tu vas voir qu'il va me sortir une machine boîte aux lettres sonore et qu'une lettre va en sortir. Avec un billet d'avion.
1: C'est un instrument qu'on peut interpréter.
2: Ben parce qu'en fait, ce sont des instruments. Et c'est super que tu dises que c'est des sculptures, parce que effectivement, je trouve... Ce sont des sculptures et c'est presque des personnages, c'est presque des marionnettes par moment. Parce qu'en fait, leur mouvement est très important, mais il se fait qu'ils ont été faits pour du son, en fait. Ouais. L'idée de départ, c'est de fabriquer une nouvelle machine d'instruments, qui serait des instruments mécaniques, pour former l'orchestre philharmotechnique, c'est-à-dire que c'est l'orchestre philharmonique plus les machines mécaniques. Ces machines sont créées pour faire un spectacle, qui s'est appelé la symphonie mécanique. L'idée, c'était de mélanger des musiciens classiques

0: et des machines qui seraient manipulées par des prolos, en fait. Des gens qui sont les mains dans le cambouis.
1: C'est quand même un truc assez ludique, quoi. C'est que, voilà, ça monte, ça descend. Il y a des guitares qui sont en cercle, là, qui tournent.
0: L'idée, c'était de faire un moulin à guitare.
1: Voilà. Un moulin à guitare, voilà.
0: Ouais. Ouais. Donc, en fait, un jour, on a un arrivage de vieilles guitares au rebut. Et il y a un des constructeurs qui est génial et qui a fabriqué ça. Après, la précision de cet instrument, il est magnifique.

0: Emporté par l'inertie des guitares, comme un tourbillon de son, Mino Malan avait failli être emporté.
1: Hein, Mino ? Je t'ai pas fait mal ?
0: Je repensais à un autocollant croisé dans la ville. Dessus, il y avait inscrit « Évaluez votre mélancolie de 1 à 1000 ». Je crois que j'étais à 800.

0: hyper beau, hyper étonnant, quoi, le côté hyper nostalgique, romantique là, de l'accordéon, et d'un coup les petites percus qui viennent en décalé, ouais, quoi.
1: Complètement décalé.
0: Syncopé, là, c'est trop beau. On part vraiment dans une image, quoi.
1: Mais la machine, elle est aussi, elle est magnifique. Enfin, le son. Alors, au départ, je crois qu'il voulait faire un rythme de valse, je crois. Sauf que c'est un rythme de valse. C'est comme si le batteur, il était au bout de sa vie. Toute sa nuit.
2: Des machines plus folles les unes que les autres, mais un impératif pour Mino Malan, le son doit être visible. Excite donc l'univers des samples et autres diffusions du son dont on ne verrait pas la provenance. L'univers entier de François Delarosière et de Mino Malan, avec cette association de mécanique ultra sophistiquée et simple à la fois, c'est la création de personnages géants à la taille des immeubles qui entrent dans la ville, comme s'ils venaient d'ailleurs d'un autre monde, un imaginaire rendu visible, lui, et qu'on partage dans les rues et sur les places. Le Minotaure, le dragon, le varan, l'araignée, un bestiaire mythologique qui rencontre la ville et les habitants d'aujourd'hui.
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0: Il y a plus de 20 ans, autour du groupe Zebda, l'association Tactique Collectif, née dans les quartiers nord de Toulouse, a créé le festival Origines Contrôlées. Un festival de musique et de débats autour des questions d'immigration et des discriminations pour répondre aux clichés associés aux quartiers populaires. Salah Mokran, qui dirige l'association Tactique Collectif, m'avait expliqué leur dernier projet qui s'intitulait « Faire entendre toutes les voix », où il faisait un petit questionnaire sur ce que les gens écoutent dans les quartiers, et cela ne se résumait pas qu'au rap. On est allé voir à côté si Mustapha, Mousse,
1: bonjour,
0: son frère et chanteur du groupe, était là.
1: J'aime bien, tout est ouvert.
2: C'est ouvert,
3: ouais. Salut
1: Mustapha. Salut. Bonjour.
3: Salut Anouf, ça va ?
1: Ouais. Il faut rester motivé là ou pas ?
4: Bah, je crois que c'est ceux qui
1: luttent. On va avoir marre quand on parle de
5: ce. Non, pas marre du tout. Non.
1: Ouais.
5: Ah, tu enregistres tout.
1: Okay. Ouais,
2: je tourne tout le temps.
5: Non, mais tu sais, en fait, des fois, on se dit que des fois, on a des idées qui visent juste et on est content de les avoir eues, quoi. C'est-à-dire se dire, un projet comme celui-là, comme motivé, quand on part dans les manifs. À un moment donné, on a besoin de s'exprimer, d'aller dans la rue et de dire qu'on a peur du retour de l'extrême droite, ce genre de choses. Ben, en fait, on va dans les manifs et nous, on est plutôt dans un esprit festif. Nous, on est d'une génération, on a vu les Zoulous, les Mandela, manifester en dansant, en mode rythmé, quoi. Comment tu trouves de l'énergie dans le fait de marcher? Et on trouve que les manifs, elles sont un peu tristes, qu'il y a quelque chose qui est un peu froid. Donc on se dit, on pourrait mettre un peu de rythme et tout, puis on commence à se poser la question de, ouais, mais la musique, dans tout ça, il y a bien eu des musiques qui sont sorties des manifs, des slogans intéressants, des trucs un peu punchline, on dirait aujourd'hui. Et en fait, il y en a plein. Et en fait, quand on s'est mis à y réfléchir, on s'est dit, après, c'est du coup qu'on a l'idée de dire, on pourrait faire un recueil de chants de lutte. Alors, depuis, ça paraît être un peu tarte à la crème, mais en 97, on est les premiers à avoir ce genre d'idée.
1: Ça a touché son public, mais moi j'ai l'impression que les gens ils étaient prêts à recevoir ça aussi.
5: Ben ouais, c'est-à-dire que c'est pour ça que t'as la bonne idée, de toute façon, elle devient une bonne idée à partir du moment où, j'allais dire, cosmiquement parlant, elle arrive au bon moment.
1: Ouais.
5: C'est-à-dire c'est pas juste, mon idée est bien. Ouais, si elle est bien et qu'elle arrive au moment où soit c'est trop tard, soit c'est trop tôt, ben voilà, c'est là qu'elle devient très bonne. C'est qu'effectivement les gens avaient, je crois que c'est complètement en phase avec cette idée de la montée de l'extrême droite. Je crois qu'il y a quelque chose de cet ordre-là. On est quand même de ces générations où on est construit sur l'après Seconde Guerre mondiale, éduqué là-dessus, sur ce fait que c'est le truc le plus horrible. Alors bon, nous, on est de culture algérienne, donc il y a aussi la guerre d'Algérie, la révolution pour nous, pour nos familles algériennes. Donc, il y a tout ça qui fait qu'on se dit, ben ouais, ça arrive au bon moment. Et ça a touché direct.
1: Et le moment, en ce moment, on en dit quoi ?
5: Je suis un éternel optimiste, ou positif en tout cas, parce que moi je crois qu'il n'y a pas que des défaites, qu'il y a quand même des petites victoires et qu'il faut savoir les voir et les regarder. Qu'ensuite, c'est en étant dans l'engagement et dans le combat qu'on peut transmettre et qu'on peut aussi se sentir, qu'on peut être moins dépressif, c'est-à-dire moins en situation de pessimisme subi. Et puis, quand on regarde autour de nous, sur les nouvelles générations, on voit que tout ce que nous, on a pu produire a bercé, éduqué des milliers, voire des centaines de milliers de personnes à cette idée que combattre, enfin s'engager pour une société plus juste, plus moderne, plus moderne dans le sens égalitaire, où il y a des choses qu'on dit plus, il y a des choses qu'on fait plus, parce que ça blesse des gens, parce que ça les détruit. Enfin, l'évolution, elle est à plein de niveaux. Alors certains vont appeler ça du wokisme, mais nous on est darons du wokisme, on s'en fout nous. Nous, quand on fait motiver la liste en demi-heure, c'est tirer eux, tirer elles.
1: J'avoue.
0: Il avait co-animé une émission qui s'appelait Francosonique sur le Move à l'époque. Alors, il y a un son français ?
5: Ben, le son français, c'est cette idée que c'est l'histoire de France, quoi. C'est-à-dire, c'est l'histoire multiculturelle de la France. C'est cette histoire qui dit que, en fait, le son français, d'abord, il démarre, bien sûr, avec les dimensions régionales. C'est-à-dire les Occitans, les Bretons, les Corses, les Alsaciens, ce qu'on veut, puis les Basques. Puis après, il démarre aussi avec son rapport qu'a eu la France avec son empire colonial, donc les pays du Sud, l'Algérie, le Maghreb, le Sénégal, le Mali, tous ces pays qui, du coup, ont un lien, je veux dire, culturel indéfectible avec la France, participent à l'évolution culturelle de la France. Donc c'est la francophonie, pour moi, c'est la preuve que le multiculturel n'est pas un échec. On nous dit en ce moment que ouais, oh là, ça foire, non, revenons à nos valeurs blanches et chrétiennes, machin. Ouais, mais en réalité, qui, l'identité, elle est en mouvement depuis la nuit des temps. Et en particulier un pays comme la France. Donc si on part nous, en plus, il se trouve que nous, on grandit à Toulouse. Donc on grandit en terre d'Occitanie, en terre cathare. Donc l'histoire, c'est pas la même, hein. L'histoire, elle est pas racontée pareil. Donc la francophonie, c'est ça. La francophonie, c'est le fait que la France, Paris, a été la capitale des musiques du monde. Paris, la France a été accueilli le jazz, les musiques noires américaines. Voilà, c'est ça la francophonie.
1: Donc quand tu dis francophonie aussi, tu étais un peu comme ça là. Ton frère disait tout à l'heure, on est sur une créolité aussi. On est sur une transformation de la langue. On est sur un mélange des langues, un mélange des sons. Vos albums en général, ils sont un peu funk, un peu rock, un peu. Il y a plein de types de musiques différentes.
5: Exactement, mais c'est exactement ça la créolisation. Bon, ça c'est vraiment un concept qui nous parle. D'abord parce qu'il nous aide à comprendre comment dans l'évolution de nos identités, il y a déjà des choses qui ont été écrites, que ce soit par Chamoiseau, que ce soit par Glissant, qu'on vraiment théorisé cette idée que on est au-delà du métissage. On est dans le fait de s'inventer ensemble, qui est un concept bien plus fort et intéressant que juste le vivre ensemble. Donc, on s'invente ensemble. Donc voilà, c'est ça. C'est cette idée que, justement, on crée quelque chose à partir de ce que nous sommes. Et donc, ce que nous sommes, c'est de là où nous sommes. On est le fruit d'une histoire, on est clos sur un territoire. On grandit avec les autres. C'est une punchline, ouais, de ouf. Mmh. Mais c'est un peu la vérité. C'est comme, c'est une histoire hyper naturelle, finalement. Ça pourrait même définir les identités du monde, quoi. Un peu toutes les identités du monde, hein. Aujourd'hui, quand on regarde, je sais pas, moi, dans certaines régions d'Afrique, les pays, ils ont été tracés à la règle, hein. Donc, c'est quoi l'histoire, en fait? C'est quoi les identités ivoiriennes, maliennes, ghanéennes, en fait? Tu vois, ça va au-delà d'un passeport, en fait. Mmh. Voilà.

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1: Petit matin, à Toulouse. Ah bah génial, ouais. Bonjour, ça ouvre.
2: Ouais, ça ouvre, ouais.
3: J'ai pas encore le cerveau qui est réglé. Là.
1: Moi non
3: si
1: plus.
3: Si tu m'accordes 5-10 minutes.
1: Oh là, oui, bien sûr, oh là, un petit café même.
3: Allez, prendre un petit café en face. Et...
1: Ok, super, à tout de suite. Recherche musicale ici à Toulouse, quoi de mieux qu'un disqueur au laboratoire. J'ai pris mon petit café.
4: Voilà, on a également petit bureau. Duo de Nana qui cartonne également sur la scène peut-être un peu plus underground toulousaine et autres dans la région. Donc dans un esprit post-punk plus lo-fi. Qu'est-ce qu'on a ? On a également notre ami Low Spider, un des plus gros producteurs de garage de Toulouse, qui a sorti ici en collaboration avec le laboratoire une énorme compilation regroupant des inédits de tous les artistes et toulousains et étrangers qu'il a pu signer dans son studio. On a également les Angry Dead Pirates.
1: Ah, il y a du regard,
4: oui, enfin, là, ils sont pas tous toulousains, mais on en a
1: bon, alors là, je montre rien, mais je me sens complètement largué au bout de trois groupes.
5: Elle vient des États-Unis, mais la région elle-même, je me souviens.
1: L'imposture générale.
5: Qui vit à Toulouse depuis.
1: Pff, cherche dans tous les sens, là. La musique, 5000 ans d'histoire de la paix. C'est ce qui était inscrit sur le mur à Québec.
4: C'est toujours pareil, les étiquettes, mais moi, c'est comme ça que j'arrive à me rappeler où les ranger. Voilà. Chanteur gallois, Inflatable Dead Horse, mais eux, ils vivent, c'est dans le Gers ?
6: Dans le Lot.
4: Dans le Lot.
1: Ah, c'est mais c'est une scène un peu terre, anglaise, comme ça, qui
4: oui.
1: Vit dans le coin.
4: Bah, le soleil, tu vois.
1: Là, il y a un mec qui me regarde bizarrement au fond du magasin.
4: Son merdeau, on a fait le tour, quoi.
7: Si je peux me permettre...
1: Ouais, bonjour.
7: Bonjour. J'ai un groupe, moi j'habite à Toulouse, j'ai un groupe qui s'appelle Rico Rico.
1: Rico Rico ?
7: Voilà. On est toulousains, ça fait une quinzaine d'années que je suis installé ici. Et voilà, c'est un groupe de tropical bass.
1: Donc c'est quoi, c'est influence latine
7: Beaucoup latino. D'influence latine, mais d'influence tropicale au grand sens du terme. Donc ça peut être asiatique, latino, un peu moisson groove, quoi.
1: Rico Rico. Ok, et ça vous parle les groupes anglophones comme ça qui se produisent ici, qui sont... qui vivent à Toulouse.
7: Ben tout à l'heure j'ai entendu parler de Slift. Alors c'est rigolo parce que moi j'étais à l'école musicale avec le guitariste Jean. Donc j'étais en classe avec lui. Donc pardon. Ah mais c'est Julien.
8: Hey, ça va ben alors.
7: Ouais, c'est
8: Timbaland.
7: Très bien.
1: Tout le monde se rencontre ici.
8: Ouais, carrément. Alors, regarde, je ressors les classiques. Il faut que je complète.
7: C'est non, mais c'est marrant de me poser une question.
8: Dont j'ai reculé l'achat depuis longtemps.
7: Et aujourd'hui il n'y passera pas.
1: Moi je suis un peu fan de vinyle aussi, mais je me demande si j'en achète comment je les transporte après.
7: Ouais, c'est compliqué. Ben moi je repasse souci parce que je vais pas en acheter.
8: Il faut breveter les vinyles pliables. Je pense qu'il faut qu'on brevete un système de vinyle pliable. Souple, pliable et qui reprendrait sa rigidité à l'usage.
1: Ça, c'est vrai, j'avoue facile
8: je bosse
1: à
8: ranger. Je bosse sur le brevet.
1: Bon, la musique s'installe chez le disquaire, qui est un véritable ennemi pour moi parce que musique de fond, montage très difficile.
7: Ah oui, parler très près du micro, quoi.
1: Alors, vous, pour l'auditeur, j'ai dit, vous êtes le monsieur qui est passé, qui va breveter le vinyle.
8: Une sorte de vinyle liquide, mais c'est pas mon premier métier, en fait. Je suis musicien et pédagogue au départ. Et je fais ça vraiment à temps partiel. C'est-à-dire, la liquéfaction de vinyle, c'est vraiment plus un hobby. C'est plutôt la cuisson d'aliments solides et la cuisson d'infrabasse, de basse et infrabasse, en fait.
1: Ouais, je comprends où vous êtes là. Il est 11h du matin, vous êtes bien. Et vous, dans les groupes toulousains qui vous marquent ou qui sont importants pour vous, il y a des noms qui reviennent.
8: Bah, je suis arrivé à Toulouse moi en tant que musicien par les Fabulous Troubadours qui s'étaient pointés. Je suis originaire de la Réunion. Les Fabulous étaient venus à la Réunion animer un stage d'écriture de hip-hop et enfin en tout cas autour des rimes et des rimes rythmiques. C'était bien plus large que le hip-hop et ils se sont posé la question de savoir pourquoi à la Réunion qu'il y a une telle musique traditionnelle percussive puissante, il n'y a pas un groupe qui fait de la musique urbaine avec les percussions trad. S'y fait un directeur de salle de spectacle complètement passionné et originaire du sud de la France a monté ce groupe et nous a envoyé en tournée. J'ai fait partie du groupe, donc en l'occurrence, je me suis retrouvé à Toulouse et j'ai passé un coup de fil à la maison en disant « Chérie, fais tes valises, on se casse à Toulouse ». Voilà, on a trouvé l'endroit où on est arrivé, ça fait 25 ans.
1: Tu fais de quoi après, là?
8: On est par là, hein.
7: J'irais bien voir un autre disquaire.
8: Ouais, on peut trouver un autre disquaire sur la route.
1: Vous êtes en recherche de disques, là, en ce moment?
7: Ouais, moi, j'aimerais bien trouver des vinyles de musique brésilienne.
1: On va suivre ces musiciens. Merci, au revoir, à bientôt.
7: Merci, au revoir.
1: Ciao. Allez, bonne journée.

0: camarades, y'en a marre des boniments.
1: Bon, merci d'accepter de sortir
2: du magasin.
1: Du magasin.
2: Ça peut être pire, on peut aller dans un autre magasin.
1: Les musiciens pullulent à Toulouse.
2: Ah ça, à tous les coins de rue.
1: C'est vrai.
2: À tous les coins de rue depuis longtemps. Et puis toutes les générations se rencontrent. Nous, on a tendance à organiser des jam sessions. Donc très très régulièrement, on voit arriver des jeunes qui, quelques années plus tard, se retrouvent aux victoires de la musique du jazz ou ce genre de choses. Nous donnent du travail. On les voit collaborer. Ou alors même là récemment, Amaury Fay, pianiste du Cru, qui est allé enregistrer un album avec des monstres sacrés du jazz à la Nouvelle-Orléans.
1: Ils viennent dire Nouvelle-Orléans là.
2: Tout le temps comme ça.
1: Non, tout va bien, c'est normal. C'est normal. C'est la musique. Ouais.
3: Est-ce qu'il y a un son toulousain ? Est-ce qu'il y a quelque chose qui... On va pas parler d'âme toulousaine, mais est-ce qu'il y a un son ?
2: Je suis pas sûr. Ça, pour le coup, je pense qu'il y a tellement de diversité, tellement d'esthétiques différentes, que j'ai pas la sensation qu'il puisse se dégager, comme on pourrait dire pour Londres, comme on pourrait dire pour certaines villes, ou Berlin, etc., qu'il y a un son toulousain. Mais en même temps, tous les styles sont représentés. Ça serait super dur de dégager une couleur dans le son qui soit vraiment propre à la ville.

0: Le disquaire avait parlé de Daoud, un trompettiste de jazz qui remplissait les salles. Après pas mal de voyages dans le monde, Daoud atterrit dans le Gers. Il bosse dans un PMU, puis devient croque-mort pendant quelques années, enterrement, portage de corps, avant de rejoindre Toulouse. Et évidemment, on parle trompette.
1: C'est tellement complexe comme instrument, c'est tellement riche. Pour moi, c'est presque aussi riche que la voix humaine, quoi. Tu vois, c'est un truc où il y a tellement de timbres différents, tellement de manières de présenter l'instrument, de jouer faux, d'aller chercher du grain, de l'imperfection. On va se faire écraser ou pas? Non, c'est bon. D'aller chercher une imperfection, comme on trouve dans la voix, comme tu vois dans la voix d'un Dylan, par exemple, ou tu vois, quelqu'un qui chante un peu faux, mais ou qui a un grain de voix qui est pas ce qu'on pourrait qualifier de beau, mais qui touche, qui émeut. Ah, t'as regardé.
2: On est où là?
1: On est au Taquin, là, on vient d'arriver.
2: C'est connu ce lieu?
1: Ah bah là c'est le lieu. Si tu veux écouter de la musique indépendante, improvisée, du jazz ou autre, c'est l'endroit. C'est là.
2: Let's go, on rentre.
1: Vas-y, rentre.
2: Ok, j'entre.
3: Alors, comment vous voulez
2: Bonjour.
3: Bonjour. Comment vous voulez déjà?
4: On a quasiment fini, de toute façon. Là, vous avez fini de suite,
3: hein? Ouais,
2: on est en ça tourne, là. Ouais.
4: Ah, ça tourne. Ouais. Ben, ouais. Café ou pas café? Non, ça enchaîne.
3: Tu veux un café?
2: Allez.
4: Allez, je me permets,
3: Toi, rien? Non, ça va, merci, t'es gentil.
2: On a changé d'ambiance sonore, en tout cas.
1: C'était dans le club de jazz avant l'ouverture. C'est pas mal, les tabourets sur le bar. Là, tout est encore un peu sombre, tu vois, là, la terrasse derrière.
2: Et dis-moi, je trouve intéressant ce que tu as raconté sur l'intériorité, le grain, ce qu'on peut chercher dans la trompette et le lien aux émotions. Est-ce que tu arrives à voir ce qui se passe à l'intérieur de toi quand tu sors l'instrument et que tu dis « putain, j'ai envie d'essayer telle mélodie » ou...
1: C'est souvent parce que je veux savoir comment un lieu sonne. Tu sais, quand tu rentres dans un lieu puis que t'entends la manière dont la voix des gens qui parlent, c'est ce que tu fais. Je pense que je peux claquer le mur du fond, là, bien comme il faut. Il va se passer un truc. Et puis après, ça peut durer quelques heures, quoi. Parce qu'après, tu rentres dans un espèce de tunnel où tu dis, ah, ok, et si... Et hop, tu vas avoir une réponse différente en fonction de là où tu te tiens. Tu joues la pièce, en fait. Tu joues le lieu.
2: Quand tu dis, je vais claquer le mur, ça veut dire que tu diriges ton instrument et la note vers le point d'arrivée, en fait, c'est le mur.
1: Tu sais, la directivité du son... tu peux la gérer en tant que trompettiste. Tu peux avoir un son qui sort plus large de ton instrument et donc avec moins de pression acoustique. Mais tu peux, si tu mets la bonne pression acoustique et une espèce de... Si tu centres le son, tu peux vraiment aller claquer un mur et tu vas l'entendre et tu vas le sentir. Tu sais, pac, tu vas... Ah, ah, là, je l'ai tapé. Faut que ce soit un grand espace quand même. Hein. Et tu peux entendre la différence entre quand tu claques le mur et quand tu claques pas le mur. Je sais pas comment l'expliquer, il doit y avoir une explication physique.
2: Mais alors du coup, quand un son de trompette, on est à l'air libre, il n'y a pas de mur.
1: Ouais.
2: Il se passe quoi?
1: Bah, le son, il part. Et le son, en tout cas moi, en tant que trompettiste, quand le son, il part, quel gâchis. T'as besoin de t'entendre pour jouer. Et si ton son, il part, t'as aucun moyen de vérifier ce qui se passe.
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0: Claude Nougaro admirait son père qui était chanteur à l'Opéra de Paris. Il disait que le chant était un mystère dont on était le détenteur. Pour moi, le mystère continue. Mais je suis plus du tout inquiet. Ce soir, c'est la première de l'opéra Don Giovanni au théâtre du Capitole.

0: Toulouse, au Toulouse.
1: On est à la loge sécurité de l'Opéra du Capitole.
2: C'est le PC de sécurité de l'Opéra du Capitole.
1: PC, le Parti communiste du...
2: Non, pas le Parti communiste. Poste Sécurité Centrale.
1: Bah alors c'est PS alors ?
2: C'est PCS.
1: Ah, PCS, ouais. D'accord.
2: Poste Centrale de Sécurité.
1: Ah oui. Donc on nous a dit que tout le monde chantait ici ?
2: Non, pas tout le monde. Il y a que les artistes et les solistes qui vont chanter, mais pas nous. Nous, on est là pour la sécurité du public.
1: Mais on nous a dit justement que vous, à l'entrée, vous étiez un chanteur.
2: Non. Vous êtes peut-être pas moi, peut-être mes collègues.
1: Ah, peut-être vous êtes soliste.
2: Non, je suis pas soliste.
1: Très bien, rendez-vous est pris avec ?
2: Dia.
1: Dia.
2: Ouais.
1: C'est sénégalais ?
2: Sénégalais, ouais. Comment ça fait ça ?
1: No Toudoum.
2: Jack
1: No Toudoum.
2: Jack. Non, Jack No Toudoum. Ah. Moi, ça veut dire que je m'appelle Jack.
1: Nagalef.
2: Ça va.
1: Mangefi.
2: Y'a un chérec.
1: Ah, il fait la tout irek.
2: Ah, tout irek. Un tout petit peu.
1: Ça va, ouais.
2: Ah, c'est bien.
1: Bon, allons-y tout irek.
3: Allez-y, mon bien.
4: Avec plaisir, ami, je veux bien.
2: Allez-y.
1: Merci.
4: Bonjour.
5: C'est pas ça?
4: Ouais, c'est
5: bien envoyé. Je sais
1: pas pour mon étage. Mon étage, c'est tout au fond. Bonjour. Donc on est à l'avant-première de Don Giovanni à l'Opéra Capitole. Au backstage, derrière le rideau, et ça se prépare, ça chauffe.

0: spectacle, tous les chanteurs sont là?
1: Non, il y en a une partie.
2: Elle est en maquillage. Par contre, vous avez
1: le dernier là, il fait sa voix dans sa loge sur le rame.
2: C'est le moment d'y aller là.
3: Je suis derrière une porte, j'ose pas entrer. C'est la porte du chanteur Sulkan Jai.
0: Je lui ai dit, c'est bizarre ce qui se passe là-dedans. Il y a des sons étranges.
4: C'est secret.
0: Alors, ce qui est par contre, c'est que les loges ressemblent vraiment à des petites cabines de first, première classe en Air France ou compagnie aérienne quelconque. Il y a des petits canapés en cuir. Et puis, on est dans un environnement de bois très minimaliste. Presque, on est au Japon. Un petit détail sur la loge, on dirait qu'on est dans une cabine de train ou d'avion première classe.
4: Ouais, c'est ça.
0: Bonsoir.
5: Bonsoir.
0: Là, on est sur une technique Ferrero Rocher et Toblerone.
5: Ah bon, on a fou, là. C'est que... Voilà. Il y a beaucoup de choses à manger. Voilà, vous pouvez le voir.
0: Ben, je vois, et c'est axé chocolat.
5: Oui, tous les rayons sont bien chargés. J'ai même eu ça, c'est pour vous dire.
0: Là, c'est, on est sur du vin, une petite bouteille. On l'a pas ouverte encore, c'est
5: pas ça. Non, on l'a pas ouverte, maintenant.
0: Mais c'est marrant, c'est
5: l'ambiance cadeau de première, ouais, c'est ça qui est sympa.
0: Ouais, c'est beau. Et c'est loge, elle ressemble un peu à des
5: cabines de bateau.
0: Ouais, cabine de bateau, ou même first en avion. Ça,
5: j'avais pas pensé à ça, effectivement. Ouais,
0: bateau, elles sont très fines, hein. Très minimalistes et super agréables, quoi. Non, je viens prendre des petits cours d'échauffement. Avant le plus important, finalement, c'est... On est dans le... Bon, ça, c'est les labiales, les lèvres, détendre les lèvres.
4: Oui, c'est les labiales. Que la poche.
0: On détend ça. Ça s'échauffe. On est à l'étage des solistes et donc ça s'échauffe sérieusement. Vincenzo Taormina est ici dans cette loge. C'est lui qui nous a fait l'exercice des labiales. On sauve des fleurs. C'est agité, c'est calme, mais ça s'agite quand même. Au niveau de la voix, là j'ai eu les labiales, qu'est-ce qu'on pourrait chauffer d'autre?
5: En fait, pour les échauffements, au départ, on aime bien me faire les bouches fermées, nous.
0: C'est enfiler les lèvres.
5: Oui, mais c'est des bouches fermées, dans le sens où on ne fait pas des vrais sons, voilà.
0: Ok.
5: Voilà, nous ça s'appelle des bouches fermées, ça.
0: À l'intérieur, bouche fermée.
5: Voilà, exactement.
0: Ça c'est bon, il faut le faire combien de temps?
5: Pas énormément, mais le premier échauffement est bon, parce que comme ça, c'est un échauffement en douceur, comme on dit.
0: Ok.
5: Voilà.
0: Et après, on va attaquer quoi?
5: Bah, après, on peut faire des sons, on va chauffer le médium, et puis après, doucement aller vers l'aigu ou le grave, et faire des plus grandes vocalises. Mais on y va tout doucement, ouais. C'est mieux.
0: Un exercice, ça donnerait quoi le suivant? Alors après le...
5: Après les... Ouais. Moi, je ferais plutôt des... Oui, oui, oui. Oui, oui, oui. Et en plus, c'est positif. On dit
0: c'est
5: oui.
0: C'est bon, ça. Oui, oui.
5: Hein, c'est positif.
0: Le non, ça descend.
5: Ah, quoi. Voilà, c'est...
0: Oui, oui,
5: c'est moi,
0: oui.
5: Mais... Voilà, voilà.
0: Oui, oui, oui, oui, oui, oui, oui.
5: Oui. Voilà. Et après, on va monter, on va descendre.
0: Oui. Ok, merci. On avance.
5: Exact.
0: Pou, pou, pou. Bon, c'est chouette. J'ai fait les labiales. Et ensuite, j'ai fait les trucs intérieurs. Oui, oui, oui.
6: Jack, écoute, rappelle-moi, je pensais à ton histoire de lettres et je suis tombé sur un truc hallucinant. Ah, très vite, ciao.
7: Mesdames, messieurs, bienvenue au théâtre du Capitole. Nous vous remercions d'éteindre vos téléphones portables et de ne prendre ni photo ni vidéo pour le spectacle. Vous souhaitons une excellente soirée.
0: Ouais, Gaël, c'est Jack, j'arrive pas à te joindre, là. Rappelle-moi, c'est quoi cette histoire? Je suis crevé, j'arrête pas de tourner, je suis à Toulouse. Mais rappelle, d'accord?

0: Gaël, ouais, c'est Jack. Rappelle, s'il te plaît.
1: Monsieur Jack, souvent ?
0: Ouais.
1: J'ai une enveloppe pour vous.
0: Ah, bah bien sûr, je vous attendais. Vous allez pas me dire qui vous l'a donnée ?
1: Non.
0: Boïkou, Bomiwo.
1: C'est sympa ?
0: Ouais. Et Bomiwo, vous savez ce que ça veut dire ?
1: Peut-être.
0: Et vous allez me le dire ?
1: Non.
0: Vous, attendez, vous savez qui organise tout ça ?
1: Non, mais eux, ils vous connaissent très bien.

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7: Bonjour, bon réveil et merci d'écouter RFI. Il est 5h ici à Paris, 20h à Vancouver.
4: Martin Guèze.
7: Le Canada ou l'Algérie entre en piste pour son 16e de finale face à la Suisse. Les Fenech tenteront de rallier les 8e de finale pour la première fois depuis 2014. Des 8e pour lesquels sont déjà qualifiés l'Espagne et le Portugal qui s'affronteront pour l'un des premiers grands chocs de la compétition. On fait le point sur les matchs de la nuit à la Coupe du Monde avec Cédric d'Oliveira dès le début de ce journal. Un attentat à la bombe fait au moins 9 morts dans le cœur de Damas, la capitale syrienne. L'attentat le plus meurtrier qu'ait connu le pays depuis plus d'un an. De traitement à l'essai en RDC contre Ebola et de nouvelles provinces touchées par l'épidémie dans l'est du pays, à savoir la Chopo et le Haut-Wélé, et puis enfin la canicule en Europe, canicule aussi aux États-Unis où les températures vont dépasser les 40 degrés sur la côte est. Très malvenue au moment où le pays s'apprête à fêter les 250 ans de son indépendance. Le choc attendu au Mondial aura bien lieu en 8e de finale puisque l'Espagne comme le Portugal se sont qualifiés cette nuit et s'affronteront au prochain tour. Ça passe sans encombre pour la Roja qui a battu l'Autriche 3-0. Ça passe par un petit trou de souris en revanche pour le Portugal, vainqueur sur le fil de la Croatie 2-1. Et on va faire le point sur les matchs de la nuit avec Cédric d'Oliveira, envoyé spécial de RFI aux États-Unis. Bonjour Cédric.
8: Bonjour Martin.
7: Et on va revenir sur les qualifications de l'Espagne et du Portugal. Mais d'abord, honneur aux Fenech algériens, habitués au match au cœur de la nuit à l'heure d'Alger. Ils affrontent en ce moment la Suisse en 16e de finale. Ça vient tout juste de débuter.
8: Et oui, ça vient de démarrer effectivement à Vancouver, vous l'avez dit. C'est à l'Algérie de disputer un 16e de finale parce que pour l'instant, sur les 9 qualifiés du continent, eh bien seul le Maroc a réussi à poursuivre sa route. On espère, vous le savez Martin, que l'Algérie ne subira pas cette fameuse 86e minute comme la RDC, comme la Côte d'Ivoire et comme le Sénégal qui se sont fait éliminer en 16e de finale. Les Algériens qui jouent avec notamment, c'était l'incertitude, Lucas Zidane dans les buts et avec Ibrahim Maza en pointe face à la Suisse, comme vous l'avez dit, pour tenter de rejoindre les huitièmes de finale pour la première fois depuis 2014. À l'époque, ils avaient poussé l'Allemagne jusqu'en prolongation avant d'être éliminés. Les Algériens dirigés par Vladimir Petkovic, qui connaît bien la Nati, lui qui a été sélectionneur des Suisses pendant 7 ans et qui a disputé une Coupe du Monde avec eux. Qu'est-ce que vous voulez ? On voulait qu'on parle de l'Espagne et du Portugal, Martin ?
7: Pourquoi pas un petit mot effectivement sur les deux qualifications des deux géants.
8: Le Portugal, repère. Donc vous en parliez, le Portugal qualifié 2-1. Effectivement, c'est passé par un trou de souris. Le Portugal menait 1-0 et puis finalement un pénalty de Cristiano Ronaldo et un but de Gonçalo Ramos de la tête et une fin de match confuse où l'arbitre a finalement refusé un but marqué par les Croates. droite à la vidéo. Le Portugal qui retrouvera l'Espagne qui, elle, n'a fait qu'une bouchée de l'Autriche. 3-0 à Los Angeles. Portugal-Espagne, très beau huitième de finale. Ce sera samedi.
9: Eh ben oui, vous trompez pas, Cédric de Oliveira. Ce sera bien un huitième et on a hâte de voir tout ça aux États-Unis. Merci beaucoup, Cédric. Envoyé spécial de RFI à la Coupe du Monde. À la une de l'actualité internationale également ce matin, la Syrie et cet attentat près du palais de justice de Damas, le pire qu'ait connu le pays depuis plus d'un an. Attentat à la bombe qui a fait au moins 9 morts dans un café de la capitale, survenu dans un quartier très animé de la ville. Il n'a pour l'instant pas été revendiqué et il intervient dans un moment où les autorités syriennes tentent de stabiliser le pays après plus de 10 ans de guerre civile et un an et demi après la chute du régime de Bachar el-Assad. Précision, Sarah Krakowicz.
10: L'explosion est survenue dans un café situé près du palais de justice de Damas, dans le quartier très animé d'Al-Hijaz. Les autorités évoquent un engin explosif placé à l'intérieur de l'établissement, mais elles tentent en ce moment d'en déterminer l'origine. L'envoyé spécial adjoint des Nations Unies en Syrie, Claudio Cordon, a condamné l'attentat. Pour lui, les auteurs doivent être poursuivis en justice. Le gouverneur de Damas, Maher Edelbi, s'est rendu sur les lieux peu après l'explosion. Il a déclaré qu'une enquête était en cours et s'est désolé, je cite, qu'à chaque fois que le pays connaît une période de stabilité, des parties malveillantes tentent de le déstabiliser. Les autorités s'efforcent de pacifier le pays après plus de 10 ans de guerre civile, mais le nouveau gouvernement syrien peine à rétablir la sécurité dans le pays. Au cours des derniers mois, plusieurs incidents ont eu lieu dans la capitale syrienne. Le 19 mai dernier, un soldat avait été tué dans l'explosion d'une voiture piégée près de la vieille ville.
9: Le chef de la diplomatie syrienne Assad al-Shebani était lui hier à Beyrouth et a affirmé que son pays n'avait aucune intention d'intervenir militairement au Liban contre le Hezbollah. Réponse indirecte au président américain Donald Trump qui a répété à plusieurs reprises que Damas pouvait s'occuper du Hezbollah au Liban, critiquant par ailleurs la stratégie israélienne dans sa guerre avec le mouvement chiite pro-iranien. Assad al-Shebani qui a aussi rencontré le président libanais Joseph Aoun, à qui il a transmis une invitation du président syrien Ahmed al-Shara à se rendre à Damas, ce qui constituerait une première.
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9: RFI, 5h05 à Paris, comme à Kisangani, capitale de la province de la Tchopo, dans le nord-est de la RDC, où un cas du virus Ebola a été détecté, l'épidémie qui a fait au moins 438 morts selon le dernier bilan officiel communiqué ce jeudi. Continue donc de s'étendre autour de l'Ituri, épicentre et foyer de la crise. La province du Haut-Wélé est elle aussi touchée, Alexandra Branjon.
11: Au total, 1406 cas ont été recensés, dont 438 décès. Le foyer de l'épidémie reste la province de l'Ituri, 91% des cas. Le Nord Kivu et le Sud Kivu sont également touchés, bien que dans cette dernière province, aucun nouveau cas n'a été enregistré depuis fin mai. En revanche, un cas s'est révélé positif à Kisangani, dans la province de la Tchopo, voisine de l'Ituri. Selon les autorités sanitaires, il s'agit d'une jeune femme de 24 ans décédée dans la zone de santé de Nyan en Ituri et dont le corps a été transporté clandestinement par moto vers Kisangani où un test s'est révélé positif. Un autre décès et un cas confirmé ont également été signalés ces derniers jours dans la province du Haut-Wélé, voisine de l'Ituri. Les autorités sanitaires ont indiqué que la personne contaminée avait fui la zone de santé de Nyanya. Malgré ces 3 cas signalés dans 2 nouvelles provinces, les autorités sanitaires du pays continuent de parler de 3 provinces touchées, considérant que dans la Tchopo et le Haut-Wélé, il s'agit de cas importés d'Ituri.
9: À l'RDC, où un essai clinique portant sur 2 traitements a également commencé ce jeudi contre la souche Bundibugyo, a annoncé l'Organisation mondiale de la santé. Le gouvernement malgache a rétabli hier le mécanisme d'ajustement automatique des prix des carburants. Concrètement, cela veut dire qu'ils ne sont plus plafonnés et pourront désormais varier chaque mois, décision prise en Conseil des ministres et qui pourrait s'appliquer dès ce week-end. Sanae Takaishi est en Inde. La première ministre japonaise a rencontré son homologue indien Narendra Modi, une visite de 3 jours au cours de laquelle la dirigeante a débuté une série d'accords sur l'intelligence artificielle mais aussi sur l'énergie et la défense. L'objectif, c'est de renforcer la coopération entre les 2 grandes puissances asiatiques, les 2e et 3e économies continentales, rapprochement qui vise aussi à s'émanciper de la Chine, comme nous l'explique Emmanuel Linco, directeur de recherche à l'IRIS, spécialiste de la Chine.
12: C'est clairement une réponse de l'Indo-Pacifique contre le projet chinois des nouvelles routes de la soie et une volonté claire pour ces 2 partenaires, japonais et indien, d'endiguer la progression chinoise dans la région et au-delà. Dans le domaine économique, dans le domaine de l'exploitation des terres rares aussi, et une façon aussi de créer des alternatives, évidemment, à la trop grande dépendance sur le plan économique, les fameuses terres rares, vis-à-vis de la Chine. Donc, c'est sans surprise, et en tout cas, ça montre une remarquable continuité entre Madame Takahashi, ses prédécesseurs et Narendra Modi.
9: Des propos recueillis par Nicolas Feldman. Enfin, la canicule qui sévit dans l'hémisphère nord ne touche plus seulement l'Europe, mais aussi les États-Unis, en particulier le nord-est du pays. Des records de température battus à Washington, à Boston, ou encore à New York. Les 100 degrés Fahrenheit et les 40 degrés Celsius ont été franchis. Une vague de chaleur qui tombe particulièrement mal au moment où le pays accueille la Coupe du Monde et se prépare à fêter le 250e anniversaire de son indépendance, Gwendal Lavina.
13: Depuis une semaine, la mairie de New York envoie des SMS aux habitants pour les informer de la vague de chaleur. Jusqu'à 45 degrés de ressenti ont été enregistrés hier et sont encore attendus aujourd'hui. Le maire de la ville, Zoran Mamdani, a déclenché un plan chaleur sans précédent et invite ses administrés à rester chez eux avec la climatisation allumée. Des centres de rafraîchissement sont apparus dans plusieurs quartiers et les piscines de la ville resteront ouvertes plus tard. Même chose à Chicago et Boston. Un peu plus de 60 000 millions d'habitants sont concernés par des températures dangereuses pour l'organisme. Selon les services météorologiques américains, des dizaines de records de température pourraient être battus. Des événements prévus en extérieur pour célébrer les 250 ans de l'indépendance des États-Unis ont été reportés dans certaines villes, dont la capitale Washington DC. En pleine Coupe du Monde, les autorités appellent aussi les touristes à limiter au maximum le temps passé dehors et surtout à bien s'hydrater. Gwendal Lavina, New York. RFI.
9: Une canicule qui a poussé la France à évacuer certains campings dans le sud du pays alors que les vacances commencent. Des milliers de pompiers étaient aussi mobilisés pour lutter contre des incendies exceptionnellement précoces. Un nouvel épisode de forte chaleur devrait toucher le pays dans les jours à venir, même si le Premier ministre Sébastien Lecornu a précisé qu'aucun département ne sera placé en vigilance rouge dans le pays. 5h10 ici à Paris.
14: This is just another example of MAGA and this government administration.
15: C'est juste un nouvel exemple de la façon dont le mouvement MAGA et le gouvernement révisent l'histoire. On essaie d'aller de l'avant. Mais la seule façon d'y parvenir est d'assumer notre histoire et de réparer vraiment nos erreurs. Mais notre gouvernement s'y refuse. Et à la place, il essaie de les cacher en mentant, en légiférant et en ayant recours à la violence. C'est la même stratégie depuis des siècles.
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16: Les États-Unis fêtent les 250 ans de leur indépendance le 4 juillet. Un anniversaire dans un contexte politique particulier. Car depuis son retour à la Maison-Blanche en janvier 2025, Donald Trump et plus généralement l'ensemble de la sphère MAGA s'emploient à imposer leur propre vision de l'Amérique. Blanche, chrétienne, masculine et hétérosexuelle. Les minorités sont invisibilisées, les droits des femmes et des personnes LGBT combattus, les livres jugés trop woke, bannis des programmes et des bibliothèques scolaires. Tout ce qui ne colle pas au narratif d'une Amérique glorieuse est effacé ou réécrit. Nous nous sommes rendus en Pennsylvanie, là où le texte fondateur des États-Unis fut signé, le 4 juillet 1776, pour voir comment cette vision trumpienne de l'Amérique est vécue. En Pennsylvanie, la bataille de l'identité américaine, un grand reportage de François-Damien Bourgerie.
17: Nous sommes sur les hauteurs de Dixon City, une bourgade à 3 heures de route au nord de Philadelphie. Il y a là quelques stands de nourriture, un vendeur de sabres japonais, un autre de drapeaux. La section locale du Parti républicain a choisi ce cinéma en plein air pour célébrer à sa façon les 250 ans de l'indépendance des États-Unis.
18: Il y a plus de 250 ans, Paul Revere effectua cette célèbre chevauchée et cria « Les Anglais arrivent ! Les Anglais arrivent !»
17: Dan Naylor est le président du Parti républicain du comté de Lackawanna.
18: Et qui répondit à ce cri? Ce furent des gens ordinaires qui se mobilisèrent, qui vainquirent les Anglais et qui fondèrent ce pays. Nous devons donc être reconnaissants envers ces personnes qui ont sacrifié leur vie pour faire de ce pays ce qu'il est. Et nous devons le préserver. Merci encore d'être venu. Passez un bon moment. Et souvenez-vous, nous sommes le meilleur pays au monde et c'est ce que nous pouvons célébrer aujourd'hui.
17: Au menu de la journée, un défilé de motos, des concerts, 2 films sur écran géant. Mais la principale attraction, c'est l'exposition de voitures de sport et de collection. Beaucoup ont le capot relevé pour mieux apprécier ce qu'elles ont dans le ventre. Penchés au-dessus des moteurs, des visiteurs de tous âges, beaucoup arborent des t-shirts aux couleurs des États-Unis ou floqués du mot « liberté ». Scott, la soixantaine, est venu en voisin avec sa femme.
19: On est juste venu jeter un coup d'œil, admirer les voitures, faire à peu près tout.
17: Et cet anniversaire, il est important pour vous ?
19: Le 200e anniversaire avait été un moment vraiment important. Il a occupé une grande place dans mon enfance. Cette année, c'est un peu différent. Il n'y a pas d'harmonie. Je ne suis pas fan de la situation politique actuelle et nos relations avec le reste du monde ne sont pas bonnes. Je pense qu'on traverse une mauvaise passe.
17: Ce qui frappe ici dans ces allées en gravier, c'est l'absence de diversité, à l'image de l'Amérique que Donald Trump, son administration et le mouvement MAGA en général sont accusés de chercher à promouvoir à l'occasion de ce 250e anniversaire une Amérique blanche et chrétienne. Une critique balayée par Joanne Mayer, l'organisatrice de cette journée.
20: Je ne vois pas les couleurs, ok? Je ne vois pas les couleurs. Pour moi, on a tous le sang rouge. C'est ma position.
21: That's my stance.
17: Drapeau américain sur les épaules, Rob Coco ne dit pas autre chose. À 22 ans, ce responsable de la branche locale de l'association ultra-conservatrice Turning Point USA a déjà un discours bien rodé.
22: Ce que nous avons ici, c'est une administration qui met l'accent sur les valeurs de l'individu, indépendamment de sa race, de son âge, de son origine ethnique et de son sexe et de toute autre caractéristique qui fait de lui ce qu'il est. Mais je pense qu'il ne faut pas catégoriser les gens en fonction de certaines caractéristiques. Au contraire, nous sommes tous des êtres humains, tous des habitants de cette terre. Nous venons tous du même Créateur et nous avons tous la chance d'être ici aujourd'hui car la vie est sacrée. Alors au lieu de juger, au lieu de parler de tout ce qui nous différencie, nous devrions simplement apprécier le fait d'être ici aujourd'hui, d'avoir la possibilité de l'être.
17: Une ode à l'unité qui peine à masquer la réalité d'un pays fracturé. À 200 km de là, une dizaine de personnes se sont donné rendez-vous dans une armurerie de Lancaster. Elles sont toutes membres du Liberal Gun Club, un club de tir classé à gauche. Celui qui nous accueille a une longue barbe blanche, un verre de lunettes fumées et des tatouages plein les bras, un air de pirate.
23: Je m'appelle Christopher Caruana et je suis le secrétaire de la branche pennsylvanienne du Liberal Gun Club. Le Liberal Gun Club, c'est une association de possesseurs d'armes à feu qui partagent les mêmes convictions, qui croient aux droits civils et aux droits constitutionnels. C'est un groupe composé de personnes vraiment, vraiment formidables.
24: And it's a group of some very, very fine individuals.
25: Hello.
24: Hello, Chris. Sam, how are you?
25: I'm doing all right.
24: Good.
17: L'endroit fait aussi stand de tir. On y pénètre seulement après s'être équipé de lunettes de protection et d'un casque anti-bruit.
23: Ça peut se mettre par-dessus tes lunettes, je crois. Et ça, tu devrais pouvoir entendre les gens parler. Mais ça supprimera automatiquement le bruit. Donc quand tu l'enfiles, claque des doigts. Et si c'est vraiment très faible, ça veut dire que c'est bon.
17: Le Liberal Gun Club compte aujourd'hui quelques 5000 adhérents à l'échelle nationale. En novembre 2024, juste avant la seconde élection de Donald Trump, ils étaient moins de 3000. Ceux qui sont là aujourd'hui sont quant à eux des adhérents de plus longue date, mais tous font part de leur inquiétude au sujet de ce président que certains qualifient de fasciste.
26: Je m'appelle Sam. Je me suis intéressé aux armes à feu assez tard. J'avais déjà la vingtaine. Au départ, je n'étais pas du tout fan, j'étais même contre. Mais avec l'élection de Donald Trump et le rassemblement de Charlottesville en 2017, j'ai totalement changé d'avis.
17: Et est-ce que vous vous sentez menacé par le gouvernement actuel ?
26: Oui, le premier mandat de Trump était mauvais. Celui-ci est abominable. Je suis juif, ma femme est d'origine portoricaine. J'ai acheté des armes à feu par précaution lors du premier mandat. Mais quand il a été réélu, avec ma famille, on a songé à quitter le pays. Aujourd'hui, on essaie d'avoir des amis partout où on peut.
17: Tandis que certains se préparent à partir ou à se battre arme au poing, d'autres résistent déjà, et parmi eux, il y a Liz et Linda. Nous les retrouvons dans un quartier coquet d'Elizabethtown. Des pavillons bordés de pelouses soigneusement entretenues et pour certains, pavoisés aux couleurs bleu, blanc, rouge.
0: Hi, you're Elizabeth?
2: Yes. This is Linda.
0: Hi Linda.
2: Hi, how are you?
0: How are you?
17: La dame qui nous ouvre porte un chemisier imprimé léopard et un brushing impeccable.
2: Our Freedom Readers Group was started by...
3: Notre groupe des Freedom Readers a été créé par une de nos chères amies, Judy Grove. À la base, c'est juste un petit groupe de dames intéressées par la lecture de livres susceptibles d'être contestés ou qui l'ont déjà été par des personnes cherchant à promouvoir cette idée d'une Amérique blanche et chrétienne.
17: L'année dernière, quatre œuvres ont ainsi été bannies du programme scolaire d'Elizabethtown. Parmi elles, La petite fille de la rue Mango de Sandra Cisneros.
2: It's the story of a girl named Esperanza.
3: C'est l'histoire d'une fille qui s'appelle Esperanza et qui vit dans un quartier essentiellement peuplé de Latinos. Elle y parle de ses propres expériences.
17: Et pourquoi a-t-il été interdit?
3: Ils ne disent jamais pourquoi les choses sont interdites. Le conseil d'établissement ne le dit jamais. Mais à un moment donné, un de ses membres a donné une image déformée du personnage central de ce livre en affirmant qu'elle cherchait à attirer l'attention des hommes pour les manipuler. C'était une description complètement faussée. Donc c'est le chapitre Geraldo sans nom, tiré de La petite fille de la rue Mango de Sandra Cisneros.
2: She met him at a dance, pretty too, and young. Said he worked in a restaurant, but she can't remember which one.
17: L'association Eton Common Sense s'est aussi emparée du sujet. Ce mardi soir, elle tient sa réunion mensuelle dans une salle paroissiale. Ça commence par un tour de table.
3: Je suis Kelly Fuddy, présidente d'Etown Common Sense. J'ai deux enfants au collège du district et un au lycée.
5: Christy Moore, j'enseigne dans le public et j'ai aussi deux enfants scolarisés ici. Et ils seront tous les deux dans le même bâtiment l'année prochaine au collège. Enfin,
2: finally. Who are you?
3: En Pennsylvanie, et ici en particulier, les nationalistes chrétiens sont particulièrement actifs.

0: Donc il va arriver et il faudra pas prendre qu'un seul bidon, il faudra prendre deux bidons, voire trois bidons si on peut lui mettre dans sa poche.
1: Il faut mettre la visière devant si le soleil il est devant et derrière si le soleil il est derrière. Ne pas mettre de veste thermique.
2: Il faut partir très tôt le matin pour pas se sentir trop mal à l'aise.
3: Les 1h11 au départ, s'il vous plaît.
4: Pour Dominique Sioul, lui-même coureur aguerri et médaillé, le dérèglement climatique est un phénomène concret avec des répercussions sur tous les coureurs et notamment ceux du Tour de France.
5: Eux, ils prennent cher. Eux, ils prennent très cher. Je pratique et je me dis quand même 3 semaines dans des conditions comme ça. Évoluer dans des conditions de leader et se retrouver exposé aux conditions climatiques, à la difficulté de l'épreuve, je crois que c'est un point sur lequel on devrait être plus sensible.
4: Plus sensible, la jeune génération l'est déjà. Maria Ramirez, ancienne coureuse, est désormais encadrante des féminines.
6: Oui, c'est sûr qu'on s'en rend compte, surtout en tant que sportif, on le sent tout de suite quand on va à l'entraînement. Quand on fait du sport, la température corporelle va forcément augmenter. Donc oui, il faut s'adapter, il faut adapter notre horaire d'entraînement, aussi les peut-être nos séances, ce qu'on va emmener à l'entraînement. Donc oui, c'est beaucoup d'adaptation. On peut déjà penser à comment ça va être dans quelques années et ça peut tout de suite un peu faire peur.
4: Flavien Marek, lui, a 22 ans, il raconte.
7: Je vais vous demander depuis combien de temps vous faites du cyclisme ?
8: Alors moi, j'ai commencé à l'âge de 4 ans.
7: Et vous êtes fan du Tour de France ?
8: Bien sûr, c'est un rêve de participer au Tour de France.
7: Est-ce que vous avez conscience que les conditions climatiques dans lesquelles vous faites du sport sont absolument pas les mêmes que celles de coureurs il y a par exemple 50 ans ?
8: Bien sûr que c'est pas les mêmes. Parce que moi je sais que mes grands-parents, quand ce qu'ils me racontaient, c'est qu'ils vivaient des températures, on va dire, où c'était régulier par rapport aux saisons. Et que nous, bah, on peut voir que là, en mai, on a déjà du 34-35 degrés, alors qu'avant, non.
9: Si c'est pour faire du vélo et rouler à 15 à l'heure, ça sert à rien de venir.
4: Christian Mazzola a 75 ans. Il est président de Paris Cycliste Olympique. Le Tour de France, il le suit depuis son plus jeune âge. Il s'interroge sur l'avenir de la compétition et à quoi elle pourrait ressembler.
10: Pour l'instant, on n'a jamais eu le cas de dire, tiens, on arrête parce qu'il fait trop chaud. Ça s'est pas produit, mais peut-être que ça le viendra. Avant, quand c'était pas retransmis à la télé, les étapes partaient beaucoup plus tôt le matin. Elles finissaient plus tôt, mais elles partaient plus tôt le matin. Et donc, peut-être que dans un temps, il faudra peut-être réfléchir à ça. Mais ça sera une autre stratégie. Parce que maintenant, tout est un truc commercial. Il faut que ça passe par la télé. Et donc, c'est sûr que s'ils font des retransmissions à la télé avec des arrivées à 11h du matin, il y aura peut-être moins de public qu'à 17h.
4: Tous suivront le Tour de France avec attention, avec une conscience climatique de plus en plus forte chaque année.
11: Un reportage de Juliette Pietraszewski. La chaleur qu'inquiète les agriculteurs français, c'est ce que rapporte Le Monde. Culture brûlée, élevage décimé, baisse de production à 2 chiffres pour certaines filières. Les inquiétudes des paysans et de tout leur écosystème se conjuguent au passé, au présent, au futur, résume le journal. À tel point d'ailleurs que le chef du gouvernement va présider cet après-midi une réunion interministérielle sur les conséquences de cette vague de chaleur pour le secteur. Le Monde rappelle le bilan de la dernière canicule. Entre 2,5 millions et 3 millions de tonnes de volailles de chair ont été perdues en quelques jours. Dans les champs de céréales, de légumes et les vergers, la chaleur a étouffé les végétaux. Tous les dégâts commencent juste à être évalués. La diminution de la production laitière ne sera connue que dans quelques semaines, mais elle a atteint jusqu'à 30% dans l'Ouest, selon un représentant du principal syndicat agricole. Le potentiel de récolte des légumes frais pourrait aussi baisser de 15 à 20%. Et l'autre catastrophe, selon la ministre de l'Agriculture, Annie Genevard, c'est que l'herbe va manquer pour les animaux. Si dans les 15 jours il ne pleut pas, c'est la merde, résume le président d'un autre syndicat. Ces conditions ont aussi favorisé les départs de feu dans le sud de la France, où une journaliste de Libération s'est rendue et décrit un paysage de désolation sur les crêtes du Minervois, aux pentes noircies couvertes d'arbres calcinés. Depuis le haut de ce massif, le feu est descendu à une vitesse phénoménale jusqu'aux habitations. C'était la panique, raconte le maire d'un village déjà touché en début d'année par une forte tempête. Il y en a ras-le-bol, peste une habitante auprès de Libération, alors que les conditions climatiques s'annonçaient encore défavorables hier après-midi. Allez, juste avant l'actualité africaine, le choix des programmateurs ce matin sur RFI, l'artiste britannique Nectar Wood et son titre Naturally, c'est dans la playlist ce mois-ci.

0: Nectar Wood en concert hein, d'ailleurs ce soir à Cognac dans l'ouest de la France. Et puis après, elle sera un petit peu partout en Europe cet été, aux Pays-Bas, en Suisse, en Allemagne, au Royaume-Uni aussi. Restez avec nous sur RFI.
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0: Le journal Afrique. Bonjour Vincent Dublanc.
5: Bonjour Clotilde, bonjour tout le monde.
0: À la une, toujours pas d'eau au robinet pour certains Libreville-Lois.
5: Un reportage Clotilde dans la capitale gabonaise, dans un où le régime de la pénurie, de l'état d'urgence hydrique déclaré il y a 48 heures maintenant par les autorités. On sera aussi en RDC, on va faire un point sur Ebola, l'épidémie n'est pas maîtrisée, mais la riposte avance, en tout cas un essai clinique est lancé depuis hier à Kinshasa pour un traitement potentiel avant un éventuel vaccin testé dans les mois qui viennent, et ce alors que le président sud-africain est venu apporter son soutien hier à Kinshasa. Il manque de l'argent, beaucoup trop d'argent pour faire face aux besoins humanitaires dans le monde, c'est l'alerte lancée par le Conseil norvégien des réfugiés. On va évoquer aussi dans ce journal l'interdiction des sacs plastiques à Niamey dans les supermarchés d'ici la fin de l'année. Et puis quel impact du retrait des pays de l'AES de la CPI ? On va en parler avec notre invité spécialiste du droit international dans un quart d'heure. La Coupe du Monde de football, bien sûr, le journal complet dans 10 minutes avec les qualifications pour les huitièmes de finale de l'Espagne et du Portugal dans la soirée et l'élimination il y a une grosse demi-heure maintenant de l'Algérie vaincue 2-0 par la Suisse. Le Gabon toujours aux prises avec la pénurie d'eau potable, la faible pluviométrie d'un côté, la vétusté des installations de l'autre provoque cet assèchement des robinets à Libreville et ses environs, on le disait hier. Mercredi, le gouvernement a déclaré l'état d'urgence hydrique sur l'ensemble du territoire. L'armée devrait même être mobilisée pour distribuer l'eau dans les quartiers de la capitale. Alors, comment les Librevilloises et Librevillois vivent-ils cette situation compliquée ? Yves-Laurent Gomain leur a posé la question.
6: Plusieurs bidons en main, Yves Farid est KO debout devant le point d'eau où il se ravitaille régulièrement au Pekawit dans le 3e arrondissement.
7: Une semaine, jour pour jour, qu'on n'a pas de l'eau au robinet. C'est pas normal.
6: À 86 ans, Jean-Baptiste Ngui Alogo, qui habite dans le 2e arrondissement, n'a jamais connu une situation pareille.
8: Rien du tout. Rien. Moi, j'ai fait un puits chez moi. C'est ça que j'utilise, l'eau du puits.
6: La pénurie touche quasiment tous les quartiers.
9: Il n'y a pas l'eau derrière le tribunal.
10: Je suis au Pekavin, il n'y a pas de l'eau.
11: Il n'y a pas l'eau à Bamboshi. L'eau est partie, je crois, depuis samedi à 7h. Jusqu'à présent, on n'a pas d'eau. Et quand ça vient parfois à 1h, 2h. Donc on ne dort pas vraiment. Chaque 1h, il faut vous réveiller pour regarder s'il y a l'eau.
12: L'eau est plus rare qu'un billet de 10 000 actuellement.
6: Un peu partout, les forages deviennent la source de salut. Comme ici à Aveya, où Samy est devenu le principal distributeur d'eau.
13: Tout le quartier boit cette eau. Personne ne sait encore plein ici là que ça lui donne des maux de ventre ou quoi que ce soit.
6: En attendant une solution durable, le gouvernement a réquisitionné l'armée pour soulager les populations. Le service n'est pas gratuit. 1000 litres à 3000 francs CFA, 600 francs CFA pour les 200 litres et 300 francs CFA pour les petits récipients. Yves-Laurent Goma, Libreville. RFI.
5: Je vous le disais en titre, Cyril Ramaphosa est en visite de solidarité à Kinshasa en RDC face à l'épidémie d'Ebola qui continue de s'étendre. Des cas positifs sont désormais recensés dans 5 provinces de l'Est congolais. La Tchopo étant la dernière, même s'il ne s'agit là que d'un test positif sur une dépouille mortelle transportée clandestinement depuis l'Ituri qui demeure le foyer principal de l'épidémie avec 91% des cas détectés. On fait le point avec Alexandra Branjon.
14: Au total, 1406 cas ont été recensés, dont 438 décès. Le foyer de l'épidémie reste la province de l'Itourie, 91% des cas. Le Nord-Kivu et le Sud-Kivu sont également touchés, bien que dans cette dernière province, aucun nouveau cas n'a été enregistré depuis fin mai. En revanche, un cas s'est révélé positif à Kisangani, dans la province de la Tchopo, voisine de l'Itourie. Selon les autorités sanitaires, il s'agit d'une jeune femme de 24 ans décédée dans la zone de santé de Nyanya en Itourie et dont le corps a été transporté clandestinement par moto vers Kisangani où un test s'est révélé positif. Un autre décès et un cas confirmé ont également été signalés ces derniers jours dans la province du Haut-Wele, voisine de l'Itourie. Les autorités sanitaires ont indiqué que la personne contaminée avait fui la zone de santé de Nyanya. Malgré ces trois cas signalés dans deux nouvelles provinces, les autorités sanitaires du pays continuent de parler de trois provinces touchées, considérant que dans la Tchopo et le Haut-Wele, il s'agit de cas importés d'Itourie.
5: Alexandra Manjon. Cyril Ramaphosa, le président sud-africain, qui est donc en visite dans le pays. Et c'est dans ce contexte hier que l'Organisation mondiale de la santé a fait savoir qu'un essai clinique pour un traitement contre la souche Bundibugyo a débuté, avec toujours l'espoir de tester bientôt aussi un candidat vaccin. Et avec à la manœuvre Pascal Moulégois, l'Institut biomédical congolais, l'INRB.
15: À l'Institut national des recherches biomédicales de Kinshasa, les constats étaient unanimes. La riposte contre Ebola progresse, mais l'épidémie continue de gagner du terrain. Le directeur général d'Africa CDC, Jean Kaseya, annonce que plusieurs candidats vaccins sont désormais à l'étude et espère un premier vaccin disponible d'ici décembre. Mais il manque encore 18 millions de dollars pour financer ces recherches. Il appelle les bailleurs à transformer les plus de 910 millions de dollars de promesses annoncées en financement effectivement décaissés. Le ministre congolais de la Santé, Roger Kamba, évoque une preuve majeure pour les systèmes sanitaires confrontés à l'insécurité, au manque des laboratoires, d'équipements et à la méfiance des populations. L'OMS, qui a déployé 128 experts et près de 200 tonnes de matériel, salue le leadership des autorités congolaises, mais alerte sur un taux de décès communautaire toujours élevé et des besoins qui augmentent plus vite que les ressources. Face aux restrictions imposées par certains pays, Félix Tshisekedi et Cyril Ramaphosa ont lancé un même appel, ne pas fermer les frontières à la RDC. Pour les deux dirigeants, la lutte contre Ebola doit reposer sur la science, la transparence et la solidarité internationale. Pascal Moulégois, Kinshasa, RFI.
5: Et les deux présidents, Ramaphosa et Tshisekedi, qui en ont profité pour évoquer la situation en Afrique du Sud, la situation autour de ces manifestations anti-migrants dans le pays, avec des morts intervenues, des milliers, des dizaines de milliers même de migrants qui ont dû quitter l'Afrique du Sud, y compris des gens avec des papiers. Félix Tshisekedi a demandé à Cyril Ramaphosa de gérer cette crise avec sagesse et équilibre. Le dirigeant sud-africain assure que son gouvernement et les forces de l'ordre sont mobilisés pour protéger les ressortissants africains menacés en Afrique du Sud. En République centrafricaine, le Bureau de coordination des affaires humanitaires des Nations Unies, l'OCHA, suspend temporairement ses activités dans le Hombomou. Cette préfecture du sud-est du pays en cause la dégradation de la situation sécuritaire sur place avec des violences, des attaques visant les travailleurs humanitaires. L'accès devient de plus en plus difficile à Zemio, à Mboki, à Dembia notamment. L'insécurité perturbe fortement les déplacements des équipes humanitaires. La situation réduit forcément considérablement l'assistance aux populations les plus vulnérables. Un manque d'argent pour la riposte à Ebola, on en parlait à l'instant, il y a aussi un manque d'argent de manière plus générale pour les agences humanitaires dans le monde. On est à la moitié de l'année et les financements ne sont pas au rendez-vous. C'est le constat fait par l'organisation non gouvernementale Norwegian Refugee Council, le conseil norvégien des réfugiés qui tire la sonnette d'alarme. Les agences humanitaires estiment qu'un peu plus de 33 milliards de dollars sont nécessaires pour venir en aide à plus de 250 millions de personnes dans le monde. Sauf qu'au mois de juin, c'est un tiers seulement de l'aide nécessaire qui a été collectée pour venir répondre aux besoins de multiples crises humanitaires dans le monde. Charlotte Cossèche.
16: Il y a les coupes américaines, drastiques, mais aussi les coupes européennes. Le Royaume-Uni a par exemple réduit de près de deux tiers ses contributions. Un manque de financement qui touche particulièrement le Yémen, l'Afghanistan, mais aussi des pays sur le continent africain. Leïla Matar, directrice de la communication de NRC.
17: On constate que certains pays qui ont été délaissés au cours du temps, comme par exemple ceux du Sahel, sont
0: ceux qui subissent le plus durement ces coupes budgétaires. Des pays comme le Niger, le Burkina Faso et le Mali figurent parmi les 5 plans humanitaires les moins financés en 2026.
16: Un manque de financement de la réponse humanitaire qui a des conséquences très concrètes.
0: Nous constatons déjà que la réduction des financements et le montant extrêmement faible des aides reçues ont un impact sur la vie des gens, sur leur capacité à se procurer de la nourriture pour subvenir à leurs besoins et à ceux de leur famille. Si cette tendance ne s'inverse pas, si le monde ne se réveille pas, si nous ne constatons pas un regain de solidarité de la part des pays riches à travers le monde, cela signifie que les gens mourront de faim, qu'ils ne disposeront pas du strict nécessaire pour survivre.
16: L'inflation et les problématiques d'endettement des États habituellement donateurs expliquent en partie cette réduction des contributions, sans oublier les changements de cap politique de certains gouvernements.
5: Charlotte Cosset. Il a commencé en mai et il se renforce actuellement dans le Pacifique. Le phénomène climatique El Niño sera fort, comme annoncé. Confirmation de l'ONU qu'il estime à un niveau de 3 sur une échelle de 4 et cela devrait augmenter ces prochains mois. La probabilité de phénomènes violents de par le monde, par exemple, selon l'Organisation météorologique mondiale de l'ONU, des précipitations supérieures à la normale au nord du golfe de Guinée en Afrique. Et c'est bien une forte saison des pluies qui, en ce moment même, s'abat sur la zone avec des dizaines de décès, on l'a dit, dus aux inondations en Côte d'Ivoire, au Ghana, au Nigeria, au Togo. Le Togo, où l'opposition politique s'empare du sujet, le cadre national de concertation pour le changement appelle les Togolaises et Togolais à manifester leur solidarité envers tous les sinistrés. Écoutez David Dosset de Togo Debout.
17: Aujourd'hui, on a des familles qui sont complètement perdues avec l'eau qui a tout emporté, des gens qui ne savent plus où dormir, comment se vêtir, comment se laver. Et je pense que face à cette grande détresse, il est important que tous les citoyens se sentent interpellés. Demandons à chacun de s'organiser. Soit vous connaissez des victimes et vous êtes en mesure d'intervenir directement et d'apporter votre soutien, soit vous ne savez pas comment vous le faire, comment vous organiser. Et donc, si vous avez un apport, si vous avez un don, si vous avez une compétence à mettre au service des victimes, il faut aller dans votre mairie, de votre localité, demander à rencontrer les responsables des affaires sociales et dire ce que vous pouvez apporter. Et je pense que cet élan de solidarité peut permettre aux victimes d'être un peu dans l'espoir, parce que on est vraiment en situation de désespoir quand on voit même des gens mourir.
5: À David Dosset de Togo Debout. Les législatives en Algérie, comme on le pressentait, l'engouement pour le scrutin est resté faible hier. 21% environ de participation d'après un décompte provisoire de l'autorité nationale indépendante des élections. C'est 2 points de moins qu'il y a 5 ans où déjà un record d'abstention avait été battu en Algérie. On va terminer au Niger, je vous le disais en titre, avec la fin annoncée de l'utilisation des sachets plastiques dans les supermarchés de Niamey. C'est en tout cas ce que souhaite l'administrateur délégué de la capitale nigérienne. Une loi existe en fait déjà dans le pays depuis 2014. Sauf que 12 ans plus tard, les sacs plastiques sont toujours là. Les déchets sont très polluants, ils sont très difficiles à gérer. On en voit un peu partout dans la ville. Niamey qui a donc pris cet arrêté pour les interdire dans ses supermarchés d'ici la fin de l'année, Magali Lagrange.
18: Les promoteurs de supermarchés de la capitale nigérienne ont été reçus cette semaine pour leur expliquer la mesure. Un délai de 6 mois est accordé pour s'y conformer. En début d'année prochaine, les stocks de sachets plastiques non biodégradables existants devront avoir été écoulés ou détruits. Il sera interdit de les produire, importer, commercialiser, utiliser ou stocker. Ils devront être remplacés par d'autres contenants réutilisables, sacs biodégradables, emballages en papier ou paniers. Car malgré la loi de 2014 qui interdit leur utilisation, les sachets plastiques sont courants dans tous les commerces de la capitale, explique l'association de défense des droits des consommateurs Wadata, qui estime que leur interdiction est une bonne chose. C'est un casse-tête, poursuit la DDC. Les sachets plastiques sont partout, transportés par le vent. Or, ils polluent, bouchent les égouts. Ils peuvent aussi être dangereux pour les animaux. Selon l'arrêté et la loi de 2014, tout contrevenant s'exposera à des sanctions de 6 mois à 1 an de prison pour la production ou l'importation de ce type de sachets, de 3 à 6 mois pour une utilisation professionnelle et une amende de 100 francs CFA par unité pour un usage domestique.
5: À Magali Lagrange, à Niamey, il est 6h43, vous êtes sur RFI et avec Clotilde Dumay.
0: Merci beaucoup Vincent Dublange.
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0: Allez, on va faire un point sur le dernier résultat du mondial. Bonjour Antoine Grenier.
20: Bonjour Clotilde.
0: Avec une nouvelle désillusion, hein, d'abord une nouvelle désillusion africaine, puisqu'après l'Afrique du Sud, la Côte d'Ivoire, le Sénégalais, la RDC, eh bien c'est l'Algérie qui prend la porte.
20: Oui, le Maroc se sent décidément bien seul pour l'instant, même s'il reste encore des chances africaines dans ses 16e de finale. Mais en attendant les résultats, retour sur la contre-performance algérienne avec vous, Cédric de Oliveira. Bonjour.
21: Bonjour Antoine.
20: Vous avez suivi cette rencontre Algérie-Suisse, les Algériens qui ont plié en encaissant des buts à l'entame de chaque période.
21: Oui, effectivement, vous le disiez, pas au niveau logique, cette défaite algérienne en 16e de finale. On n'a jamais vraiment vu une équipe algérienne dépasser, en tout cas chercher à contester la suprématie de cette équipe suisse. Vous l'avez dit, deux buts au début de chaque mi-temps. Le premier, celui de Brel Embolo à la 10e minute, le deuxième à la 46e minute, signé Dan Ndoye, qui ont illustré les insuffisances des Fénèques. Lucas Zidane, le gardien, une nouvelle fois a montré qu'il n'était pas non plus très convaincant. L'Algérie qui s'arrête là donc face à la Suisse après une première phase, une phase de poule qu'il avait vue prendre 4 points avec une victoire, un match nul et une défaite. Donc un tournoi, on va dire, un petit peu décevant pour l'Algérie qui n'a pas été capable de gérer ses moments clés. Elle s'arrête là et en 16e de finale et elle n'imitera pas sa prédécesseuse en 2014, qui était allé chercher un 8e de finale lors de la Coupe du Monde au Brésil.
20: Merci beaucoup Cédric de Oliveira. À noter qu'à l'issue de cette élimination, Riyad Mahrez, le champion d'Afrique 2019, a officialisé sa retraite internationale. Les Suisses, eux, affronteront en 8e les vainqueurs de Colombie. Ghana, le dernier 16e de finale au programme dans la nuit à 1h30, temps universel.
0: Et juste un peu avant, deux autres nations africaines vont essayer de tenter leur chance, pas contre n'importe qui.
20: Mais surtout pour le Cap-Vert, un premier match à élimination directe dans une Coupe du Monde et rien de moins que les champions en titre face à eux. Lionel Messi et l'Argentine au menu des requins bleus à 22h, temps universel. Tandis qu'à 18h, TU, l'Égypte affronte l'Australie. Adversaire a priori abordable, malgré l'inquiétude entourant Mo Salah, touché à la cuisse face à l'Iran. Eric Mamrut.
22: C'est au petit trot et sourire aux lèvres que Mohamed Salah s'est entraîné hier matin sur le terrain brûlant de l'Université méthodiste de Dallas, du moins durant le quart d'heure offert aux yeux des journalistes. Alors jouera-t-il un peu, beaucoup ou pas du tout face au Soukirou? La réponse de son sélectionneur Oussama Sane.
23: Sa reprise s'est faite progressivement ces deux derniers jours. Ce n'était même pas des entraînements complets, plutôt légers. Mais Salah est un passionné. Il a envie d'être avec ses coéquipiers. Pour moi, une chose est sûre, je ne prendrai aucun risque avec lui. Il faudra que nous soyons d'accord, lui et moi, sur le fait qu'il est totalement apte à jouer. Il sera dans le groupe, mais nous verrons ensuite s'il débutera ou non.
22: Lors du précédent mondial de l'Égypte, en 2018, une blessure à l'épaule avait gâché le tournoi de Mo Salah et de son équipe, battue à 3 reprises. 8 ans après, pas question pour lui que l'histoire se répète, selon le journaliste égyptien Mahmoud Abdelwahab.
24: Connaissant la mentalité de Salah et de son importance dans l'équipe, je pense qu'il va débuter. C'est le capitaine, il ne va pas manquer notre premier match de Coupe du Monde à élimination directe. Contre l'Iran, il a demandé à sortir par prudence pour se préserver en vue du match contre l'Australie. Sans lui, les chances de victoire de l'Égypte sont forcément plus faibles. Donc à mon avis, il va insister pour être dans le 11 de départ.
22: Débuter le match en espérant que la cuisse du roi des pharaons tienne la distance. Eric Mamrud, Dallas, RFI.
20: Égypte-Australie, première confrontation des deux nations en Coupe du Monde, coup d'envoi 18h, temps universel.
0: En attendant, retour sur les 16e de finale déjà disputées qui vont donner un duel Espagne-Portugal en approche.
20: Les Portugais vainqueurs de la Croatie dans la douleur 2-1 grâce à Cristiano Ronaldo et Gonzalo Ramos, pendant que les Espagnols, eux, se sont amusés face à l'Autriche avec un doublé de Mikel Oyarzabal et un but de Pedro Porro, 3-0, score final.
0: Et donc le Portugal affrontera l'Espagne. Merci beaucoup Antoine Grenier. Ils quitteront effectivement la Cour pénale internationale dans un an. Le Burkina Faso, le Mali, le Niger, les trois pays membres de l'AES, l'Alliance des États du Sahel, ont formellement notifié auprès des Nations Unies leur intention de se retirer de la CPI. Ils reprochent à cette instance de manquer d'impartialité, d'être instrumentalisé politiquement. La Cour dit prendre acte avec préoccupation de ces retraits. Analyse de cette situation et de ses conséquences avec Julien Antouli, maître de conférence en droit international, spécialiste des pays du Sahel. Il répond aux questions de Polycarpe Samba.
1: Julien Touli, bonjour.
2: Bonjour.
1: Les raisons avancées par les régimes militaires des États de l'AES sur le manque d'impartialité et les accusations d'instrumentalisation des droits humains pour justifier leur retrait de la CPI vous semblent-elles pertinentes?
2: Ces critiques sont assez anciennes. Elles ont été déjà formulées par de nombreux États, dont certains d'ailleurs ont quitté la CPI depuis. Elles ne sont pas totalement dénuées de pertinence. Toutefois, dans le cas précis des États de l'AES, qui ont également qualifié la CPI de juridiction transformée en instrument de répression néocoloniale, elle me semble un tout petit peu abusive puisque la CPI n'a pas mené une action extrêmement hostile à l'encontre de ces trois États.
1: Il en est de ces accusations comme de celles qui disent que la CPI ne s'intéresse qu'aux pays africains essentiellement.
2: Oui, là encore, c'était une accusation assez ancienne. Et il est vrai que durant ces premières années, la Cour a ouvert principalement des enquêtes sur des situations qui concernaient des pays africains. Toutefois, il faut reconnaître que les choses ont changé depuis et aujourd'hui, plus de la moitié des enquêtes qui sont ouvertes devant la CPI concernent des situations géographiques en dehors du continent. On peut penser par exemple au conflit en Ukraine, en Palestine ou encore plus récemment aux Philippines.
1: Est-ce que l'objectif caché de ces retraits, c'est pas la crainte par les régimes militaires de ces trois pays de se voir eux-mêmes poursuivis pour des exactions commises par les armées nationales, notamment maliennes et burkinabées, au regard des exactions documentées et dénoncées dans ces pays par diverses ONG?
2: Exactement, et c'est comme ça que j'explique également cette décision. Mais en ce sens, il faut préciser que le retrait qui a été annoncé et qui est maintenant formalisé ne change pas fondamentalement la situation sur le plan juridique. D'une part, ce retrait ne sera effectif que dans un an. Et d'autre part, la Cour conserve une compétence pour les éventuels crimes qui ont été commis ou seraient commis entre aujourd'hui et le retrait. Et sur ce point, il faut bien distinguer la situation du Mali de celle du Niger et du Burkina Faso. Concernant le Mali, il y a déjà une situation sous enquête ouverte depuis 2012, puisqu'à l'époque, le gouvernement avait renvoyé la situation à la CPI. Et donc le procureur peut facilement ouvrir des enquêtes spécifiques à propos de certains événements ou contre des personnalités qui seraient impliquées dans des massacres.
1: Les enquêtes déjà ouvertes par la CPI vont-elles être affectées par ce retrait?
2: Là encore, il faut distinguer le plan juridique et le plan opérationnel. Sur le plan juridique, ce n'est pas affecté puisque la Cour préserve sa compétence. Mais d'un point de vue opérationnel, on peut imaginer que la Cour aura du mal à mener des enquêtes dans les pays sahéliens s'il n'y a aucune coopération avec les États.
1: Ce retrait peut-il du coup prêter à conséquence pour les citoyens de ces pays en matière de lutte contre l'impunité?
2: Oui, mais il faut relativiser les conséquences. Les situations sous enquête devant la CPI sont extrêmement marginales. Il y a actuellement seulement 3 affaires concernant le Mali, dont 2 qui ont été jugées. Et en réalité, devant les différents massacres et les crimes qui ont été commis, ce sont plutôt aux juridictions nationales ou aux juridictions régionales de se saisir de la situation. La CPI n'intervient qu'en complémentarité. Donc on ne peut pas attendre de la CPI qu'elle poursuive tous les criminels. Et donc à l'inverse, ce n'est pas parce que ces États se retirent de la CPI que les différentes voies de justice se referment totalement. Mais il faut reconnaître qu'au Sahel, elles sont actuellement très difficiles à trouver.
1: D'autres pays africains pourraient-ils être tentés de suivre le chemin du Mali, du Burkina et du Niger?
2: Oui, c'est possible, même si là aussi il faut relativiser les conséquences de ces décisions. Il y a pour l'instant relativement peu d'États qui ont effectivement quitté la CPI, que ce soit sur le continent africain ou en dehors. Et certains États qui avaient annoncé quitter la Cour étaient finalement revenus sur leurs décisions. Donc nous verrons à l'avenir, mais j'imagine pas en tout cas un retrait massif de la trentaine d'États africains qui sont partis à la Cour et au statut de Rome actuellement.
1: Les victimes des crimes de guerre ou crimes contre l'humanité risquent-elles de perdre une voie de recours?
2: Oui, c'est une des voies qui se referme, mais à mon sens, ça n'a jamais été la voie la plus efficace pour les victimes de crimes, et plus particulièrement au Sahel. D'autres voies peuvent être explorées, notamment du point de vue régional, avec par exemple la Cour africaine des droits de l'homme et des peuples, puisque une affaire a récemment été ouverte à l'encontre du Mali devant cette Cour. Donc c'est en effet une voie qui se referme, mais c'est loin d'être la seule voie, et encore moins la plus efficace.
1: Julien Antoli, merci.
0: Un entretien réalisé par Polycarpe Samba.
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3: Clotilde Dumais.
0: Et à 5h52 en temps universel, un rappel des informations de ce vendredi 3 juillet. L'Organisation météorologique mondiale prévoit une forte intensité pour le phénomène climatique El Niño entre juillet et septembre. Cela augmentera, précise l'organisation, les probabilités de sécheresse et de fortes précipitations ainsi que les risques de vagues de chaleur terrestre et marine dans de nombreuses régions du monde. Ce dernier communiqué intervient alors qu'une partie des États-Unis fait face à une canicule et que certains pays européens s'apprêtent à faire face à une nouvelle vague de chaleur. Le dernier bilan fait état de 30 morts à Kiev, la capitale ukrainienne visée hier par la pire attaque de drones et de missiles russes. Le président Volodymyr Zelensky assure que l'Ukraine ripostera. Moscou, de son côté, affirme vouloir continuer de mettre la pression sur Kiev. Et puis l'Olympique de Marseille sera en tournée en Côte d'Ivoire. Ce sera du 15 au 18 juillet. Les joueurs marseillais qui disputeront notamment un match amical contre un adversaire qui n'a pas été officiellement annoncé. Une rencontre est aussi prévu entre les dirigeants du club et des membres du gouvernement ivoirien. C'est un maillon indispensable dans la chaîne, les anchois. Sans eux, pas de farine de poisson et donc pas de nourriture pour les saumons et les crevettes d'élevage. Un tiers de ces petits poissons brillants est pêché au large du Pérou, du Chili, de l'Équateur. Le problème, c'est que les prochains mois pourraient s'avérer plus que décevants. Bonjour Marie-Pierre Olfan.
3: Bonjour.
0: Puisque les captures d'anchois sont en baisse de 40% par rapport à l'année dernière et ça ne devrait pas s'arranger.
3: Exactement. L'horizon est plutôt sombre, pour ne pas dire noir, car l'épisode climatique El Niño qui est en cours et met l'océan Pacifique en surchauffe pourrait être d'intensité forte, voire extrême cette année. Or, un autre phénomène plus local est déjà observé depuis plusieurs mois le long des côtes du Pérou. Il s'agit d'une anomalie thermique encore mal comprise qui porte le nom d'El Niño côtier. Cette perturbation réduit la présence de nutriments dans l'eau et donc la population d'anchois péruviens. Si les deux phénomènes s'additionnent, alors le secteur risque d'entrer dans une zone d'incertitude totale. Or, le pays représente environ 20% de la production mondiale. Pour le Pérou, l'anchois, c'est aussi important que le pétrole pour l'Arabie Saoudite, avec des conséquences tout aussi mondiales.
0: Et c'est pour ça que le Pérou a déjà pris les devants en décidant d'interdire la pêche.
3: Effectivement, le Pérou a interdit la pêche de manière indéfinie, courant juin. Les interdictions sont fréquentes quand trop d'anchois juvéniles sont observés, mais généralement, elles sont appliquées sur des zones maritimes localisées. Cette fois-ci, comme en 2023, les autorités de Lima ont visiblement estimé qu'il fallait une mesure drastique pour protéger la ressource. Il ne serait d'ailleurs pas surprenant que les quotas annoncés en septembre pour la deuxième saison de pêche de l'année au Pérou soit nul ou alors très bas.
0: Oui, donc forcément, la conséquence, Marie-Pierre, c'est que les prix grimpent.
3: Oui, le coût de la farine de poisson sur le marché de gros a presque doublé en un an et a atteint un record de près de 3 000 $ la tonne fin juin. Par ricochet, le prix se répercute déjà sur celui des poissons d'élevage qui va logiquement continuer à grimper d'ici 2027. L'impact va au-delà du secteur de l'aquaculture. Aussi bizarre que cela puisse être, les poules et les porcs sont également en partie élevés à la farine de poisson.
0: Marie-Pierre Olfan pour la chronique des matières premières. Allez, on fait un point sur l'actualité internationale dans quelques minutes et dans l'actualité justement le début d'un week-end de célébration aux États-Unis puisque demain 4 juillet ce sera précisément le 250e anniversaire de la Déclaration d'indépendance. Bonjour Guillaume Nodin.
4: Bonjour Clotilde.
0: Ça devrait être un grand moment d'unité nationale sauf que cet anniversaire n'échappe pas à la politique et à sa polarisation ni au désirata de Donald Trump.
4: Oui, et cela a commencé dès le coup d'envoi symbolique des célébrations. C'était le 14 juin dernier, le jour du 80e anniversaire du président. La pelouse sud de la Maison-Blanche était transformée en arène pour les arts martiaux mixtes. Le président est passionné de sport de combat et il ne manque jamais une occasion de faire part de son admiration pour les beaux et solides corps d'athlètes. Une soirée d'exaltation des valeurs masculinistes chères à une partie de l'électorat MAGA. Une soirée de combat, de violence, de sang et aussi de déclarations à l'emporte-pièce de la part, par exemple, de certains combattants affirmant tout de go devant le président, en dehors de toute rectification factuelle et sans la plus élémentaire contradiction que Michelle Obama est un homme. C'est faux, au passage.
0: Et tout cela se poursuit aujourd'hui et demain, toujours autour du président.
4: Ce vendredi, il sera au Mont Rushmore dans le Dakota du Sud. C'est sur cette montagne sacrée pour les Indiens, Lakota, que sont sculptés les visages de 4 présidents, Washington, Jefferson, Lincoln et Theodore Roosevelt. Lors de son dernier passage, la gouverneure locale, Christine Noem, devenue son éphémère secrétaire à la sécurité intérieure, avait offert à Donald Trump une sculpture miniature avec son visage ajouté aux autres. Ce bibelot est dans son bureau de Mar-a-Lago. Puis ce sera le retour à Washington pour le 4 juillet. La grande foire des États américains et le rodéo quotidien ne rencontrant pas leur public dans cette ville qui vote à plus de 90% démocrate et de nombreux artistes ayant annulé leur participation au grand concert prévu pour cause de politisation et de personnalisation excessive, les plans ont changé. Plus de concert, mais plutôt un discours fleuve du président par une température de plus de 41 degrés, juste pour montrer, a-t-il déjà dit, qu'il est capable de tout. La journée sera conclue par le traditionnel feu d'artifice, mais encore plus imposant que d'habitude.
0: Ce discours sera encore une occasion, Guillaume, de développer sa vision des États-Unis.
4: C'est d'ailleurs tout l'objet de cette véritable captation des célébrations qui devait au départ être organisée de manière bipartisane, selon une loi adoptée sous Barack Obama. C'est donc tout le contraire, parce que c'est la nature profonde du président de se mettre en avant, parce qu'il veut présenter une Amérique glorieuse et conquérante, dirigée par des chrétiens blancs. Depuis le début de son deuxième mandat, il s'est donné pour mission de lutter contre une présentation qu'il estime erronée et culpabilisante de l'histoire américaine, notamment sur la question de l'esclavage et du racisme. C'est sa vision et celle d'une partie de son électorat, un électorat qu'il doit soigner à 120 jours des élections de mi-mandat qui s'annoncent difficiles. Une partie de sa base est mécontente en raison de la guerre en Iran et de l'inflation qui en est repartie à la hausse. Et les élus républicains sont inquiets pour leur poste. Ils sont moins nombreux à le soutenir sans condition.
0: La fabrique du monde avec Guillaume Nodin. Les 250 ans des États-Unis, est-ce qu'il reste ou pas de la déclaration d'indépendance, l'avenir du pays aussi? On va en reparler avec notre invité juste après le journal. Romuald Sura, directeur de l'Observatoire politique et géostratégique des États-Unis à l'IRIS.
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0: Il est 6h en temps universel, 2h à Caracas. 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
0: Le journal, bonjour Marion Cazanove.
11: Bonjour Clotilde Dumay.
0: Le Venezuela n'en finit plus de compter ses morts.
11: Un nouveau bilan fait état de 2595 morts, toujours des dizaines de milliers de disparus après le double séisme du 24 juin. L'un des défis pour les organisations humanitaires, c'est d'offrir un soutien psychologique aux enfants traumatisés par la catastrophe. La Syrie endeuillée par un attentat à la bombe, 9 morts hier à Damas. On sera dans ce journal avec la diaspora malienne de Paris qui se prépare à retourner au pays le temps des congés d'été et malgré les difficultés économiques et sécuritaires que traverse le Mali. Le Portugal, l'Espagne et la Suisse qualifiés en 8e de finale du mondial de foot. Ce soir, le Cap-Vert défie les champions du monde argentins pour une place aussi en 8e. On verra pourquoi ils peuvent compter sur le soutien de l'Irlande. Et puis Madonna revient se confesser, nouvel album de la reine de la pop. Second chapitre du disque Confessions on a Dance Floor, un aperçu en fin de journal.
0: Le bilan continue de s'alourdir donc au Venezuela.
11: 2595 morts lors du double séisme du 24 juin et toujours des dizaines de milliers de personnes portées disparues. Depuis plus d'une semaine, de nombreux Vénézuéliens dorment dehors ou dans des abris temporaires. Les organisations humanitaires tentent de venir en aide à ces sinistrés et surtout d'apporter un soutien psychologique aux enfants traumatisés par la catastrophe. Nos envoyés spéciaux Mélissa Barra et Jadel Koury se sont rendus dans un camp de déplacés à La Guaira.
25: Le complexe sportif de La Guaira accueille des centaines de déplacés. Andréina, mère de 3 enfants, suit du regard sa cadette de 5 ans, occupée par un jeu de nœuds de corde.
26: Hier, la petite a fondu en larmes. Elle m'a dit qu'elle était soulagée de m'avoir encore. Elle a rencontré ici une petite fille qui a perdu sa maman et son papa. C'est très difficile. J'ai appris la mort de mes neveux, mais je n'ose pas le dire à ma fille. Le coup serait trop dur à encaisser.
25: À l'ombre d'un hangar, des dizaines d'enfants jouent au foot, dessinent ou font des jeux d'adresse. Ils sont encadrés par des professionnels de l'enfance sous la coordination de l'UNICEF.
27: Il y a un traumatisme, oui. On le voit dans leurs dessins.
25: Joana Gando est psychologue pour l'ONG vénézuélienne Fundaini.
6: Ce sont des dessins de famille, de maison. Certains enfants se sont effondrés en dessinant car l'événement traumatique refaisait surface. Nous évitons de leur poser des questions sur ce qui s'est passé ou s'ils ont perdu des proches. Notre travail, c'est de les accompagner, de leur donner des outils pour gérer leurs émotions.
25: Au total, ils sont 680 000 enfants au Venezuela à avoir besoin d'une aide humanitaire, selon l'UNICEF. Mélissa Barra, Jadel Khoury, La Guaira, RFI.
11: L'Iran se prépare aux funérailles de l'ancien guide suprême. Le corps d'Ali Khamenei a été transporté aujourd'hui dans un complexe religieux de Téhéran. C'est là que se dérouleront les obsèques plus de 4 mois après sa mort. Les autorités s'attendent à la présence de 15 à 20 millions de personnes rien que dans la capitale pour cet hommage national de 3 jours. À partir donc de demain, on revient sur ces funérailles à venir avec notre envoyé spécial en Iran, Sami Bourkhlifa, qui signe le dossier du journal de 9h, heure de Paris. En Syrie, Damas se réveille sous le choc après un attentat à la bombe. 9 personnes ont été tuées hier après-midi dans un café près du palais de justice. Aucune revendication pour l'instant. C'est l'attaque la plus meurtrière dans le pays depuis un attentat suicide il y a 1 an contre une église. La Syrie qui ne compte pas intervenir contre le Hezbollah libanais, comme le souhaite pourtant le président américain Donald Trump. Le chef de la diplomatie syrienne était hier au Liban, Assad al-Shabaini, est même allé plus loin. Il a rencontré plusieurs responsables politiques, dont Nabih Berri, le président du Parlement libanais, allié du Hezbollah. Et cela risque de compliquer un peu plus la coopération entre Damas et Beyrouth. Soriane Verdier.
7: Aujourd'hui, Damas et Beyrouth font face à un autre défi commun, l'occupation de portions de leur territoire par leurs voisins. Israël, rappelle l'analyste politique syrien Mohamed Nourayed.
12: Israël occupe de manière illégale le sud Liban, ainsi que le plateau du Golan syrien et une partie du sud syrien. Ça n'est pas pour rien que la Syrie dit à ce moment charnière que Damas et Beyrouth sont alliés pour faire face tout d'abord à l'agression israélienne et ensuite à la question des milices hors la loi telles que le Hezbollah, pour que le Levant puisse à un moment donné décider pour lui-même sans l'aval de Tel Aviv, de Téhéran, puis à terme sans l'aval de Washington.
7: Mais cette possible alliance fait face à une réalité régionale complexe qui rend sa concrétisation difficile, estime le spécialiste de la Syrie, Thomas Pierret.
13: Le seul intérêt de la chose pour le gouvernement syrien, c'est continuer à accumuler de la légitimité internationale. La question d'Israël, je vois pas comment elle peut être traitée avec le Liban. Enfin, on a un gouvernement libanais qui est dans une situation d'extrême faiblesse par rapport à Israël. Si la Syrie cherche à se protéger des attaques israéliennes, ce qui est sans doute le cas, c'est pas le Liban qui va l'aider à faire ça.
7: Le ministre israélien de la Défense, Israël Katz, a lui déclaré mercredi que l'armée israélienne resterait pour une durée indéterminée dans ce qu'elle qualifie de zone de sécurité établie au Liban, en Syrie et dans la bande de Gaza.
11: La capitale ukrainienne en deuil. Hier, une attaque russe massive, la pire depuis le début de la guerre, a fait au moins 30 morts. Le président Volodymyr Zelensky s'est rendu sur les lieux des bombardements. Il a dit espérer, lors du sommet de l'OTAN dans 4 jours, obtenir une aide anti-aérienne de ses alliés.
0: Il est 5h06 à Bamako, 8h06 à Paris, la diaspora malienne de France qui se prépare à rentrer au pays.
11: Un retour pour les congés d'été. Le Mali traverse une situation très difficile avec une multiplication des attaques de groupes armés, des pénuries récurrentes de carburant, d'eau, d'électricité. Mais pas de quoi décourager cette diaspora, David Bachet, qui ne compte pas faire d'exception cette année.
14: Dans ce foyer parisien habite Ibrahim Camara, plus de 20 années en France, a travaillé dans l'entretien. Originaire de la région de Kaï, soutien revendiqué du général Assimi Goïta, il revient régulièrement au pays et n'envisage pas une seconde d'y renoncer.
15: Il y a ma femme là-bas, il y a mes enfants, il y a tous mes parents là-bas. Il n'y a pas de soir, on va partir.
16: Et quand vous entendez l'insécurité, les problèmes de carburant, d'électricité...
15: Il n'y a aucun problème. Pour nous, ça compte pas. Mali, c'est notre pays.
14: Madi Dembélé, Bamakois, croisé au rez-de-chaussée du foyer, ne dit pas autre chose.
27: Avec les difficultés, chacun, nous, on va. J'ai tout mon parent là-bas. Mon père, ma mère, ma femme, mes enfants. Même s'il y a insécurité, même s'il y a une difficulté de carburant, mais moi, je viens.
14: Amadou Sangaré, en France depuis plus de 15 ans, travaille dans la restauration. Séduit par l'arrivée des militaires au pouvoir pour combattre les groupes djihadistes, il estime 6 ans plus tard que le pays n'avance pas et voudrait des élections, ce qui ne l'empêche pas de rentrer au Mali pour ses congés.
28: C'est important que malgré tout, je vais rentrer voir ma famille là-bas.
5: électricité, nous, on s'en fout là-bas parce que le village, il n'y a pas d'électricité là-bas, on a habitué ça. Nous, on a besoin de carburant.
17: Votre famille vous parle du manque de carburant au village?
5: Si, si, bien sûr. C'est mon pays, il n'y a rien qui m'empêche de partir là-bas.
14: En raison du contexte sécuritaire, il n'y a plus actuellement de vol direct entre Paris et Bamako, mais de nombreuses compagnies continuent de desservir la capitale malienne.
11: Un reportage de David Baché. Au Burkina Faso, les organisations humanitaires devront désormais être accréditées si elles veulent maintenir leurs activités. Décision des autorités dans un décret présidentiel publié hier. Le Haut Commissariat de l'ONU aux droits de l'homme, lui, fermera son bureau le 30 novembre. L'annonce de cette fermeture intervient 3 mois après la suspension de l'institution dans le pays.
0: En France, une loi décriée en passe d'être adoptée.
11: Et plus particulièrement, un volet dans cette loi justice criminelle votée hier à l'Assemblée et qui donne le droit aux enquêteurs de s'appuyer sur les tests génétiques en ligne, des tests privés, et dont les bases de données seraient donc accessibles pour la justice. Oriane Gendreau, cette partie de la loi est très critiquée par la gauche.
18: La loi du garde des Sceaux propose que les enquêtes criminelles s'appuient sur les bases de données des tests génétiques en ligne. Alors ils sont normalement interdits dans le pays, mais plus de 3 millions de Français ont déjà envoyé leur salive à ces plateformes américaines pour connaître un peu mieux l'origine de leurs aïeux. Les enquêteurs se tourneront vers ces compagnies étrangères pour récolter leurs bases de données. Elles seront ensuite comparées avec les traces retrouvées sur les lieux de crime. Si la loi est votée, les utilisateurs de ces tests génétiques devront tout de même accepter que leurs données soient utilisées dans le cadre de ces procédures pénales. Cette mesure a été largement critiquée par la gauche, qui dénonce une atteinte à la vie privée et trouve étonnant le fait d'avoir recours à des dispositifs interdits en France. Si le texte est voté mardi, une adoption définitive est possible mi-juillet.
0: Il ne reste plus que 3 tickets, Marion, pour les 8e de finale du mondial de football.
11: Et le Cap-Vert espère en être, mais le défi est grand. Les requins bleus affrontent les tenants du titre cette nuit, les Argentins. Et ces requins peuvent compter sur des supporters qui vivent à des milliers de kilomètres de leur pays, les Irlandais. Même éliminés, ils se passionnent pour le parcours du Cap-Vert. Il faut dire, Clémence Pénard, qu'ils se sentent particulièrement liés à Pico, le défenseur central.
20: De son vrai nom, Roberto Lopez, le seul joueur irlandais de cette Coupe du Monde, un enfant de Crumlin, dans la banlieue de Dublin. Pico est né de l'union entre Carlos, un Cap-Verdien employé sur des bateaux de croisière, et Judy, une Irlandaise rencontrée lors d'une escale dans la capitale. Alors depuis, dans les médias irlandais, les fans de foot ont fait du Cap-Vert leur nouvelle équipe de cœur.
21: Tout Crumlin et même toute l'Irlande a clairement adopté le Cap-Vert comme son équipe. D'habitude, on se contente de soutenir les équipes qui jouent contre l'Angleterre. Alors c'est agréable d'avoir enfin un véritable lien avec une équipe présente à la Coupe du Monde.
22: C'est 1m86 de pure muscle, de pure qualité. C'est le meilleur défenseur du championnat et ce n'est pas pour rien. Il mérite pleinement sa place au Mondial.
20: Et la petite histoire de son recrutement par la sélection capverdienne ajoute à la légende. En 2019, l'entraîneur de l'époque le contacte sur LinkedIn, mais Pico ignore d'abord le message écrit en portugais, persuadé d'avoir affaire à une arnaque. En Irlande, cette aventure est vécue comme une fierté partagée, la preuve que la Coupe du Monde ne se joue pas seulement entre géants habitués aux projecteurs. Clémence Pénard, Dublin, RFI.
11: Argentine-Cap-Vert, c'est ce soir à 22h temps universel, un match à suivre en direct et en intégralité sur nos antennes africaines.
0: On va revenir sur ce mondial dans un instant, mais d'abord on termine, Marion, avec la reine de la pop qui est de retour. Je parle évidemment de Madonna qui sort un nouvel album.
11: Et oui, elle ouvre un nouveau chapitre plus de 20 ans après son disque Confessions on a Dance Floor. Elle retourne en club en boîte de nuit avec Confessions 2. Et je vous défie, Clotilde, de rester assise dans cette messe techno et disco qui nous propulse sous les stroboscopes. Un aperçu avec Fatou Lordiou.
23: Elle nous invite à la rejoindre en club jusqu'au bout de la nuit. Avec son corset, sa longue chevelure blonde, ses lasers et ses néons, Madonna signe un retour à ses origines dance et disco. Souvenir de ses débuts dans les clubs underground new-yorkais dans les années 80, pour elle, la piste de danse, c'est la liberté, comme elle le dit dans le titre « I feel so free ». Madonna, ses 44 ans de carrière, plus de 400 millions de disques vendus. Pour rester sur cette lancée, la chanteuse fait appel au même producteur que pour son projet de 2005, Confessions on the Dance Floor, le britannique Stuart Price. Sur le nouvel album, des collaborations surprenantes comme le chanteur colombien Fade, le belge Stromae et la chanteuse américaine Sabrina Carpenter dans le titre Bring Your Love. Les fans attendent avec impatience une tournée. L'agent de Madonna reste mystérieux à ce sujet. La star avait aussi un projet de biopic au cinéma, finalement annulé. Mais à 67 ans, hors de question pour elle de prendre sa retraite.
1: Confessions 2, le dernier album de Madonna qu'on entendra bientôt sous la boule à facettes, Clotilde.
0: Dans les clubbing. Merci beaucoup, Marion Casanova. Allez, on revient donc à la Coupe du Monde avec vous, Antoine Grenier. Un petit peu de sérieux. La qualification de la Suisse pour les huitièmes de finale d'abord.
2: Sérieuse, solide face à l'Algérie. Victoire 2-0, des réalisations de Brelembolo en début de première période et de Dan Doy en début de seconde. De quoi offrir aux Suisses leur cinquième huitième de finale en six éditions.
0: Et les futurs pays organisateurs d'ailleurs de la Coupe du Monde 2030 seront eux aussi au rendez-vous de ces huitièmes de finale.
2: Dans la douleur pour le Portugal, à Toronto, la Seleção enregistre le 146e but de Cristiano Ronaldo. CR7 buteur sur pénalty face à la Croatie. De quoi remettre l'équipe portugaise dans le sens de la marche après avoir concédé l'ouverture du score de Perisic à la 53e. CR7 décisif sur le terrain, décisif aussi par sa sortie puisque c'est son remplaçant Gonçalo Ramos qui scelle la qualification portugaise 2-1. Une manière pour l'ancien parisien récemment transféré au Milan AC de laisser sa carte de visite à tout le monde.
3: I think it's a good message.
4: C'est un message adressé à ceux qui peut-être ne me connaissent pas encore très bien. Ils ont pu avoir un aperçu de mes qualités et de mes buts. L'équipe avait besoin de tous ces changements. Nous sommes rentrés pour apporter au niveau du pressing, pour marquer, et c'est ce que nous avons fait. Au final, on peut dire que l'entraîneur a fait les bons choix. Ce n'était pas facile parce qu'il n'y avait aucun droit à l'erreur. J'adore ce genre de moment, ce genre de match. J'aimerais que tous les matchs soient ainsi. Je veux être l'homme des grands moments pour être à chaque fois décisif.
2: Gonçalo Ramos, auteur de son quatrième but en phase finale de Coupe du Monde.
0: Le Portugal qui retrouvera l'Espagne, autre pays hein, organisateur du Mondial 2030 en huitième de finale.
2: La Roja en démonstration face à l'Autriche et 13-0 avec un doublé de Mikel Oyarzabal et un but de Pedro Porro. Victoire convaincante pour l'Espagne qui n'a toujours pas pris de but dans cette Coupe du Monde. Par ailleurs, rassuré sur l'état de forme de sa pépite, Lamine Yamal arrivé blessé au Mondial mais qui a tenu 85 minutes, le Barcelonais rayonnant.
8: Je suis très content. On a assuré le plus important qui était la qualification en huitième. Quand on est sorti de l'hôtel pour aller au stade, on pensait tous au fait de gagner pour aller à Dallas pour ce huitième de finale. Et petit à petit, je commence à me sentir moi-même en faisant les courses dont j'ai besoin, les dribbles aussi. Donc je suis très heureux pour toute l'équipe et je n'oublie pas notre gardien Unai Simon qui n'a pas pris de but.
2: Lamine Yamal et La Roja qui donnent donc rendez-vous au Portugal en huitième de finale, ça sera lundi.
0: Oui, et en attendant, le tableau de ces huitièmes de finale est encore à compléter avec trois matchs restants.
2: À 18h, temps universel, Égypte-Australie, à 22h, TU Argentine-Cap-Vert, à suivre sur l'antenne RFI, antenne africaine de RFI. Enfin, dernière chance africaine, le Ghana face à la Colombie dans la nuit à 1h30, temps universel.
0: Et puis on reste sur les terrains en herbe, on reste en 16e de finale, mais cette fois-ci on parle de tennis pour terminer Wimbledon.
2: 16 matchs au programme dans les tableaux masculins et féminins. Chez les messieurs, Novak Djokovic affronte le français Arthur Rinderknecht. Yannick Sinner, l'italien, défiera de son côté l'américain Jenson Brooksby. Pendant que chez les dames, Arina Sabalenka, la numéro 1 mondiale, affrontera la lettonne Yelena Ostapenko.
0: Antoine Grenier pour les sports.
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0: Allez, juste avant de retrouver notre invité, on est avec Stéphane Genest. Bonjour Stéphane.
19: Bonjour Clotilde.
0: Vous revenez ce matin sur une annonce qui a fait l'effet d'un séisme dans l'industrie du jeu vidéo. Sony ne produira plus de disques physiques pour les nouveaux jeux destinés aux consoles PlayStation. Fini donc les disques, les Blu-ray, les boîtes, place au tout numérique, puisque seule une simple connexion Internet permettra d'acheter un jeu sur sa console. C'est une petite révolution, Stéphane, mais forcément avec des implications économiques importantes.
19: Absolument, la décision elle est pas née du hasard. Depuis une dizaine d'années maintenant, les habitudes des joueurs ont changé. En 2013, seulement un jeu de PlayStation sur 10 était acheté en téléchargement. Aujourd'hui, d'après les estimations estimation du cabinet Ampère Analysis, cette proportion avoisine les 8 jeux sur 10. Le disque n'est donc plus le mode d'achat dominant. En fait, Clotilde, Sony ne fait qu'accompagner un mouvement déjà largement engagé.
0: Oui, puis pour Sony, c'est plus intéressant financièrement.
19: Mais oui, c'est tout bête, mais vendre un jeu sous forme numérique, c'est moins de coûts, pas besoin de penser, de créer et d'imprimer une jaquette, pas besoin de produire un boîtier en plastique, de transporter les jeux dans des entrepôts, puis en boutique et de rémunérer toute une chaîne de distributeurs. Les marges réalisées sur les ventes numériques sont tout simplement supérieures à celles des jeux physiques. À cela s'ajoute la connaissance de la joueuse ou du joueur. En passant par le PlayStation Store, Sony connaît directement vos habitudes d'achat et peut vous proposer des offres commerciales. Et puis c'est ça qui est intéressant, mais avant un jeu ça se prêtait, on le gardait dans un coin ou on le revendait. Eh bien c'est terminé, avec le numérique cette logique disparaît petit à petit, on achète à présent une licence et non plus un jeu. Autrement dit, demain, vous pourrez payer un jeu sans être certain de pouvoir y jouer dans 20 ans.
0: Alors, vous parlez de la revente, Stéphane, justement, c'est tout un pan de l'économie du jeu vidéo qui est affecté.
19: C'est vrai, pendant des décennies, le marché de l'occasion a constitué un pilier économique du secteur. Si les boutiques spécialisées, comme Micromania en France ou GameStop aux États-Unis redoutent une perte certaine de chiffre d'affaires, pour les consommateurs, ça signifie aussi une inflation sur le jeu vidéo, hein, d'autant que ce sont souvent sur les jeux d'occasion que les marges sont meilleures. Et la tendance marche aussi. Pour les jeux neufs, évidemment, les magasins vont devoir se réinventer autour des accessoires, des cartes cadeaux, des produits dérivés et des consoles elles-mêmes. En fait, cette transformation est comparable à celle qu'ont connue les disquaires au moment de l'arrivée du streaming.
0: Et puis il y a aussi une dimension culturelle qui concerne tout ce qui est lié aux collections.
19: Exactement, et ça c'est un marché aussi, figurez-vous. Les éditions collector, les boîtes métalliques, les jaquettes illustrées, les livrets, tout cela participait à une véritable culture du jeu vidéo. Cela aussi, eh bien, ça pourrait disparaître. Et si on s'éloigne un peu de l'aspect sentimental du disque pour se rapprocher du contexte économique moins tendre, on comprend mieux le choix de Sony. Le constructeur fait face à une hausse de coûts des composants électriques, à des tensions sur certaines matières premières, le tout dans un contexte de concurrence de plus en plus forte. Car si pendant longtemps on accumulait des objets en constituant des bibliothèques, des discothèques, des vidéothèques, demain on accumulera de simples droits. C'est donc toute notre conception de la propriété, de la consommation et même du patrimoine culturel qui est en train de changer.
0: Aujourd'hui l'économie avec Stéphane Genest. Il est 2h19 à Washington. Lui est attendu au Mont Rushmore ce vendredi. Le discours de Donald Trump au pied de cette célèbre falaise dans laquelle ont été gravés les visages de 4 anciens présidents américains. Le tout premier, George Washington, mais aussi Thomas Jefferson, le principal rédacteur de la Déclaration d'indépendance signée le 4 juillet 1776. Les États-Unis célèbrent donc ce week-end les 250 ans de ce texte fondateur pour une nation perçue comme la première démocratie du monde moderne. Mais pour combien de temps encore ? Bonjour Romuald Sura.
6: Bonjour.
0: Merci d'être avec nous ce matin sur RFI. Vous êtes directeur de l'Observatoire politique et géostratégique des États-Unis à l'IRIS, l'Institut de Relations Internationales et Stratégiques. Vous venez de publier avec le dessinateur Bastien Bertin cet ouvrage, America 250, une histoire graphique des États-Unis. C'est aux éditions Point Nemo. Et juste avant, vous avez écrit ce livre, au titre assez évocateur d'ailleurs, L'Amérique éclatée. Plongé au cœur d'une nation en déliquescence, c'est chez Armand Collin. Si on en croit votre titre, Romuald Sura, ça veut dire que finalement, on célébrerait presque ce week-end plus un enterrement qu'un anniversaire.
6: Bon, un enterrement, c'est peut-être un petit peu excessif. Disons qu'on se prépare pour les funérailles. Écoutez, cet anniversaire est déjà un petit peu triste. Je me rappelle du 200e anniversaire. J'étais tout gamin, mais j'étais aux États-Unis avec mes parents. Je me rappelle de ces boutiques où on pavoisait les drapeaux, les couleurs nationales, où on vendait des gadgets, des jouets à tous les coins de rue. Les Américains, pour une bonne partie d'entre eux, sont en train de boudé aujourd'hui cet anniversaire. Il reproche évidemment à Trump et au gouvernement d'avoir fait une OPA dessus. Donc c'est un anniversaire un petit peu en sourdine, si je puis dire, et je ne m'attends pas à de grandes fêtes de quartier ou ce genre de choses.
0: Pour essayer de comprendre comment les États-Unis en sont arrivés là, je voudrais qu'on refasse un petit point quand même sur l'histoire, la naissance de cette nation assez particulière. Vous dites dans votre ouvrage que les États-Unis ont finalement deux visages, celui des pères fondateurs, donc ces protestants qui sont venus d'Angleterre à bord du célèbre Mayflower, qui incarnaient certaines valeurs. Et puis de l'autre côté, le visage de Jamestown, ce village colonial de Virginie, qui selon vous a pris le dessus. En sont arrivés là, je voudrais qu'on refasse un petit point quand même sur l'histoire, la naissance de cette nation assez particulière. Vous dites dans votre ouvrage que les États-Unis ont finalement deux visages, celui des pères fondateurs, donc ces protestants qui sont venus d'Angleterre à bord du célèbre Mayflower, qui incarnaient certaines valeurs. Et puis de l'autre côté, le visage de Jamestown, ce village colonial de Virginie, qui selon vous a pris le dessus aujourd'hui dans la société américaine.

0: vous pouvez expliquer ces deux visages différents.
1: Oui, tout à fait. Ces deux origines déterminent un petit peu cette dichotomie que l'on retrouve aujourd'hui dans l'ADN américain. Alors, vous avez en 1607 le premier comptoir, la première colonie anglaise en Amérique du Nord, Georgetown, en Virginie. Ce sont des colons qui n'ont d'autre objectif que d'exploiter les ressources naturelles de la région, les ressources des autochtones. À partir de là, va débuter une colonisation qui aboutira au génocide des populations amérindiennes. Et effectivement, Jamestown, l'esprit de Jamestown incarne tout ce que l'on peut détester dans l'Amérique, c'est-à-dire l'attrait du profit à tout prix, en faisant fi des besoins de son prochain, le mercantilisme. C'est cet esprit-là, je synthétise bien évidemment, mais qui a donné naissance au capitalisme débridé qui fait qu'aujourd'hui les États-Unis sont le pays où on a le système d'éducation le plus inégalitaire des pays de l'OCDE, où il n'y a aucune protection sociale, etc., etc. Et puis de l'autre côté, alors, ce ne sont pas tout à fait les pères fondateurs c'est plus tard, il y a en 1620, donc 13 ans après Jamestown, l'arrivée du fameux Mayflower, comme vous disiez, avec les pères pèlerins, qui eux représentent une autre face de l'âme américaine. Ce sont des personnes qui viennent pour pouvoir pratiquer leur religion en toute liberté. Ils étaient persécutés en Angleterre et qui ont pour objectif de créer un monde meilleur. Alors, il ne faut pas non plus les idéaliser. Hein. Les pères pèlerins vont donner naissance aux puritains qui seront les personnes qui vont pendre les pauvres victimes accusées de sorcellerie à Salem. Mais c'est une autre face de l'Amérique et cette dichotomie va se poursuivre tout au long de l'histoire américaine. Les pères fondateurs, lors de la Révolution, le 4 juillet 1776, incarnent l'esprit du Mayflower. Ils fondent un pays basé sur l'égalité, le droit au bonheur, le droit à la propriété. Bref, ils fondent la première démocratie moderne de l'histoire. Et les choses ont malheureusement effectivement pas mal évolué. Et aujourd'hui, c'est l'esprit de Jamestown qui semble triompher.
0: Malgré toutes ces différences qu'on vient d'évoquer, Romuald Sura, on est parti de 13 colonies qui ont fondé les États-Unis à 50 États aujourd'hui. Donc il y a quand même eu, à un moment donné, quelque chose qui a réuni ces États différents. À partir de quand vous estimez que tout commence un petit peu à partir en vrille jusqu'à en arriver à aujourd'hui? À partir de quand est-ce que vous estimez que ces Américains ne se sentent plus forcément appartenir tous ensemble à la même nation?
1: Alors, ce qu'il faut garder à l'esprit, c'est que l'Amérique n'a jamais été une nation au sens où on l'entend en Europe. Ce n'est pas un État-nation comme la France, ce n'est pas une nation comme l'Italie. L'Italie, par exemple, est un État très récent, 160 ans à peu près. Mais la nation italienne est très ancienne, comme la nation allemande. Non, les États-Unis ne sont pas une nation dans ce sens-là. C'est tout un agglomérat de différentes communautés venues des quatre coins du monde qui ont été unies à travers un credo, le fameux credo américain, le fameux rêve américain. Si tu travailles, si tu es honnête, tu pourras accéder à un minimum de richesse, de confort. Aujourd'hui, le rêve américain est mort depuis longtemps, comme je le disais précédemment.
0: Il est mort, vous dites, selon vous.
1: Bah, écoutez, oui, dans un pays, une fois encore, où nous avons le système scolaire le plus inégal des pays de l'OCDE, où il n'y a aucune sécurité sociale. À titre personnel, je paye 2000 dollars d'assurance santé par mois, où les emplois sont de plus en plus précaires. 80% des emplois créés chaque mois aux États-Unis, c'est 10-12 heures de travail par jour, un jour de congé, pas de congé payé, pas d'assurance santé, etc., etc. Aujourd'hui, avec un ascenseur social plus qu'en panne, le rêve américain est effectivement, lui, enterré. Et donc, les Américains, dans un pays de plus en plus fragilisé, où l'État fédéral est lui-même entré dans un processus de déliquescence, ne se sentent plus à partir à la même nation, entre guillemets, et se tournent de plus en plus vers leur communauté, d'où un éclatement du pays en plusieurs communautés, d'un multiculturalisme heureux. Nous sommes arrivés aujourd'hui à un communautarisme féroce.
0: Oui, vous dites, vous, que dans les 50 prochaines années, les États-Unis tels qu'on les connaît actuellement devraient changer de visage. Vous dites que potentiellement, certains États pourraient décider de se désunir de ce pays, pourrait devenir autonome. On pense à la Californie notamment.
1: Oui, bien évidemment. Alors, les États-Unis existeront toujours d'ici 50 ans ou un siècle, à moins qu'un météore réduise notre planète en cendres. Mais ils n'existeront plus sous la forme que nous leur connaissons aujourd'hui. Certains États majoritaires

0: Hispanophones auront des velléités, peut-être pas de sécession, mais de plus d'autonomie. Certains États, vous parliez de la Californie, effectivement, se sentent de moins en moins concernés par les problématiques d'une grande partie de la population américaine. Je pense à la population de la Bible Belt, l'ensemble de ces États du Sud-Est ultra religieux. Jamais l'Amérique n'a été autant polarisée depuis les années qui ont précédé la guerre civile. Alors, je ne dis pas qu'il y aura une guerre civile, mais en tout cas, l'équilibre précaire, car c'était quand même un équilibre précaire, qui a plus ou moins subsisté depuis la création du pays, ne pourra pas résister aux prochaines décennies.
1: Et en un mot, Donald Trump, il joue quel rôle dans tout cela ?
0: Donald Trump, lui, n'est qu'un moment. Mais la vague qu'il a ramenée au pouvoir en 2025, c'est-à-dire cette extrême droite ultra-radicale qui a émergé sur la scène politique américaine il y a une trentaine d'années, et dont les principaux représentants aujourd'hui sont des idéologues de premier plan, J.D. Vance, Susie Wiltz, la secrétaire générale de la Maison-Blanche, eux sont là pour rester. Les vraies parenthèses auront été, malheureusement, Obama et Biden.
1: Les démocrates. Merci beaucoup, Romuald Sura, d'avoir été avec nous sur RFI ce matin, directeur de l'Observatoire politique et géostratégique des États-Unis à l'IRIS.
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1: L'actualité africaine avec vous, Vincent Dublange, et à la une en Guinée, condamnation confirmée en appel pour un ancien Premier ministre.
7: Ibrahima Kassori Fofana, qui va se pourvoir en cassation, et l'écope de 3 ans et 9 mois de prison pour enrichissement illicite et blanchiment. On va en parler dans un instant. L'actualité politique au Sénégal et les députés de l'opposition qui n'entendent pas laisser sans réponse les incidents de lundi dernier à l'Assemblée, on va vous expliquer cela. On écoute aussi dans ce journal Laurent Gbagbo en Côte d'Ivoire qui donnait hier une conférence de presse pour présenter ce qu'il appelle son pacte social. Au Bénin, cette bonne nouvelle pour les marchands et les marchandes dans les tout nouveaux marchés modernes du pays, dans les villes, une réduction des taxes de 15 à 30%. Elle a été annoncée, on va en parler. On parlera des législatives en Algérie, participation en baisse et très faible, hein, un peu plus de 20% seulement, selon les chiffres officiels provisoires. Et puis bien sûr, la Coupe du Monde de foot, élimination en 16e de finale de l'Algérie tout à l'heure face à la Suisse, ils ont perdu 2-0. L'Espagne, le Portugal se sont qualifiés. Aujourd'hui, on attend les derniers 16e de finale. Australie, Égypte, Colombie-Ghana et le match peut-être de l'exploit, qui sait, le Cap-Vert face à l'Argentine, ça sera compliqué. Frédéric Chuto nous en parle dans 10 minutes. Mais d'abord la Guinée, à 6h31 à Conakry, cette culpabilité confirmée, mais avec une peine réduite pour Ibrahima Kassori Fofana, l'ancien Premier ministre guinéen, qui a donc vu son appel examiné hier, décision rendue par la CRIEF, cette cour spécialisée dans les affaires de corruption alléguées le 27 février 2025. Pour rappel, il avait été reconnu coupable d'enrichissement illicite, mais aussi de détournement de deniers publics et de blanchiment de capitaux. Dans le détail, Mouktarba, hier, qu'a dit la cour d'appel de la CRIEF ?
8: La Cour a confirmé la culpabilité de l'ancien Premier ministre Ibrahima Kassori Fofana tout en réduisant sa peine de 5 ans à 3 ans et 9 mois d'emprisonnement, un temps qu'il a largement purgé puisqu'il est en détention depuis avril 2022. S'il est relaxé du chef de détournement de deniers publics, il est à nouveau déclaré coupable d'enrichissement illicite et de blanchiment de capitaux. Il est aussi condamné à une amende de 2 milliards de francs guinéens, soit 2 millions d'euros, et doit verser 3 milliards de francs guinéens, soit 3 millions d'euros, de dommages et intérêts à l'État guinéen qui s'est constitué partie civile. L'État guinéen avait sollicité la condamnation au paiement de 20 milliards de francs guinéens pour appel abusif. Le parquet a donc annoncé ce pourvoi en cassation, de même que les avocats d'Ibrahima Kassori Fofana qui jugent la décision entachée de nombreuses contradictions. Mokhtar Ba Conakry, RFI.
7: Au Sénégal, les députés de l'opposition dénoncent une dérive institutionnelle qui serait, selon eux, en cours dans le pays en conférence de presse hier à Dakar. Ils sont donc revenus sur le déroulement de cette séance du 29 juin, lundi dernier, à l'Assemblée nationale, séance marquée par l'adoption par l'Assemblée de cette réforme constitutionnelle. On en a beaucoup parlé, réforme portée par la majorité PASTEF. Selon les députés de l'opposition sénégalaise, cette journée marque, je cite, « l'une des pages les plus sombres de l'histoire parlementaire du pays ». Les explications depuis Dakar de Pauline Le Troquet.
9: Les images de l'expulsion musclée du député d'opposition Amdoumbo sont devenues virales cette semaine. Lundi, au perchoir de l'hémicycle, l'élu est agrippé par des députés PASTEF avant d'être délogé par la gendarmerie. L'épisode a poussé les élus d'opposition à boycotter le vote au nom d'une violation manifeste du règlement intérieur de l'institution. Aïssata Talsal, présidente du premier groupe parlementaire d'opposition, Takou Walou, tient à clarifier ce geste.
10: Que tout le monde sache que ce qui s'est passé contre notre volonté. On ne nous a pas permis de nous exprimer. On ne pouvait pas, dans ces conditions et dans ces circonstances-là, dire ce que nous pensons de cette révision qui, bien évidemment, n'en est pas une que nous pouvons accepter.
9: Sur le fond, comme une partie de la société civile et comme la coalition Diomaye Président qui soutient le chef de l'État, les députés d'opposition pointent une réforme faite pour les seuls intérêts d'Ousmane Sonko. Pape Djibril Fall est député non inscrit.
11: On ne peut pas, du jour au lendemain, avec une majorité mécanique qui est à la solde d'un homme, décider de façon unilatérale de basculer le Sénégal d'un régime présidentiel à un régime parlementaire. Et les Sénégalais épris de paix et de justice ne l'accepteront pas.
9: Une délégation de l'opposition parlementaire a prévu ces prochains jours de sensibiliser les partenaires étrangers du Sénégal aux violations dénoncées. Pauline Troquier, Dakar, RFI.
7: Actualité politique également en Côte d'Ivoire. L'ancien président Laurent Gbagbo, 81 ans, présentait hier à la presse les fondements de ce qu'il appelle son pacte social. C'était l'occasion aussi de donner son point de vue sur les sujets d'actualité, hein, alors que le gouvernement ivoirien a dévoilé récemment ses projets de refonte électorale, et puis alors que son parti, le PPACI, opère en ce moment une vaste restructuration. Toutes les explications, RFI Abidjan Binta Diagne.
12: La semaine dernière, le Premier ministre a présenté aux partis politiques les grandes lignes du système électoral qui sera bientôt soumis à l'Assemblée nationale. Laurent Gbagbo invoque des questions de forme pour justifier l'absence de son parti à cette rencontre. Sur le fond, cet opposant repousse la question à plus tard.
13: On a le temps devant nous pour parler et on parlera. Nous allons terminer de mettre en place les structures du parti et après ça, nous allons prendre une autre proposition qui sera peut-être une réponse avec les mamies.
12: En octobre dernier, Laurent Gbagbo avait annoncé son intention de quitter la tête de son parti. Ses sympathisants l'ont convaincu de rester.
13: J'ai dit que je suis fatigué, je m'en vais. Mes camarades ont dit non, reste encore. Ça ne veut pas dire qu'il n'y a pas quelqu'un. Il y a même des candidats au PPACI. Il y a déjà un.
12: Depuis le congrès du mois de mai, Laurent Gbagbo restructure son parti. Des élections ont eu lieu pour désigner la présidence de la Ligue des Femmes et celle des Jeunes. L'ancien président ivoirien devrait prochainement dévoiler le nouveau secrétariat général de son parti. Binta Diagne, Abidjan, RFI.
7: RFI, merci de vous réveiller à l'écoute de la Radio du Monde. Il est 7h37 quasiment à Cotonou avec cette bonne nouvelle. Je vous le disais en titre, au Bénin, le gouvernement revoit à la baisse les redevances des espaces marchands et ce dans tous les les nouveaux marchés modernes, urbains, régionaux du pays. Vous le savez, il y a une trentaine de ces marchés qui sont sortis de terre. Les premiers ont été inaugurés il y a 2 ans maintenant. À partir de fin juillet, les commerçants et commerçantes de cette trentaine de marchés vont bénéficier d'une réduction de 15 à 30% de leurs taxes, de leurs redevances. Une décision bien accueillie par les bénéficiaires dans la plupart des marchés de Cotonou. Reportage RFI, Jean-Luc Aplogan.
14: À Kadjéon, Ganri et Gbegamin, trois marchés modernes de Cotonou, tout le monde est déjà informé de la mesure d'allègement annoncée. C'est le cas de Madeleine, vendeuse de légumes, et de sa voisine Léa. Elles savent précisément combien elles paieront désormais. Leur loyer passera de 18 000 à 12 000 francs CFA. Elles témoignent, reconnaissantes comme d'autres rencontrées dans les allées du marché de Gbegamin.
15: Les affaires marchaient mal dans le marché et honorer nos loyers mensuels était pour nous un problème. Il a bien fait les choses. Que Dieu nous assiste, nous fasse venir des clients pour bien vendre, ainsi nous nous acquitterons aisément de nos redevances.
14: Sur sa page Facebook, Romuald Ouadani explique que cette décision concrétise un engagement pris pendant sa campagne électorale après avoir écouté les femmes commerçantes. Beaucoup espèrent que cette mesure aidera les commerçantes à être à jour dans le paiement de leurs redevances et que la page des impayés sera enfin tournée. Jean-Luc Aplogan, Cotonou, RFI.
1: Les législatives en Algérie, comme on le pressentait, hein, Vincent, marquées par un très faible engouement.
7: Oui, près de 25 millions d'Algériens étaient appelés aux urnes ce jeudi pour renouveler les 407 sièges de l'Assemblée populaire nationale, la chambre basse du Parlement, pour un mandat de 5 ans. Le taux de participation s'est établi à près de 21% selon un décompte provisoire de l'Autorité nationale indépendante des élections. C'est 2 points de moins qu'il y a 5 ans. Déjà, il y a 5 ans, c'était un record d'abstention qui avait été battu. Le Parti des Travailleurs, l'une des 4 formations politiques traditionnelles qui avait boycotté les élections de 2021, participait cette fois au scrutin, mais tout de même, son responsable de la communication, Youssef Tazib, a remarqué le désintérêt relatif de la population algérienne pour ce scrutin.
16: Il est fort possible que l'abstention sera aussi cette fois-ci au rendez-vous, parce que de notre point de vue, la désillusion du soulèvement populaire de 2019, elle est toujours là. Les gens ne sont pas satisfaits des politiques qui sont mises en œuvre, notamment sur le plan des libertés. Il y a la question du pouvoir d'achat qui préoccupe le plus grand nombre, mais aussi le fait que l'actuelle Assemblée n'a pas à son actif un bilan positif. Il y a eu des lois liberticides. Donc il y a effectivement une sorte de défiance vis-à-vis du processus électoral.
7: Propos recueillis par Ouda Ibrahim, l'Algérie, et c'est du foot cette fois, l'Algérie éliminée de la Coupe du Monde de football, défaite cette nuit, 2-0 face à la Nati, l'équipe suisse qui est donc qualifiée pour les 8e de finale, tout comme l'ont été dans la soirée l'Espagne et le Portugal qui a eu du mal mais qui a éliminé la Croatie. À suivre les derniers 16e de finale, Australie-Égypte à 18h temps universel tout à l'heure, Colombie-Ghana 1h30 temps universel, et puis le David contre Goliath, entre guillemets, le match des extrêmes, l'Argentine championne du monde en titre qui dispute à Miami son 16e de finale face à la surprise de cette Coupe du Monde. Le Cap-Vert, les requins bleus qui disputent leur premier mondial ont réussi à sortir des poules sans perdre un match après avoir tenu en échec l'Espagne, l'Uruguay, l'Arabie Saoudite. Un tour de chauffe avant peut-être l'exploit ultime. On y croit à Miami, Frédéric Sutouf.
17: L'Argentine a remporté ses 3 matchs du premier tour haut la main. Lionel Messi inscrivant 6 des 8 buts de son équipe, là où les requins bleus du Cap-Vert n'ont pas gagné une rencontre. 3 matchs nuls. Les Cap-Verdiens qui s'adaptent à l'image de leur sélectionneur Boubista, tels des caméléons, à tous leurs adversaires.
18: On sait bien entendu qu'on va être mis à l'épreuve. On s'y est préparé. En face, ce sont les champions du monde en titre, mais on a confiance. Il faudra être très concentré et on jouera à notre manière comme on fait d'habitude.
17: Ne pas se renier, même si en face, c'est Messi, chez lui, à Miami, le défenseur stoppera.
19: Le monde entier connaît Lionel Messi et ce dont il est capable. L'Argentine est une équipe qu'on respecte beaucoup, mais si on est là, c'est qu'on le mérite. On va utiliser nos forces sans se focaliser uniquement sur Lionel Messi et je pense qu'on est prêt.
17: Prêt à réussir l'impossible, faire tomber les Argentins de leur piédestal. Frédéric Sutto, Miami, RFI.
7: Et Argentine, Cap-Vert, c'est à suivre sur RFI, sur nos antennes africaines à partir de 22h, temps universel tout à l'heure. Par ailleurs, sachez que selon le média brésilien Globo, le capitaine du Cap-Vert serait visé par une enquête pour viol en Nouvelle-Zélande, une plainte qui aurait été déposée par une Brésilienne qui était l'interprète de la sélection capverdienne lors de la tournée de la sélection en Océanie. C'était en mars dernier. Il est 8h42 ici à Paris. Vous êtes avec Clotilde Dumais.
1: Merci beaucoup Vincent Dublange.
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1: Et on parle du mondial encore, mais on fait un petit pas de côté avec vous, Babacar Diarra. Bonjour Babacar.
20: Bonjour Clotilde.
1: En se qualifiant la nuit dernière, le Portugal a peut-être envoyé à la retraite une légende du football international. On parle du capitaine croate Luka Modric. À l'impressionnante longévité, hein, tout de même.
20: Sous le coup de la déception, il n'a rien officialisé. Mais à 41 ans, en septembre prochain, Luka Modric a probablement vécu à Toronto sa 23e et dernière rencontre dans une Coupe du Monde. Une dernière amère pour celui qui avait disputé son premier match dans la compétition lors de l'édition 2006 en Allemagne. Des débuts à l'époque discrets avec deux petites rencontres à 20 ans pour s'affirmer et se dévoiler à la face du monde sous le fameux maillot croate Adami.
1: Oui, une tunique qui l'aura porté très haut et très loin dans le mondial.
20: L'héritage laissé par le capitaine, Luka Modric est là, dans cette constance et cette régularité, malgré un réservoir forcément plus faible que la concurrence pour un pays de moins de 4 millions d'habitants. À l'exception de l'édition 2010, le métronome croate n'a jamais manqué le mondial avec son équipe. Et au fil des années, il en a fait un outsider plus que sérieux au point d'atteindre la finale, certes perdue face à la France en 2018. Ce parcours avait permis à Modric d'obtenir cette même année le Ballon d'Or où il avait succédé à Cristiano Ronaldo. Tout à l'heure, juste après l'avoir éliminé, le Portugais a rendu hommage à son ex-coéquipier en club.
21: J'ai discuté avec lui. C'est une légende du football. Nous avons joué ensemble durant de nombreuses années au Real Madrid. Je lui souhaite le meilleur et j'espère qu'il continuera à jouer.
1: Depuis quelques jours, Cristiano Ronaldo et Luka Modric y figurent hein, tous les deux dans un cercle très fermé.
20: Une table de légende à laquelle Modric s'est assis durant le mondial nord-américain, donc celle des internationaux double centenaire, des footballeurs ayant porté 200 fois ou plus le maillot de leur sélection. Il n'y en a que 4 sur la planète foot. Ronaldo est le plus capé d'entre eux avec 232 matchs disputés sous le maillot portugais. Modric arrive en deuxième position avec 202 sélections à égalité avec le Koweïtien Bawed Al-Moutawa et l'Argentin Lionel Messi qui devrait le dépasser la nuit prochaine. La rencontre face au Panama où Modric a franchi cette barre symbolique a été l'occasion pour tous ses coéquipiers de porter en triomphe avec un maillot floqué à son nom.
1: Alors maintenant que le mondial est terminé, Babacar, forcément la question de son avenir pour Luka Modric.
20: Le milieu offensif dira sûrement très vite s'il s'agissait de sa dernière danse ou s'il se lance pour un dernier défi avec l'équipe nationale qui a dans son horizon l'Euro 2028 disputé en Angleterre. La retraite internationale ne serait pas automatiquement synonyme de fin de carrière. La saison dernière, il a découvert avec brio le championnat italien et le nouvel entraîneur de Milan, Ruben Amorim, aimerait le conserver avec lui pour lancer cette équipe sur une nouvelle qualification en Champions League. Le suspense sera levé dans les prochains jours.
1: Les échos du mondial avec Babacar Diarra. Et la revue de la presse africaine, c'est avec vous Catherine Potet. Bonjour Catherine.
22: Bonjour Clotilde.
1: À la une, d'abord ces pluies torrentielles et ces inondations en Afrique de l'Ouest.
22: Oui, c'est le cas notamment au Niger, au Nigeria, en Côte d'Ivoire ou encore au Ghana. Au Niger tout d'abord, à Gabgoura, une vingtaine de kilomètres de Niamey, où s'est rendu l'événement Niger. Cette ville est, nous dit-on, située sur un versant au niveau de la berge du fleuve Niger. Elle est également traversée par un ruisseau, alors qu'une grande mare présente dans la zone se déverse systématiquement sur le village. L'année dernière, plus d'une centaine de personnes avaient perdu leur maison. Et selon l'événement Niger, la majorité des pères de famille n'ont pas pu reconstruire les maisons effondrées. Pour se protéger et réduire les risques d'inondation, les habitants du village ont pris cette année des mesures rudimentaires avec le peu de moyens à leur portée. L'événement Niger énumère l'utilisation des sacs de sable pour construire de petites digues, tirs. Il faut aussi creuser des tranchées pour permettre l'évacuation des eaux et désensabler les caniveaux qui se trouvent au bord de la voie bitumée qui traverse le village.
1: En Côte d'Ivoire, Catherine, le bilan est déjà lourd.
22: 59 morts depuis le début de la saison des pluies, selon le gouvernement. De fortes pluies ont été enregistrées, notamment dans le village de Zegban, à environ 7 km de Fresco, dans le sud-ouest de la Côte d'Ivoire, nous apprend l'Infodrome. Selon le journal en ligne ivoirien, les pompiers civils du centre de protection civile de Fresco sont intervenus avec une embarcation pneumatique et des cordages de secours. Environ 60 familles ont pu être mises en sécurité. Plusieurs habitations demeurent encore inhabitables, poursuit l'Infodrome, tandis que les eaux de la rivière P ont progressivement commencé à se retirer, laissant derrière elles des champs détruits et des familles démunies. Dans cette même région, un corps sans vie a été repêché dans la rivière. Il s'agit d'un homme de 32 ans qui a été retrouvé après plusieurs heures de recherche intensive. Enfin, au Nigeria, les États du Sud-Est et du Delta mobilisent évacuation et centres d'accueil face à la saison des pluies, annonce Scoop Afrique. Pour un jeune entrepreneur à Lagos ou une mère à Makourdi, c'est le moment de vérité. Les abris temporaires sont-ils prêts? Les canaux ont-ils été curés? Les autorités communiquent-elles en langue locale compréhensible? Interroge Scoop Afrique, qui rappelle que le Nigeria est le pays le plus peuplé d'Afrique. Pour Scoop Afrique, l'Afrique la plus peuplée en 2050 ne peut pas accepter que la saison des pluies tue chaque année sans urbanisme résilient.
1: Et puis un autre sujet à la une, Catherine, c'est la consommation de drogue au Cameroun.
22: Consommation qui, selon les experts, nous dit Afrique.com, est en forte hausse, notamment chez les jeunes, qu'ils soient scolarisés ou non. Le journal en ligne panafricain avance plusieurs explications à la situation au Cameroun. Tolérance croissante de la société, recherche du plaisir, curiosité et ignorance, désir d'enfreindre la loi ou encore recherche d'un soulagement face à la souffrance. Pourtant, remarque Afrique.com, la drogue est une impasse. Le journal a rencontré un ancien toxicomane de 34 ans. Il raconte qu'il a commencé à fumer des cigarettes à l'âge de 10 ans avant de consommer d'autres drogues en cachette. Il doit sa résilience à l'intervention de ses parents qui l'ont emmené à l'hôpital pour une consultation en addictologie. Il a, dit-il, été soumis à un traitement rigoureux. Aujourd'hui, il est étudiant à l'université et il mène normalement sa vie. Une fin heureuse qui, selon l'assistante sociale Gobos Madeline, rappelle que la dépendance aux drogues est une maladie chronique, mais pas une fatalité. Et elle ajoute, la drogue est un poison délicieux. La choisir, c'est réduire sa vie au plaisir immédiat en sacrifiant son avenir.
1: La revue de presse de Catherine Potet.
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1: L'actualité, c'est aussi dans le monde. En Iran, le corps d'Ali Khamenei arrivé à Téhéran dans le complexe religieux de la Mossala. Les autorités attendent entre 15 et 20 millions de personnes pour cet hommage national à l'ancien guide suprême tué dans une frappe israélo-américaine fin février. L'Organisation météorologique mondiale prévoit une forte intensité pour le phénomène climatique El Niño. Ce sera entre juillet et septembre. Cela augmentera, précise l'organisation, les probabilités de sécheresse, de fortes précipitations, les risques de vagues de chaleur terrestre et marine dans de nombreuses régions du monde. Et puis elle est de retour à 67 ans. Madonna sort un nouvel album, Confession 2, son 18e album studio.

0: C'est la suite de Confession on a Dance Floor qui était sorti il y a 11 ans, le dernier album donc de Madonna qui sort aujourd'hui. Les trois pays membres de l'Alliance des États du Sahel, eux, ont formellement notifié auprès des États-Unis leur intention de se retirer de la CPI. Le Burkina Faso, le Mali, le Niger quitteront donc effectivement la Cour pénale internationale dans un an. Ils reprochent à cette instance de manquer d'impartialité, d'être instrumentalisés politiquement. La Cour dit prendre acte avec préoccupation de ces retraits. Analyse de cette situation et de ses conséquences avec Julien Antouli, maître de conférence en droit international, spécialiste des pays du Sahel. Il répond aux questions de Polycarpe Essamba.
1: Julien Antouli, bonjour.
2: Bonjour.
1: Les raisons avancées par les régimes militaires des États de l'AES sur le manque d'impartialité et les accusations d'instrumentalisation des droits humains pour justifier leur retrait de la CPI vous semblent-elles pertinentes?
2: Ces critiques sont assez anciennes. Elles ont été déjà formulées par de nombreux États, dont certains d'ailleurs ont quitté la CPI depuis. Elles ne sont pas totalement dénuées de pertinence. Toutefois, dans le cas précis des États de l'AES, qui ont également qualifié la CPI de juridiction transformée en instrument de répression néocoloniale, elle me semble un tout petit peu abusive, puisque la CPI n'a pas mené une action extrêmement hostile à l'encontre de ces trois États.
1: Il en est de ces accusations comme de celles qui dit que la CPI ne s'intéresse qu'aux pays africains essentiellement.
2: Oui, là encore, c'était une accusation assez ancienne. Et il est vrai que durant ces premières années, la Cour a ouvert principalement des enquêtes sur des situations qui concernaient des pays africains. Toutefois, il faut reconnaître que les choses ont changé depuis et aujourd'hui, plus de la moitié des enquêtes qui sont ouvertes devant la CPI concernent des situations géographiques en dehors du continent. On peut penser par exemple au conflit en Ukraine, en Palestine ou encore plus récemment aux Philippines.
1: Est-ce que l'objectif caché de ces retraits, c'est pas la crainte par les régimes militaires de ces trois pays de se voir eux-mêmes poursuivis pour des exactions commises par les armées nationales, notamment maliennes et burkinabées, au regard des exactions documentées et dénoncées dans ces pays par diverses ONG?
2: Exactement, et c'est comme ça que j'explique également cette décision. Mais en ce sens, il faut préciser que le retrait qui a été annoncé et qui est maintenant formalisé ne change pas fondamentalement la situation sur le plan juridique. D'une part, ce retrait ne sera effectif que dans un an. Et d'autre part, la Cour conserve une compétence pour les éventuels crimes qui ont été commis ou seraient commis entre aujourd'hui et le retrait. Et sur ce point, il faut bien distinguer la situation du Mali de celle du Niger et du Burkina Faso. Concernant le Mali, il y a déjà une situation sous enquête ouverte depuis 2012, puisqu'à l'époque, le gouvernement avait renvoyé la situation à la CPI. Et donc le procureur peut facilement ouvrir des enquêtes spécifiques à propos de certains événements ou contre des personnalités qui seraient impliquées dans des massacres.
1: Les enquêtes déjà ouvertes par la CPI vont-elles être affectées par ce retrait?
2: Là encore, il faut distinguer le plan juridique et le plan opérationnel. Sur le plan juridique, ce n'est pas affecté puisque la Cour préserve sa compétence. Mais d'un point de vue opérationnel, on peut imaginer que la Cour aura du mal à mener des enquêtes dans les pays sahéliens s'il n'y a aucune coopération avec les États.
1: Ce retrait peut-il du coup prêter à conséquence pour les citoyens de ces pays en matière de lutte contre l'impunité?
2: Oui, mais il faut relativiser les conséquences. Les situations sous enquête devant la CPI sont extrêmement marginales. Il y a actuellement seulement 3 affaires concernant le Mali, dont 2 qui ont été jugées. Et en réalité, devant les différents massacres et les crimes qui ont été commis, ce sont plutôt aux juridictions nationales ou aux juridictions régionales de se saisir de la situation. La CPI n'intervient qu'en complémentarité. Donc on ne peut pas attendre de la CPI qu'elle poursuive tous les criminels. Et donc à l'inverse, ce n'est pas parce que ces États se retirent de la CPI que les différentes voies de justice se referment totalement. Mais il faut reconnaître qu'au Sahel, elles sont actuellement très difficiles à trouver.
1: D'autres pays africains pourraient-ils être tentés de suivre le chemin du Mali, du Burkina et du Niger?
2: Oui, c'est possible, même si là aussi il faut relativiser les conséquences de ces décisions. Il y a pour l'instant relativement peu d'États qui ont effectivement quitté la CPI, que ce soit sur le continent africain ou en dehors. Et certains États qui avaient annoncé quitter la Cour étaient finalement revenus sur leur décision. Donc nous verrons à l'avenir, mais j'imagine pas en tout cas un retrait massif de la trentaine d'États africains qui sont partis à la Cour et au statut de Rome actuellement.
1: Les victimes des crimes de guerre ou crimes contre l'humanité risquent-elles de perdre une voie de recours?
2: Oui, c'est une des voies qui se referme, mais à mon sens, ça n'a jamais été la voie la plus efficace pour les victimes de crimes, et plus particulièrement au Sahel. D'autres voies peuvent être explorées, notamment du point de vue régional, avec par exemple la Cour africaine des droits de l'homme et des peuples, puisque une affaire a récemment été ouverte à l'encontre du Mali devant cette cour. Donc c'est en effet une voie qui se referme, mais c'est loin d'être la seule voie, et encore moins la plus efficace.
1: Julien Antoli, merci.
0: Avec Polycarpe Samba. Allez, juste avant l'actualité internationale, comme tous les vendredis, on est avec Charlotte Ntamack. Alors que certains ont hâte de prendre des vacances, hein, Charlotte, eh bien pour d'autres, c'est hors de question.
3: Oui, après des mois de travail, il est important, mais pas toujours obligatoire, hein, de prendre des vacances. Vacances ou pas vacances, il faut se décider, mais parfois, ce sont les autres qui veulent vous décider à prendre des vacances. Madame Onambélé, vous partez même en vacances quand ? Question qui pousse à se poser la question de savoir que se passe-t-il donc derrière moi pendant que je suis en vacances. On ne peut avoir la réponse qu'en sacrifiant ses vacances. Madame Mignem, je ne pars plus en vacances cette année. Je vais jumeler ça avec mes vacances de l'année prochaine. Le bon travailleur prend des vacances bien méritées, mais les vacances, ce n'est pas toujours une question de mérite, hein. Mako, j'ai dit, hein, celle-ci part en vacances qu'elle a d'abord travaillé quand ? Qu'elle parte, Mako, au moins nos oreilles vont aussi être en vacances pendant un mois. Prendre des vacances n'est pas toujours une décision évidente, hein. Mon frère, les vacances, c'est pour les gens qui sont déjà arrivés, hein. C'est même alors pendant les vacances que je vais bien pointer. Mako, c'est vacances-là qui va payer mon loyer. Pardon, je vais me reposer quand je vais mourir. Ne pas prendre des vacances est mal pris par ceux qui vous voyaient déjà en vacances. Joe, le type s'il ne part pas en vacances, je n'ai jamais vu quelqu'un qui aime le travail comme ça. Mako, ce n'est pas en juin que la baronne part toujours en vacances en Bénin. Comment juillet est déjà en train de finir, elle est encore là. Certains vous enverraient même en vacances forcées pour vous reposer, vous livrer à des loisirs, passer du temps en famille ou que vous voyagiez, car c'est ça les vacances. Et ça, c'est pour votre bien. Un travail sans vacances peut être préjudiciable pour la santé du travailleur. Mako, comme elle ne part pas en vacances là, notre seule chance d'éviter l'inventaire, c'est si elle a encore la malchance de faire un surménage et que son médecin lui impose encore le repos. Dire non aux vacances peut cependant s'avérer très efficace pour la bonne santé de l'entreprise. Man, je t'avais bien dit l'année passée qu'on pouvait couper, mais pas beaucoup. Là où tu vois qu'il ne part pas en vacances là, c'est pour nous surveiller, pour qu'il n'y ait plus de manquants le tout-ci. Parfois, certains censés être en vacances se retrouvent au travail, à la grande surprise de ceux qui sont censés travailler. Joe, je suis mort. N'est-ce pas, je t'avais dit que mon boss est en vacances. Le gars a débarqué aujourd'hui. Il m'a trouvé assis dans son bureau en train de boire son whisky. Après une année à parloter, vacances ou pas vacances, pour moi, la question ne se pose pas. Bonnes vacances à ceux qui, comme moi, prennent des vacances et à la rentrée.
0: Eh bien, bonnes vacances à vous, Charlotte. Vous avez bien de la chance. Restez avec nous dans un instant, l'actualité internationale sur RFI.
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0: Il est 7h en temps universel.
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0: Le journal international avec vous, Martin Guez, et à la une, célébrations et commémorations. Les États-Unis fêtent leurs 250 ans pendant que l'Iran pleure son guide.
10: Un guide suprême, 15 à 20 millions de personnes attendues demain dans les rues de Téhéran pour les funérailles d'Ali Khamenei, tué dans les bombardements israélo-américains au premier jour de la guerre, le 28 février dernier. Un hommage 4 mois après sa mort qui pourrait tourner à la démonstration de force. Nous serons en direct de la capitale iranienne avec notre envoyé spécial Sami Boukhalifa. Nouveau bilan au Venezuela qui approche les 2600 mort 8 jours après le double séisme qui a touché le pays. Au cœur des critiques, la présidente par intérim Delcy Rodriguez qui hausse le ton face à la presse. Deux traitements à l'essai en RDC contre Ebola et deux nouvelles provinces touchées par l'épidémie dans l'est du pays, à savoir la Chopo et le Haut-Wélé. Et puis enfin la canicule en France et aux États-Unis où l'effet Coupe du Monde tarde à se vérifier sur l'économie du pays. Un effet en revanche bien visible sur les fans américains qui ne confondent plus soccer et football et ils se prennent au jeu alors que la compétition monte en régime.
0: 126 jours après sa mort, l'Iran s'apprête donc à enterrer son guide suprême.
10: Ali Khamenei, tué le 28 février, au premier jour de la guerre entre l'Iran, les États-Unis et Israël, lors de bombardements ciblés israélo-américains, mort à l'âge de 86 ans, il était le guide suprême du pays depuis 1989. Ses funérailles sont enfin rendues possibles par le cessez-le-feu actuel avec Washington et on retrouve en direct de Téhéran notre envoyé spécial Sami Boukhalifa. Bonjour Sami.
11: Bonjour à tous.
10: Alors Sami, les commémorations officielles vont donc durer plusieurs jours à Téhéran.
11: Première étape ici à Téhéran, effectivement 3 jours de cérémonie qui débutent demain samedi et culmineront lundi avec un rassemblement gigantesque. 20 millions de personnes promettent les autorités, c'est près d'un quart de la population du pays. Mais l'hommage populaire, lui, a déjà commencé. Le deuil est partout, les chants religieux résonnent jusque tard dans la nuit. À chaque coin de rue, les portraits du guide défunt, son turban, sa barbe, son regard. Partout aussi, ces banderoles qui défient l'ennemi. Nous réclamons vengeance. Des centaines de petits rassemblements. Des hommes et des femmes brandissent le drapeau iranien, celui des gardiens de la révolution, pilier militaire et politique de la République islamique, mais aussi le drapeau jaune et vert du Hezbollah libanais, considéré ici comme un allié.
10: Alors Sami, voilà en ce qui concerne Téhéran, mais les cérémonies dépassent largement les frontières de la capitale.
11: Oui, après Téhéran, direction Qom, grande ville sainte du chiisme, puis l'Irak avec des étapes à Najaf et Karbala notamment, deux hauts lieux de la spiritualité chiite. Enfin, cap sur Mashhad dans l'est du pays, c'est là qu'Ali Khamenei sera enterré le 9 juillet dans sa ville natale, près du sanctuaire de l'imam Reza, l'un des lieux les plus sacrés du chiisme. Un deuil national pour Ali Khamenei, mais aussi pour les victimes des bombardements israélo-américains. Téhéran porte encore les cicatrices de la guerre, et quelques gravats, des immeubles éventrés et les portraits d'enfants tués pendant les bombardements.
10: Et Sami, ces funérailles sont bien évidemment un hommage à Ali Khamenei, mais pas seulement.
11: Ces obsèques sont clairement une démonstration de force, un message adressé aux États-Unis et à Israël après plusieurs mois de guerre. Et au-delà de l'hommage, ces funérailles doivent aussi sceller la transition, montrer que le régime reste debout malgré la disparition de son homme fort et les bombardements qui ont frappé le cœur du pouvoir. Reste une inconnue, Mojtaba Khamenei, le fils et héritier, devenu guide suprême après son père, fera-t-il une première apparition publique ? Les autorités assurent qu'il dirige les affaires de l'État, mais n'explique pas les raisons de son absence.
10: Merci beaucoup Sami Boukhalifa, envoyé spécial de RFI en Iran. À noter que le chef des gardiens de la révolution, Ahmad Fahidi, puissant général iranien, a fait sa toute première apparition publique depuis le début de la guerre, à la veille de ses funérailles. Le corps du guide suprême qui vient lui d'arriver dans le complexe religieux de Mossala, font savoir les médias d'État iranien, un complexe religieux qui restera ouvert jour et nuit jusqu'à lundi.
0: Au lendemain de l'un des pires attentats qui ait connu le pays, toujours aucune revendication en Syrie.
10: Après cette attaque qui a fait au moins 9 morts dans un café d'un quartier très animé de la capitale Damas. Il s'agit du pire attentat depuis celui survenu il y a un an dans une église orthodoxe. Cet attentat n'a pas été revendiqué à ce stade. Le gouverneur de la ville a déploré que cette attaque vienne à nouveau déstabiliser le pays dans un moment où les nouvelles autorités tentent d'unifier la Syrie. Le chef de la diplomatie syrienne Assad al-Shabani était lui hier à Beyrouth et il a affirmé que son pays n'avait aucune intention d'intervenir militairement au Liban contre le Hezbollah. Une réponse indirecte au président américain Donald Trump qui a répété à plusieurs reprises que Damas pourrait s'occuper du Hezbollah au Liban.
0: Un petit miracle au Venezuela où un survivant a pu être extrait des décombres.
10: Il s'appelle Hernan Gil et son sauvetage a tenu en haleine tout le pays. Cet agent de sécurité de 43 ans a pu être secouru à Casia la Mar dans l'état de La Guaira, dans le nord du Venezuela. Des centaines de secouristes venus de 7 pays ont participé à l'opération. Il est sorti des décombres sur une civière après avoir passé 8 jours dans les gravats d'un immeuble de 7 étages qui s'est effondré sur lui. Une rare belle histoire qui se termine bien dans le pays où le bilan est grimpé à près de 2600 morts. Un chiffre provisoire, l'ONU estime que près de 50 000 personnes sont portées disparues après le double séisme du 24 juin et il y en a une qui cristallise les critiques de la gestion de la crise au Venezuela. C'est la présidente par intérim Delcy Rodriguez qui a haussé le ton devant la presse internationale, Mélissa Barra.
12: Ceux qui ont politisé la catastrophe ne sont que des misérables. Delcy Rodriguez a haussé le ton devant les caméras internationales, fustigeant les médias ayant relayé les ratés des autorités vénézuéliennes au lendemain des séismes. Un échange très tendu donc avec la presse pour ce premier exercice de style depuis la catastrophe et surtout depuis qu'elle a remplacé Nicolas Maduro à la tête du pays. Delcy Rodriguez n'avait pas organisé de session de questions-réponses avec des journalistes, se limitant jusque-là à des déclarations. Cette fois, la parole est donnée à des journalistes triés sur le volet, en majorité issus, sans surprise, de chaînes nord-américaines. La présidente doit montrer patte blanche face à Washington. Elle a eu à répondre aux critiques exprimées par la population. À la lenteur de l'intervention de l'État, elle oppose le chaos provoqué, selon elle, par la presse qui aurait bloqué les accès en appelant la population à se rendre en masse à La Guaira, la zone la plus touchée.
13: Tu sabes quién ha rescatado gente con vida? La Fuerza Armada Nacional Bolivariana.
12: Elle l'assure, les forces armées ont réagi dès les premières heures, ont extrait des rescapés. Elle aurait même accepté l'aide de l'opposition politique. Les sinistrés, dit-elle, lui ont exprimé toute leur reconnaissance. Mélissa Barra, Jade El Khoury, Caracas, RFI.
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10: La capitale de la province de la Tchopo, dans le nord-est de la RDC, où un cas du virus Ebola a été détecté. L'épidémie qui a fait au moins 438 morts, selon le dernier bilan officiel communiqué ce jeudi, continue donc de s'étendre autour de l'Itouri, épicentre et foyer de la crise. La province du Haut-Wélé est elle aussi touchée. Alexandra Branjon.
3: Au total, 1406 cas ont été recensés, dont 438 décès. Le foyer de l'épidémie reste la province de l'Itouri, 91% des cas. Le Nord Kivu et le Sud Kivu sont également touchés, bien que dans cette dernière province, aucun nouveau cas n'a été enregistré depuis fin mai. En revanche, un cas s'est révélé positif à Kisangani, dans la province de la Tchopo, voisine de l'Itouri. Selon les autorités sanitaires, il s'agit d'une jeune femme de 24 ans décédée dans la zone de santé de Nyanya en Itouri et dont le corps a été transporté clandestinement par moto vers Kisangani où un test s'est révélé positif. Un autre décès et un cas confirmé ont également été signalés ces derniers jours dans la province du Haut-Wélé, voisine de l'Itouri. Les autorités sanitaires ont indiqué que la personne contaminée avait fui la zone de santé de Nyanya. Malgré ces trois cas signalés dans deux nouvelles provinces, les autorités sanitaires du pays continuent de parler de trois provinces touchées, considérant que dans la Tchopo et le Haut-Wélé, il s'agit de cas importés d'Itouri.
10: Explication signée Alexandra Branjon. À noter que le président sud-africain Cyril Ramaphosa était lui hier en visite de solidarité à Kinshasa. Il a rencontré son homologue congolais Félix Tshisekedi. La RDC ou un essai clinique portant sur deux traitements a commencé ce jeudi contre la souche Bundibugyo. C'est ce qu'a annoncé l'Organisation mondiale de la santé. L'actualité africaine marquée aussi ce vendredi matin par cette réunion d'urgence du Conseil des droits de l'homme de l'ONU concernant la situation humanitaire à El Obeid dans le sud du Soudan. La grande ville du corps de fond du Nord est encerclé depuis des mois par les paramilitaires des FSR du général Emeti, engagé depuis plus de 3 ans dans une guerre civile avec l'armée régulière du général Al-Bourhan. Les frappes des drones sur El Obeid se sont intensifiées ces dernières semaines, documentées notamment par les images satellites du laboratoire de l'université de Yale aux États-Unis. On y reviendra dans nos prochains journaux Afrique sur RFI.
0: Le nombre de décès en augmentation de 30% à la fin du mois de juin à cause de la canicule.
10: Augmentation même de 62% pour la seule région parisienne lors de la semaine du 22 juin, au sommet de l'épisode caniculaire qui a frappé le pays. À l'échelle de la France, l'agence de santé publique a rapporté 2000 décès supplémentaires par rapport à la semaine précédente. Et un nouvel épisode de forte chaleur devrait toucher la France dans les jours à venir, même si le Premier ministre Sébastien Lecornu a précisé qu'aucun département ne devrait être placé en vigilance rouge. Des milliers de pompiers sont par ailleurs mobilisés mobilisés pour lutter contre des incendies exceptionnellement précoces dans le sud de la France, notamment dans le département des Pyrénées-Orientales, aux portes de la ville du Canet-en-Roussillon, où les flammes ont entraîné l'évacuation de 3 campings, soit 2000 personnes. Des vacanciers particulièrement choqués par ces évacuations précipitées. Reportage de nos confrères de Radio France, signé Margot Mignoz.
14: Les cheveux de Mathilde goûtent sur le sol. L'adolescente remet en place la serviette de plage nouée autour de sa taille.
15: On sortait de la piscine, on voyait de la fumée. Son père est venu nous chercher. On a dû courir, on a dû sauver des enfants. On était 10 dans la voiture pour sauver notre peau. Parce qu'en fait, on voyait de la fumée qui se mettait sur notre corps. Ça faisait vraiment peur. On a l'impression qu'on voyait la mort arriver en fait.
14: Emeline détaille ce qui est resté dans son mobilhome. Ses papiers, de l'argent liquide, tous ses vêtements. Mais ça reste du matériel.
16: Moi j'ai 2 filles, donc c'était ma priorité absolue. Partir vite et loin. Tant pis pour les affaires. On a tout perdu, mais c'est pas grave. C'est la priorité absolue à ce moment-là, c'était mettre en sécurité mes 2 filles. C'est l'essentiel.
14: Sur la table, des bouteilles d'eau fraîche.
17: Bah, ça commençait à prendre un peu à la gorge, un peu de suffocation. Et quand il y a eu beaucoup de fumée, là on a dit bon, faut s'en aller.
14: Jean-Louis, comme d'autres vacanciers qui ont passé la nuit dans le gymnase sur un lit de camp.
10: Un reportage Radio France signé Margot Mignoz.
0: Et cette canicule qui touche aussi les États-Unis.
10: Plus de 40 degrés à Boston, à Washington ou encore à New York. Un coup de chaud au pire moment, alors que le pays s'apprête à des célébrations inoubliables, à en croire Donald Trump. Nous sommes à la veille du 250e anniversaire de l'indépendance du pays. Coup de chaud aussi en pleine Coupe du Monde sur le territoire américain. Événement sur lequel le président américain misait beaucoup pour rebooster l'économie américaine. Mais seuls 57 000 emplois ont été créés le mois dernier. C'est 2 fois moins que prévu. Aurélien Devernois.
18: Pas d'effet World Cup visible pour l'instant. Pire, avec un recul de 61 000 emplois en juin, les secteurs de l'hôtellerie, restauration et des loisirs sont particulièrement touchés, du jamais vu depuis 2020 et la crise du Covid. Le Bureau fédéral des statistiques sur l'emploi a même révisé à la baisse les chiffres encourageants des 3 derniers mois, confirmant la morosité du marché du travail américain en 2026. Parmi les autres secteurs en difficulté, la finance et la tech, qui ont depuis le début de l'année perdu en moyenne 28 000 emplois par mois. Le marché de l'emploi est en fait surtout porté par les secteurs du soin à la personne et du social, même si le secteur manufacturier a réussi à stopper son hémorragie en créant 3 000 emplois le mois dernier. Le taux de chômage est toutefois légèrement en recul, mais pas forcément pour de bonnes raisons. 720 000 personnes ont

0: quitter le marché de l'emploi en juin. Parmi les causes avancées pour ces performances décevantes, l'effet du ralentissement économique lié aux 3 mois de guerre avec l'Iran et surtout l'augmentation des prix. L'inflation avait de nouveau bondi en mai à 4,2%.
1: Explication signée Aurélien Devernois du service économie de RFI.
2: Mais la Coupe du Monde côté terrain, cette fois-ci, elle a fini en revanche par trouver son public.
1: Qui lui aussi se prend au jeu aux États-Unis. Il faut dire qu'il y a des belles affiches qui se profilent, notamment Portugal-Espagne, et ce sera en 8e de finale, alors que l'Espagne a balayé l'Autriche 3-0 cette nuit et que le Portugal est finalement venu à bout de la Croatie, l'une de vos équipes préférées, Clotilde Buzyn. Ça passe aussi pour la Suisse qui a battu l'Algérie 2-0. Alors qu'hier, le pays hôte, les États-Unis, se sont imposés sur le même score face à la Bosnie. Pas forcément fin connaisseur du ballon rond. Les Américains se mettent finalement au foot et enfin plutôt au soccer, comme ils disent, Thomas Saint-Léger.
3: Ça n'était pas gagné et pourtant... Au comptoir des bars, des restaurants, les Américains parlent aujourd'hui de Mbappé, de Messi, vibrent aussi pour cette équipe nationale métissée qui gagne et leur ressemble.
4: C'est une équipe typiquement américaine, un bouillon de différentes cultures, ça nous parle.
3: Avoir le nombre de maillots dans les rues, c'est une certitude. Le ballon rond fait des convertis, séduit par le jeu, l'ambiance ou les deux. Un bol d'air dans une société divisée.
4: Ça nous rassemble. On ne pense plus à la politique ou à toutes ces choses-là. On est juste là pour supporter une équipe nationale. C'est bon pour le pays.
3: C'est bon aussi pour les audiences télé. Ils étaient 25 millions devant leur poste pour le premier match de la sélection contre le Paraguay. Des chiffres en progression depuis et supérieurs même aux dernières finales NBA. Jonathan Tanwald, journaliste au Philadelphia Inquirer.
5: Le peuple américain aime les équipes qui gagnent. Et je suis sûr que ces audiences continueront à grandir, surtout si les États-Unis continuent à gagner. Le match contre la Belgique sera probablement le match du foot le plus regardé en histoire des États-Unis.
3: Les experts estiment qu'au moins 50 millions d'Américains pourraient regarder une éventuelle finale de l'équipe nationale, à relativiser avec les quelques 120 millions enregistrés lors du dernier Super Bowl. Thomas Saint-Léger, Boston, Philadelphie, RFI.
1: Et les Américains qui vont désormais devoir apprendre à prononcer les noms de Romelu Lukaku ou encore de Kevin De Bruyne, les États-Unis qui affrontent la Belgique à Seattle en 8e de finale. Ce sera dans la nuit de lundi à mardi. Une belle affiche de soccer et vous n'en manquerez évidemment pas une miette, Clotilde Dumais.
2: De football évidemment. Merci beaucoup Martin Guèze. On poursuit avec la revue de presse internationale avec vous Catherine Poté et à la une les soupçons de Donald Trump sur les intentions d'Israël.
6: C'est la presse américaine qui révèle l'affaire, notamment le New York Times. Le quotidien américain nous explique ainsi qu'au printemps dernier, les responsables américains ont pensé qu'Israël complotait pour tuer des négociateurs iraniens. Alors que Washington menait des pourparlers délicats avec Téhéran en vue de parvenir à un accord intérimaire. Selon le New York Times, le ministre iranien des Affaires étrangères et le président du Parlement auraient été particulièrement visés. Le quotidien américain cite également des responsables américains selon lesquels, craignant qu'une tentative d'assassinat israélienne ne fasse capoter les négociations, les États-Unis sont allés jusqu'à demander à d'autres pays de la région d'avertir l'Iran de la possibilité qu'Israël prenne pour cible les deux responsables iraniens. Tuer ces gens-là, c'est tuer les pragmatiques, relève sous couvert de l'anonymat un responsable américain cité par le Washington Post, qui a également interrogé Aaron David Miller, un ancien conseiller du département d'État, selon lequel cette affaire montre la divergence des objectifs de guerre entre les États-Unis et Israël, ainsi que la détermination fondamentale du premier ministre israélien à saboter toute négociation que les États-Unis pourraient conclure.
2: Et l'un des principaux freins à un accord de paix entre l'Iran et les États-Unis, c'est la situation au Liban qui préoccupe la presse libanaise.
6: Oui, Liban News cite les chiffres fournis par l'ONG Life for Relief and Development, selon laquelle la crise humanitaire s'aggrave alors que plus d'un million de personnes restent déplacées et que des milliers de familles continuent de souffrir de la faim et du manque de logement. Dans un contexte marqué par les frappes israéliennes dont le bilan est lourd, près de 3500 morts, plus de 2000 blessés selon les données officielles du secteur de la santé, les enfants représentant 9% de l'ensemble des victimes. Selon Life for Relief and Development, l'ampleur des besoins actuels dépasse largement le cadre de l'aide d'urgence et nécessite un soutien durable pour permettre aux communautés locales de se relever et de reconstruire leur avenir. La détresse s'incruste au Liban, annonce de son côté Le Devoir, le quotidien québécois. Quoi, estime ainsi que la perte d'espoir est répandue au pays du Cèdre, tout comme le sentiment de ne plus avoir d'emprise sur sa propre vie. Le Devoir s'intéresse notamment à la détresse psychologique des Libanais qui, depuis 2019, subissent crise sur crise, crise économique, politique, pandémie de Covid, explosion du port de Beyrouth, afflux massif de réfugiés syriens et guerre ouverte entre Israël et le Hezbollah, énumère le Devoir.
2: Et puis en France, Catherine, la perspective de l'élection présidentielle l'année prochaine occupe déjà une bonne partie de la presse.
6: Oui, le Figaro se fait l'écho d'une étude de la Fondapol, la Fondation pour l'innovation politique proche de la droite. Selon cette étude, le prochain scrutin suscite inquiétude et découragement dans une société de plus en plus polarisée. Le Figaro commente « Les électeurs sont en proie au doute, eux qui se sont rendus 7 fois aux urnes entre la dernière élection présidentielle et les législatives consécutives à la dissolution sans parvenir à faire émerger une solution politique à leurs problèmes. Le fond de l'air est lourd, plombé par des crises multiples, estime Yves Tréhard dans son éditorial. Et il énumère crises migratoires, identitaires, industrielles, sociales, environnementales, politiques, générationnelles. À gauche, Libération se demande de son côté s'il faut interdire les sondages pour la présidentielle. À chaque élection, le sujet revient sur la table, explique Alexandra Schwarzbrot, et elle s'interroge dans son éditorial, faut-il les ignorer et voter en fonction de ses propres convictions ou au contraire les étudier pour parier sur celui ou celle qui aura le plus de chances d'empêcher le ou les partis honnis d'arriver au pouvoir. Allusion à la France insoumise, la gauche radicale et au Rassemblement national, l'extrême droite. Alors faut-il interdire ou réguler les sondages? Eh bien, Libération se garde de trancher.
2: On fera un sondage pour le savoir. La revue de presse de Catherine Potet.
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2: Le bilan continue de s'alourdir au Venezuela. 2595 morts, désormais plus d'une semaine après le double séisme qui a frappé le pays. Encore des milliers de disparus. Et la colère qui gronde contre le gouvernement accusé d'être responsable de l'arrivée tardive des secours et de la gestion chaotique de cette catastrophe. Nous sommes avec Alice Campagnol, correspondante de RFI sur place. D'abord Alice, où en est la situation plus d'une semaine après ce tremblement de terre ?
8: Eh bien, l'ambiance est extrêmement tendue hein, dans la région côtière de la Guaira, là où il y a eu le plus de dégâts et le plus de morts. Les altercations entre survivants et forces de l'ordre se multiplient, car les habitants trouvent que les fonctionnaires de police ou bien les militaires, eh bien, ne font pas assez, hein, qu'ils devraient être comme eux, sur les décombres, à chercher des survivants, ou bien maintenant à extraire les corps. En plus d'une semaine sur place, eh bien, il n'y a pas une seule personne qui ne m'ait pas dit le gouvernement n'a rien fait. Des milliers de personnes ont dû déblayer eux-mêmes les ruines de leur maison pour retrouver leurs proches enterrés et tous hein, se sont sentis abandonnés. Je vous laisse écouter Karina Castro.
9: Le gouvernement ne nous a pas aidés. Ma cousine est décédée. Elle vivait dans la résidence Caraïbe où personne du gouvernement n'est venu, où les engins pour déblayer ne sont pas arrivés à temps. C'est le chaos, on comprend, la moitié de la région a disparu, ok. Mais je crois qu'ils se sont mal organisés quant au déploiement des personnels de secours.
8: Et comme Karina, ils sont des centaines, voire des milliers, à ressentir hein, cette frustration contre le gouvernement.
2: Et à cette colère, Alice, s'ajoute aussi une grande méfiance.
8: Oui, tout à fait. Il faut rappeler que ce gouvernement est considéré comme illégitime par une grande partie de la population. Les résultats officiels des élections de 2024 sont contestés. Et même si c'est désormais Delcy Rodríguez qui tient les rênes du pays, hein, depuis l'enlèvement de Nicolas Maduro, il y a exactement 6 mois aujourd'hui, mais c'est toujours la même tendance au pouvoir. Hein. Delcy était la vice-présidente de Maduro. Et il y a encore 2 semaines, eh bien, la plus grande attente des Vénézuéliens, c'était l'organisation d'élections. Les habitants veulent changer de gouvernement à tout prix et notamment à cause de la corruption hein, qui ronge tous les services de l'État. Donc aujourd'hui, face à cette catastrophe, les Vénézuéliens, Ils sont méfiants, ils refusent par exemple de remettre leurs dons à des fonctionnaires de peur qu'ils ne soient volés. Ils n'acceptent pas que la police les empêche de circuler sur la zone sinistrée, convaincus que c'est pour cacher quelque chose. Et donc finalement, des mesures qui peut-être sont importantes pour la sécurité se retrouvent questionnées à cause de cette

0: Aujourd'hui, on est un peu sur un modèle iranien où, en fait, ils ont des missiles balistiques qui vont tirer à quelques centaines de kilomètres. On parle de 800 kilomètres pour ce missile. Ceci étant dit, ils ont créé le Flamingo. Le Flamingo, c'est un missile de croisière, donc c'est pas un missile balistique, c'est un missile de croisière qui est projeté par une, comment dire, par une espèce de rampe de lancement qui, lui, amène 6 tonnes, donc une tonne d'explosifs à, globalement, 3000 kilomètres. Donc aujourd'hui, les Ukrainiens n'ont pas réellement besoin de développer une industrie balistique ou des armes balistiques. Et par contre, ils vont développer massivement, j'imagine, le Flamingo, mais le Flamingo vaut aujourd'hui 800 000 euros.
1: Ouais, il y a des demandes aussi répétées du président Zelensky pour le système américain Patriot. C'est pour rattraper ce déséquilibre hein, dans le domaine des missiles.
0: Alors évidemment, les Russes sont extrêmement dominants dans le domaine des missiles. C'est le domaine d'ailleurs dans lequel ils n'ont jamais cessé. Ils développent de nouveaux missiles. Ils travaillent beaucoup sur l'hypervélocité, sur la précision, sur l'évasion, l'aspect évasif des missiles, et puis surtout sur le fait que les missiles sont mirvés. Les missiles ont plusieurs têtes et ils sont capables d'avoir des sous-munitions. Donc tout ça, on sait que les Russes sont extrêmement performants. Le problème, c'est les coûts. C'est qu'aujourd'hui, vous avez un drone, que les drones vaut entre 20 000 et 100 000 euros, alors qu'un missile, ça vaut plusieurs millions d'euros. Donc effectivement, on n'est pas sur la même gamme. C'est pour ça qu'aujourd'hui, les Russes sont un petit peu gênés. Les Russes cherchent, en ayant racheté la licence aux Iraniens, la licence du Shahed, ils essayent encore une fois de rentrer sur un modèle économique qui soit assez proche de celui des Ukrainiens.
1: Et pour terminer, on a vu l'Ukraine intensifier sa pression sur la Crimée ces dernières semaines, la région annexée par la Russie en 2014. L'armée ukrainienne cherche à asphyxier, semble-t-il, l'armée russe. Est-ce que ça peut être un point de bascule pour vous dans les semaines qui viennent ?
0: Non, je ne crois pas, parce que vous savez, la Russie, c'est un pays qui est immense, c'est un pays qui a des capacités incroyables. Le problème, il faut se méfier beaucoup des réactions de Poutine à différents niveaux. Premier niveau, un exemple, c'est ce qu'il fait actuellement, c'est qu'il va densifier les tirs sur les villes. Rappelons-nous la ville de Grozny en Tchétchénie qui avait été rasée extrêmement rapidement dans les années 2000. Là, c'est la première chose. Deuxième chose, il est capable de déclarer, au nom de la défense des intérêts vitaux, de déclarer une espèce de mobilisation générale. Donc, on sait que les Russes sont capables de mobiliser 3 à 4 millions d'hommes assez rapidement. Ça, les Ukrainiens ne savent pas le faire. Ça, c'est très important. Mais troisième point, c'est la menace nucléaire. Aujourd'hui, les Ukrainiens sont pas dedans. Mais bien évidemment, les Russes, utilisent en permanence cette menace. Donc là, on est en plein dedans. On verra dans les semaines qui viennent. Maintenant, il y a un point qui est très important. C'est la réunion de l'OTAN du 7 et 8 juillet à Ankara. Et on verra le positionnement des Américains.
1: Tout à fait.
0: Si les Américains restent supportifs des Européens, on pourra rester consistant. S'ils le font pas, s'ils décident de se désengager, ce qui n'est pas impensable non plus, à ce moment-là, vous verrez que les Européens risquent de modifier leur trajectoire de support vis-à-vis des Ukrainiens.
1: Et on suivra bien sûr cette réunion de l'OTAN. Merci à vous pour votre analyse, colonel Pierre de Jong. Je rappelle votre dernier livre qui vient de sortir, Out of Africa. C'est aux éditions Mareuil. Très bonne journée à vous. À suivre Afrique Midi.
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1: Merci de votre fidélité à la Radio du Monde, midi et demi, temps universel, 14h30 ici à Paris, c'est Afrique Midi, c'est avec vous Nicolas Sieur, bonjour.
6: Bonjour Charlotte Hidrac, bonjour à toutes et à tous. C'est David contre Goliath. Ce soir au Mondial de football, l'Argentine, championne du monde en titre, affronte le petit poussé capverdien. Les requins bleus qui disputent leur premier mondial ont fait sensation lors de la phase de poule. Des essais cliniques ont débuté hier à Bunia, épicentre de l'épidémie d'Ebola qui frappe l'est de la République démocratique du Congo. Il s'agit de tester des traitements contre la souche Bundibugyo qui circule.
1: Et Jean Kaseya, directeur général de l'Africa CDC, l'agence de santé de l'Union africaine, est notre invité.
6: Au Soudan, la crainte d'une offensive imminente.

0: sur El Obeid. Voilà des mois que la capitale du Kordofan du Nord est encerclée par les forces paramilitaires du général Emeti. Et puis nous irons à Libreville, confrontés à une pénurie d'eau.
1: Oui, c'est le match des extrêmes qui s'annonce cette nuit au Mondial de football.
0: L'Argentine, championne du monde en titre, dispute son 16e de finale face au Cap-Vert. Les requins bleus qui jouent leur premier mondial ont réussi à sortir des poules sans perdre un match. Ils ont tenu en échec l'Espagne, l'Uruguay et l'Arabie Saoudite. Réussiront-ils ce soir l'exploit ultime? En tout cas, ils abordent la rencontre sans complexe. Frédéric Chuteau à Miami.
2: L'Argentine a remporté ses trois matchs du premier tour haut la main, Lionel Messi inscrivant 6 des 8 buts de son équipe, là où les requins bleus du Cap-Vert n'ont pas gagné une rencontre. Trois matchs nuls, les Cap-Verdiens qui s'adaptent à l'image de leur sélectionneur Boubista, tel des caméléons, à tous leurs adversaires.
3: On sait bien entendu qu'on va être mis à l'épreuve, on s'y est préparé. En face, ce sont les champions du monde en titre, mais on a confiance, il faudra être très concentré et on jouera à notre manière comme on fait d'habitude.
2: Ne pas se renier, même si en face, c'est Messi, chez lui, à Miami, le défenseur stoppera.
4: Le monde entier connaît Lionel Messi et ce dont il est capable. L'Argentine est une équipe qu'on respecte beaucoup, mais si on est là, c'est qu'on le mérite. On va utiliser nos forces sans se focaliser uniquement sur Lionel Messi et je pense qu'on est prêt.
2: Prêt à réussir l'impossible, faire tomber les Argentins de leur piédestal. Frédéric Chuteau, Miami, RFI.
0: Argentine Cap-Vert ce vendredi à 22h temps universel en direct et en intégralité sur notre antenne africaine. J'ajoute que selon le média brésilien Globo, le capitaine du Cap-Vert serait visé par une enquête pour viol en Nouvelle-Zélande, une plainte qui aurait été déposée par une Brésilienne qui était l'interprète de la sélection capverdienne lors de sa tournée en Océanie en mars dernier. Le Cap-Vert réussira-t-il l'exploit? Réponse ce soir. Côté africain, en tout cas, l'élimination de l'Algérie hier au stade des 16e de finale a été une nouvelle déception. Défaite 2-0 face à la Suisse à Vancouver. Les Fennec quittent la compétition par la petite porte, Cédric de Oliveira.
5: L'Algérie avait beaucoup d'espoir. Elle rêvait d'un parcours historique dans cette Coupe du Monde. Mais elle aura tout fait à l'envers, tombée sur une équipe suisse plus talentueuse, plus expérimentée. Riyad Mahrez a fait ce qu'il a pu sur son côté droit, mais il était dépité à la fin du match.
6: L'objectif, c'était de passer. Voilà. On prend deux buts sur des erreurs. Et à ce niveau-là, on paye cash. Je pense qu'on n'a pas démérité, mais on concède trop de buts pour espérer quelque chose.
5: Le capitaine, qui a annoncé sa retraite internationale, a donc disputé un dernier match terne avec le maillot algérien. Même avec le contrôle du ballon, les Fennec n'ont jamais trop su comment l'utiliser. Au contraire des Suisses, qui ont marqué deux fois au début de chaque mi-temps par Mbolo et Dan Endoy. La grande différence entre les deux équipes, estime le défenseur Aïssa Mandi.
7: Je pense l'efficacité déjà, parce que la première occasion, ils arrivent à la mettre au fond. Je pense qu'on avait bien entamé le match, on était agressif, on avait le plan dans notre tête qui était bien en place et sur leur première occasion ils arrivent à marquer. Ça nous chamboule un petit peu, on a du mal à s'en remettre.
5: C'est peut-être là aussi un début d'explication, cette absence de réaction, cette incapacité à gérer les moments clés de ce match couperet. Au final, ça fait beaucoup trop d'erreurs pour espérer une qualification. Et c'est logiquement que l'Algérie quitte le continent américain. Cédric de Oliveira, Seattle, RFI.
0: La Suisse affrontera le vainqueur de Colombie-Ghana qui a lieu la nuit prochaine à 1h30 TU à Kansas City. À suivre également Australie-Égypte, ce match sera en direct et en intégralité sur nos antennes africaines.
1: En République démocratique du Congo, un essai clinique inédit a démarré hier en Ituri.
0: En pleine épidémie d'Ebola, il doit tester cet essai de traitements antiviraux encore jamais évalués contre la souche Bundibugyo qui circule. Pasteur Ligodi, aucun traitement n'est aujourd'hui homologué contre cette forme spécifique du virus.
8: Oui, Nicolas. Partners, c'est le nom de cet essai clinique. Il va comparer deux traitements. D'abord un anticorps monoclonal, le MBP-134. Il est conçu pour neutraliser directement les virus. Ensuite, les remdesivir. C'est un antiviral déjà connu dans la lutte contre Ebola. Les chercheurs vont aussi tester leur combinaison. C'est pour voir si les deux associés vont mieux que chacun pris séparément. C'est ce qu'on appelle un essai de plateforme. Sa structure permet d'ajouter d'autres traitements au fur et à mesure sans tout reconstruire chaque fois. Les patients inclus seront suivis au moins 28 jours avec des soins de santé et des soins de soutien classiques en parallèle, perfusion, oxygène, gestion de la douleur. Et sur près de 1400 personnes touchées depuis le début de l'épidémie, environ 210 se sont rétablies. C'est ces chiffres que la recherche espère faire progresser. L'essai est coordonné par l'Institut national de recherche biomédicale à Kinshasa avec l'Institut de médecine tropicale d'Anvers et l'Université d'Oxford. Il s'appuie aussi sur Médecins sans frontières et sur Alima, une autre ONG médicale déjà présente sur le terrain.
0: On revient sur cet essai dans la deuxième partie d'Afrique Midi avec Jean Kesseya, le patron d'Africa CDC, qui est notre invité. En Algérie, les autorités ont annoncé hier soir, à l'issue du vote, le taux de participation provisoire des élections législatives. Et ce taux s'annonce historiquement bas, moins de 21% des électeurs se sont rendus aux urnes pour renouveler les 407 sièges de l'Assemblée populaire, la chambre basse du Parlement, Guillaume Thibault.
9: S'il est confirmé, ce taux serait le plus bas de l'histoire. Lors des dernières législatives en 2024, seuls 23% des électeurs avaient pris part au scrutin, un résultat déjà historique pour le pays. L'annonce a été faite dans la soirée lors d'un point presse de l'Autorité nationale indépendante des élections. Ces chiffres sont provisoires, ils vont sûrement changer et bouger, a déclaré Karim Khelfan, le président par intérim de l'ANI. Le taux de participation législative est scruté par les observateurs politiques. Face à la faible affluence, ce jeudi, les autorités ont repoussé d'une heure la fermeture des bureaux de vote et le ministre de l'Intérieur a appelé en fin de journée les Algériennes et les Algériens à se rendre en force aux urnes. Durant la campagne électorale, l'appel au vote a été un enjeu crucial pour les partis politiques, particulièrement pour ceux proches du pouvoir, notamment le Front de Libération Nationale, le FLN. Le taux de participation permet d'asseoir ou pas la légitimité de la future Assemblée. Alors que l'Algérie fait face à de nombreux défis sociaux et économiques, ce taux de participation provisoire de 20,7% est un premier indicateur de l'écart qui se creuse entre la classe politique et les électeurs.
0: En Guinée-Conakry, la chambre d'appel de la CRIEF, la Cour de répression des infractions économiques et financières, juridiction anticorruption, instituée par les nouvelles autorités, cette chambre des appels a rendu hier son verdict dans le procès de l'ancien Premier ministre Ibrahima Kassori Fofana. Il a été reconnu coupable d'enrichissement illicite et de blanchiment, Mouktar Ba.
10: La Cour a confirmé la culpabilité de l'ancien Premier ministre Ibrahima Kassori Fofana tout en réduisant sa peine de 5 ans à 3 ans et 9 mois d'emprisonnement, un temps qu'il a largement purgé puisqu'il est en détention depuis avril 2022. S'il est relaxé du chef de détournement de deniers publics, il est à nouveau déclaré coupable d'enrichissement illicite et de blanchiment de capitaux. Il est aussi condamné à une amende de 2 milliards de francs guinéens, soit 2 millions d'euros, et doit verser 3 milliards de francs guinéens, soit 3 millions d'euros, de dommages et intérêts à l'État guinéen qui s'est constitué partie civile. L'État guinéen avait sollicité la condamnation au paiement de 20 milliards de francs guinéens pour appel abusif. Le parquet a donc annoncé ce pourvoir en cassation, de même que les avocats d'Ibrahima Kassori Fofana qui jugent la décision entachée de nombreuses contradictions. Mokhtar Ba, Conakry, RFI.
1: Le Conseil des droits de l'homme de l'ONU se réunit en urgence aujourd'hui pour discuter de la situation humanitaire à El Obeid, capitale de la province soudanaise du Kordofan.
0: Oui, voilà des mois que cette ville est encerclée par les forces paramilitaires du général Emeti. De nombreux observateurs craignent une attaque imminente sur El Obeid, à l'instar de celle qui avait visé en octobre dernier El Fasher, la capitale du Darfour. Selon le laboratoire humanitaire de l'université de Yale, qui documente le conflit en analysant des images satellites, les attaques contre les infrastructures civiles d'El Obeid se sont intensifiées ces derniers jours, Alexandra Bronjon.
11: Selon le laboratoire humanitaire de Yale, au moins 8 stations-service à travers la ville ont été bombardées le mois dernier, ainsi qu'une centrale électrique. Ces bombardements ont provoqué d'importantes pannes électriques, affectant notamment les hôpitaux, dont certains ont dû fermer, et une station de pompage des eaux, rendant la distribution d'eau difficile. L'absence d'essence entrave également le départ des civils qui voudraient quitter la ville, ainsi que l'approvisionnement l'approvisionnement d'El Obeid, soulignent les chercheurs de Yale. Le prix du bidon d'eau potable est passé de 13 à 36 dollars en un mois, selon leurs informations. L'analyse d'images satellites d'El Obeid témoigne également de maisons civiles, d'hôpitaux, du grand marché et d'infrastructures militaires endommagées par des frappes, ainsi que l'installation de près de 700 nouvelles tentes dans le principal camp de déplacés de la ville. Enfin, ces images montrent également que l'armée a érigé 50 km de murs et de tranchées défensives autour de la ville. Les chercheurs de Yale concluent, ces bombardements attribués aux forces paramilitaires ont détruit des infrastructures civiles critiques et affaibli les installations de l'armée.
0: Il est 14h41 à Paris.
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0: Dans la deuxième partie d'Afrique Midi, des pénuries d'eau à Libreville, la capitale du Gabon, et dans sa périphérie. Et puis la diaspora malienne de France se prépare à passer ses vacances au pays.
1: D'ici là, objectif atteint et même dépassé pour Google en Afrique.
0: Le géant de la tech américaine a bel et bien réalisé les 1 milliard de dollars d'investissement qu'il s'était fixé il y a 5 ans. L'annonce a été faite cette semaine à l'occasion du sommet Africa Cloud qui se tient à Johannesburg. Alexis Bédu, il s'agissait notamment pour Google de développer le réseau et la connexion du continent à l'Internet mondial.
13: Comme ses concurrents et partenaires en Afrique, Amazon, Meta et Microsoft, Google cherche à multiplier les infrastructures qui constitueront l'épine dorsale d'un futur réseau de fibre optique à très haut débit à l'intérieur du continent africain. L'objectif des GAFAM, c'est d'accroître le plus rapidement possible les capacités de connexion en Afrique pour accélérer l'adoption de leurs services et applications numériques sur le continent. C'est dans ce contexte que Google vient d'annoncer la création d'un hub de connectivité dans la province sud-africaine du Cap Oriental, une infrastructure qui reliera l'Afrique à l'Australie et l'Inde grâce à des câbles sous-marins. Cela veut dire plus de capacité pour la bande passante et plus d'options en cas de panne sur un câble. Google prévoit 3 hubs de connectivité supplémentaires sur le continent. Les autres investissements annoncés concernent le développement de l'intelligence artificielle avec entre autres l'ouverture au Ghana du premier laboratoire africain d'IA appliqué pour accompagner les startups locales et leur donner un accès anticipé au modèle d'IA de Google.
0: Au Gabon, une grave pénurie d'eau dans Libreville et sa périphérie. Il ne pleut pas assez et les installations sont vétustes. Mercredi, le gouvernement a déclaré l'état d'urgence hydrique sur l'ensemble du territoire. À Libreville, le reportage de notre correspondant Yves-Laurent Gomin.
14: Plusieurs bidons en main, Yves Farid est KO debout devant le point d'eau où il se ravitaille régulièrement au Pekawit dans le 3e arrondissement.
15: Une semaine jour pour jour qu'on n'a pas de l'eau au robinet. C'est pas normal.
14: À 86 ans, Jean-Baptiste Ngui Alogo, qui habite dans le 2e arrondissement, n'a jamais connu une situation pareille.
16: Rien du tout. Rien. Moi, j'ai fait un puits chez moi. C'est ça que j'utilise, l'eau du puits.
14: La pénurie touche quasiment tous les quartiers.
17: Il n'y a pas l'eau derrière le tribunal.
18: Je suis au Pekavin, il n'y a pas de l'eau.
19: Il n'y a pas l'eau à Bamboshi. L'eau est partie, je crois, depuis samedi à 7h. Jusqu'à présent, on n'a pas d'eau. Et quand ça vient parfois à 1h, 2h. Donc on ne dort pas vraiment. Chaque 1h, il faut vous réveiller pour regarder s'il y a l'eau.
20: L'eau est plus rare qu'un billet de 10 000 actuellement.
14: Un peu partout, les forages deviennent la source de salut. Comme ici à Aveya, où Samy est devenu le principal distributeur d'eau.
21: Tout le quartier boit cette eau. Personne ne sait encore plein ici là que ça lui donne des maux de ventre ou quoi que ce soit.
14: En attendant une solution durable, le gouvernement a réquisitionné l'armée pour soulager les populations. Le service n'est pas gratuit. 1000 litres à 3000 francs CFA, 600 francs CFA pour les 200 litres et 300 francs CFA pour les petits récipients. Yves-Laurent Goma, Libreville, RFI.
0: L'été qui commence en Europe est pour beaucoup de travailleurs émigrés synonyme de vacances au pays. Le Mali traverse actuellement une situation très difficile avec l'intensification des attaques des groupes armés, des pénuries de carburant, d'eau et d'électricité. Pourtant, pour la diaspora malienne de France, renoncer à passer ses congés au pays n'est pas une option. Reportage David Bachet.
3: Dans ce foyer parisien habite Ibrahim Camara, plus de 20 années en France, a travaillé dans l'entretien. Originaire de la région de Kaï, soutien revendiqué du général Assimi Goïta, il revient régulièrement au pays et n'envisage pas une seconde d'y renoncer.
4: Il y a ma femme là-bas, il y a mes enfants, il y a tous mes parents là-bas. Il n'y a pas de soir, on va partir.
22: Et quand vous entendez l'insécurité, les problèmes de carburant, d'électricité...
4: Il n'y a aucun problème. Pour nous, ça compte pas. Mali, c'est notre pays.
3: Madi Dembélé, Bamako, croisé au rez-de-chaussée du foyer, ne dit pas autre chose.
23: Avec les difficultés, chacun de nous, on va. J'ai tout mon parent là-bas. Mon père, ma mère, ma femme, mes enfants. Même s'il y a insécurité, même s'il y a une difficulté de carburant, mais moi, je viens. Hein.
3: Amadou Sangaré, en France depuis plus de 15 ans, travaille dans la restauration. Séduit par l'arrivée des militaires au pouvoir pour combattre les groupes djihadistes, il estime, 6 ans plus tard, que le pays n'avance pas et voudrait des élections, ce qui ne l'empêche pas de rentrer au Mali pour ses congés.
24: C'est important que malgré tout, je vais rentrer voir ma famille là-bas. Électricien, nous on s'en fout là-bas parce que le village, s'il n'y a pas d'électricien là-bas, on a habitué ça. Nous, on a besoin de carburant.
22: Votre famille vous parle du manque de carburant au village ?
24: Si, si, bien sûr. C'est mon pays, il n'y a rien qui m'empêche de partir là-bas.
3: En raison du contexte sécuritaire, il n'y a plus actuellement de vol direct entre Paris et Bamako, mais de nombreuses compagnies continuent de desservir la capitale malienne.
0: Reportage David Baché, il est midi 46 à Bamako. 14h46 à Paris, Charlotte Hydrac, les grands titres de ce vendredi 3 juillet.
1: Avec le début des cérémonies de funérailles en Iran pour le guide suprême Ali Khamenei, tué il y a 4 mois maintenant dans une frappe israélo-américaine. Le président iranien Massoud Pezeshkian s'est recueilli là tout à l'heure devant la dépouille d'Ali Khamenei, tout comme le premier ministre du Pakistan et le chef de la diplomatie taliban d'Afghanistan qui lui ont également rendu hommage. Aux États-Unis, le coup d'envoi des festivités autour du 150e anniversaire de l'indépendance, des cérémonies très personnalisées autour du président Donald Trump. Il prononcera un discours ce vendredi soir au pied du mont Rushmore et ses 4 visages des pères fondateurs. Le deuil en Ukraine après les frappes russes meurtrières dans la nuit de mercredi à jeudi, les pires depuis le début de la guerre. Les secours continuent leur travail dans les décombres dans la capitale. Le dernier bilan est de 30 morts. En France, la canicule a causé au moins 2000 décès lors de la semaine du 22 juin dernier, donc au pic de la chaleur. C'est près de 30% de plus par rapport à la semaine précédente, selon les autorités sanitaires. Le ministre de l'Intérieur est attendu là dans le département de l'Aude qui fait face aux incendies précoces et violents dans le sud, même si les feux tendent à marquer le pas. Alors que l'épidémie d'Ebola continue de s'étendre en RDC avec 1400 cas recensés, dont 438 mortels, un essai clinique a démarré hier à Bounia, la capitale provinciale de l'Ituri, pour tester de potentiels traitements contre la souche Moudibougyo qui sévit actuellement au Congo. Elle n'a ni traitement, ni homologué, ni vaccin. Le docteur Jean Kaseya est directeur général de l'Africa CDC, l'agence de santé de l'Union africaine. Il est votre invité, Nicolas Sieur.
0: Bonjour Jean Kaseya.
25: Bonjour.
0: En quelques mots, pouvez-vous nous dire en quoi consistent les essais de traitement qui ont commencé à Bounia?
25: En quelques mots, ces essais concernent les traitements et la prophylaxie. Alors, on commence d'abord avec les traitements. Nous mélangeons 2 molécules. Il s'agit des MB134, qui est une molécule qui vient des États-Unis. Et une autre qu'on appelle Remdesivir, qui vient d'une autre firme pharmaceutique, pour voir si cela aura un effet sur les traitements. Mais à côté de cela, nous avons une autre molécule qu'on appelle Obeldesivir, qui est pour la prophylaxie. Ça signifie les gens qui sont en contact avec le malade pour qu'ils ne développent pas la maladie. Voilà les essais cliniques qu'on va faire. Pour lesquels nous avions besoin de 28 millions, on a eu un gap de 18 millions, mais qu'on essaie de couvrir actuellement.
0: Combien de patients vont participer à cet essai?
25: Alors, nous avons un large échantillon qui va participer. Pour le moment, nous allons sélectionner les contacts et c'est ça qui va nous intéresser. C'est pour cela, d'ailleurs, nous donnons 2 millions supplémentaires pour avoir au moins 500 contacts qui seront sélectionnés dès le départ pour cet échantillon.
0: On en est à sélectionner à l'heure actuelle les personnes qui participeront à cet essai.
25: On a déjà formé les équipes qui vont commencer cet essai clinique. On a commencé à sélectionner les personnes qui vont participer. Effectivement.
0: Ça fait presque 20 ans que cette souche Bundibugyo a été identifiée et il n'y a toujours pas de traitement. Pour quelle raison, selon vous?
25: La raison, pour moi, elle est très claire. C'était une maladie en Afrique qui n'intéressait pas les Occidentaux, puisque si cette maladie était connue il y a 19 ans dans les pays occidentaux, les vaccins et les médicaments seraient là. Aujourd'hui, nous avons décidé, nous, Africains, et avec Africa CDC, travailler avec les différents partenaires, qu'avant la fin de cette année, nous aurons les vaccins et les médicaments pour cette maladie.
0: Le vaccin contre Bundibugyo, vous l'espérez pour la fin de l'année?
25: Nous espérons aussi le vaccin pour la fin de l'année. Nous avons 4 candidats vaccins, dont un qui va commencer à les essais cliniques de phase 2 et 3 combinés autour du mois d'août. Et donc, on espère qu'on pourrait aussi avoir des vaccins avant la fin de l'année.
0: Hier, l'Organisation mondiale de la santé a dit que les besoins augmentaient plus vite que les ressources. Êtes-vous optimiste sur la capacité des autorités congolaises et de leurs partenaires de santé à endiguer rapidement l'épidémie d'Ebola et à inverser la courbe?
25: L'épidémie est sérieuse. Je ne peux pas dire autrement que ça. Mais l'épidémie peut toujours être contrôlée. Et l'épidémie peut être contrôlée si nous mettons les ressources appropriées. Et nous savons que cette épidémie est aussi compliquée par la situation humanitaire où nous avons plus de 1 150 000 personnes vivant dans les camps. Et dans ces camps-là, nous commençons à avoir des cas positifs. On n'a pas une maîtrise réelle des contacts. Donc voilà pourquoi les ressources que nous demandons actuellement autour de 1,4 milliard, nous avons déjà obtenu autour de 600 millions qui vont servir à la fois à la réponse sanitaire et à la réponse humanitaire. Je reste positif que si nous continuons, nous pourrons avoir un peu plus de ressources et nous pouvons contrôler cette épidémie rapidement, surtout que si nous faisons du progrès aussi dans les domaines des médicaments et des vaccins.
0: L'un des sujets de préoccupation a été, hein, vous en disiez un mot, le trop faible suivi des cas contacts, c'est-à-dire des personnes à risque d'être contaminées pour avoir été en contact avec des malades. Est-ce que ça s'améliore, ce suivi?
25: Alors, hier, Africa CDC a pu faire venir le président Ramaphosa à Kinshasa comme champion pour la préparation et la réponse aux épidémies. Nous avons discuté avec le président Tshisekedi et tous les groupes de partenaires, cette situation sur les cas contacts, le ministre de la Santé va repartir là-bas, à Ituri, et je vais l'accompagner. On va mettre en place une stratégie qui est vraiment basée sur la population locale pour le suivi des contacts, et je pense que nous allons avoir des résultats. Déjà, on a vu que les cas contacts sont passés de 5 000, il y a à peu près une semaine et demie. Aujourd'hui, nous en sommes à 11 000 personnes sur la liste des cas contacts. Il faut saluer cette avancée du gouvernement.
0: C'est-à-dire qu'on identifie mieux à présent les personnes qui ont été en contact avec les malades. Et ça, c'est fondamental pour enrayer l'épidémie.
25: Tant qu'on n'identifie pas les personnes contacts, on ne va pas enrayer cette épidémie. Et donc, notre indicateur majeur aujourd'hui, c'est le nombre de personnes contacts pour que nous ne puissions plus jamais avoir un cas positif qui vienne en dehors des cas contacts. Puisque si nous avons encore des cas positifs qui viennent en dehors des cas contacts, ça signifie que l'épidémie est encore dans la communauté et on n'est pas en mesure d'enrayer. Actuellement, nous estimons qu'autour de 40% des nouveaux cas confirmés viennent seulement des cas contacts. Donc, ça signifie que l'épidémie est encore au niveau de la communauté, avec 60% des nouveaux cas qui viennent de la communauté.
0: Merci Jean Kaseya. Cet entretien sera à retrouver sur le www.rfi.fr et sur nos applications rubrique invité, onglet invité d'Afrique Midi. Il est 14h54 à Paris. Charlotte Hydrak, c'est l'heure à présent de notre rendez-vous hebdomadaire avec les rédactions en langues étrangères de RFI.
1: Oui, et on est là avec Katharina Falcao, de la rédaction en portugais de RFI. Bonjour, c'est un pays dont on a beaucoup parlé sur nos antennes ces dernières semaines, le Mozambique, notamment avec une enquête d'un collectif de journalistes dont RFI a fait partie dans le nord du Mozambique, au Cabo Delgado, les habitants souffrent depuis près de 10 ans maintenant de l'insurrection des islamistes Chebab dans la région. Et cette enquête, qui est intitulée Mozambique Exposed, elle a abordé d'autres aspects de la violence, notamment en matière de liberté civique. La semaine dernière, votre rédaction, Katharina, s'est entretenue avec Venancio Mondlane, c'est le leader de l'opposition, leader charismatique qui a frôlé la victoire aux élections de 2024. Ce scrutin avait dégénéré en plusieurs mois de manifestations au Mozambique. Près de 2 ans après ces élections, est-ce que le climat politique là est plus calme dans le pays, Katharina?
2: Oui, on peut dire qu'il est plus calme, dans le sens où il n'y a plus les manifestations et la répression publique que nous avons vues dans les derniers mois de 2024, mais la répression s'exerce d'une autre manière. Venancio Mondlane affirme qu'en moins d'un an, 56 militants et hauts cadres de son parti ont été tués. On va l'écouter.
5: Il ne subsiste aucun doute et les chiffres parlent d'eux-mêmes. Par conséquent, je ne vais pas faire de politique politicienne. Au sein de la NAMOLA, en moins d'un an d'existence, 56 hauts responsables du parti ont été assassinés. Ça ne s'est jamais produit à aucun moment de l'histoire démocratique de ce pays, même pendant les périodes d'hostilité militaire entre le gouvernement et la RENAMO. Cela n'est jamais arrivé. 56 personnes ont été assassinées et cela se passe sous Daniel Chapo.
2: Anamola, c'est bien sûr son parti. Et si après l'accalmie et l'investiture de Daniel Sharp, il semblait y avoir une marge de manœuvre pour l'ouverture d'un dialogue politique et la création d'une sorte de pacte de régime pour faire prévaloir la démocratie, Venancio Mondlane accuse l'actuel président d'avoir érigé un mur de silence dans le pays.
1: Et notre enquête a révélé que la violence ne touche pas seulement les figures politiques. Il y a aussi des rapports qui font état de disparition, de menaces contre des journalistes.
2: Du parti Anamola, des activistes et d'autres membres de la société civile en désaccord avec les autorités, s'ajoutent également des journalistes disparus comme Erlin Chissal, membre du réseau d'observateurs de France 24, qui avait dénoncé des fraudes électorales présumées lors des élections d'octobre 2024. Erlin Chissal a disparu en janvier 2025 en montant dans une voiture qui devrait le conduire jusqu'à Pemba, à Cap Delgado, et s'est volatilisé sans laisser de traces. Tout comme nos collègues l'ont dénoncé dans l'enquête Mozambique Expose, Venancio Mondlane confirme lui aussi l'existence d'une police politique dans le pays, le CERNIC, le Service National d'Investigation Criminelle, qui agit conjointement avec le groupe d'opérations spéciales composé de militaires. Ces entités visent directement les figures politiques locales et nationales, ainsi que d'autres membres de la société civile.
1: Et est-ce que cet opposant, Venancio Mondlane, va se porter à nouveau candidat pour 2029?
2: À nos micros, il a assuré que oui, qu'il sera candidat en 2029. Selon lui, il a le soutien non seulement des militants de son parti, mais aussi de la population, et il continue de se qualifier de président du peuple de Mozambique. Puisqu'il n'a jamais concédé sa défaite aux élections d'octobre 2024, sa force politique de l'époque, le PUDEMJ, avait alors réussi à faire élire 43 députés au Parlement mozambicain. Il conserve donc une certaine visibilité et un pouvoir politique dans le pays.
1: Oui, Katharina Falcao de la rédaction en lusophone de RFI, très bonne journée, comme on dit en portugais, bonne journée.
2: Muito bom dia.
1: Alors, muito bom dia, en particulier à celles et ceux qui nous écoutent en Guinée-Bissau. Allez-y, vous, Nicolas Sûr, je vous en prie.
0: Muito bom dia.
2: Muito bem.
1: À suivre sur RFI, prochain journal dans moins de 2 minutes.
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1: Il est pile 9h à Port-au-Prince, 13h en temps universel, 15h ici à Paris.
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1: RFI Midi, dernière partie aux Amériques dans un instant, au programme méfiance voire colère au Venezuela après le double séisme de la semaine dernière, sur la gestion de la crise par les autorités. Reportage aussi dans un stade devenu un refuge pour les déplacés. En Haïti, les gangs font la loi à Marchand des Salines dans le département de l'Artibonite. Témoignage à suivre d'habitants qui se disent sous emprise. Et puis on retrouvera comme chaque jour nos confrères d'Outre-mer Première. Aujourd'hui avec vous, Julien Talley. Rien avec à la une le plan Sargasse 3.
11: Oui, un nouveau plan de lutte contre ces algues brunes qui minent la vie des Antillais a été présenté ce jeudi par la ministre des Outre-mer. Mais il est accueilli avec une certaine défiance en Martinique, nous l'entendrons.
1: À tout à l'heure, Julien Talerien, tout de suite le journal.
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1: Avec vous, Gilles Moreau, et à la une, l'Iran qui se prépare à des funérailles grandioses.
12: Oui, le cercueil de l'ancien guide suprême Ali Khamenei repose maintenant dans le complexe religieux de Téhéran où se dérouleront ces funérailles. D'une ampleur jamais vue, elle pourrait tourner à la démonstration de force en faveur du régime. Après la guerre qui a tué de nombreux hauts dirigeants et des milliers de civils, ce régime entend prouver qu'il a tenu bon. Ce matin, l'un des premiers à se recueillir a d'ailleurs été le chef des gardiens de la révolution, Ahmad Vahidi, un homme clé du régime, dont c'était la première apparition publique depuis le début de la guerre. Son portrait avec vous, Guilhem Delteil.
13: Oui, Ahmad Vahidi est d'abord un militaire, Gilles, qui a fait ses armes pendant la guerre Iran-Irak dans les années 80. Au cours de ces 8 années de conflit, il a commencé son ascension au sein des gardiens de la Révolution, mais il est aussi un politique, d'abord négociateur avec les États-Unis au milieu des années 80. Il est devenu ensuite ministre de président conservateur de la Défense sous Mahmoud Ahmadinejad et de l'Intérieur plus récemment sous Ebrahim Raisi. Ici, stratège militaire et tacticien politique, Ahmad Vahidi aurait usé de la force face à ceux qui l'identifient comme des ennemis du régime à l'extérieur comme à l'intérieur.
12: Et il est recherché par Interpol.
13: Oui, l'Argentine l'accusant d'être le cerveau de l'attentat contre un centre culturel juif à Buenos Aires en 1994. Il est aussi sous sanction états-uniennes et européennes, accusé d'avoir œuvré à la répression des manifestations anti-régime lors du mouvement Femmes, Vie, Liberté en 2022. Comme Ali Khamenei, le prédécesseur d'Ahmad Vahidi a été tué au premier jour de la guerre lancée par Israël et les États-Unis. Et comme pour Mojtaba Khamenei, le nouveau guide suprême, sa nomination devait montrer que le pouvoir, bien que décapité, n'avait pas faibli. Les deux hommes, Gilles, incarnent une ligne ferme d'un régime où les gardiens jouent un rôle de plus en plus central.
12: Merci Guilhem Delteil. Et puis sachez encore que le président iranien Massoud Pezeshkian s'est lui aussi recueilli devant la dépouille d'Ali Khamenei, de même que Mohamed Bagher Ghalibaf, l'influent président du Parlement et qui dirige l'équipe de négociateurs iraniens.
1: Les États-Unis célèbrent ce week-end les 250 ans de la déclaration d'indépendance.
12: Et l'anniversaire qui devait souder le pays intervient au contraire dans un climat de grave division. Le rêve américain, socle d'une certaine unité, n'existe plus, selon un spécialiste des États-Unis, Romuald Sciorra.
15: Aujourd'hui, le rêve américain est mort depuis longtemps. Dans un pays où nous avons le système scolaire le plus inégal des pays de l'OCDE, où il n'y a aucune sécurité sociale, à titre personnel, je paye 2000 dollars d'assurance santé par mois, où les emplois sont de plus en plus précaires. 80% des emplois créés chaque mois aux États-Unis, c'est 10-12 heures de travail par jour, un jour de congé payé, pas d'assurance santé, etc., etc. Le rêve américain est effectivement enterré. Et donc, les Américains ne se sentent plus à partir à la même nation, entre guillemets, et se tournent de plus en plus vers leur communauté, d'où un éclatement du pays en plusieurs communautés, d'un multiculturalisme heureux. Nous sommes arrivés aujourd'hui à un communautarisme féroce.
12: Interrogé par Clotilde Dumay dans RFI Matin, c'était Romuald Sciorra qui dirige l'Observatoire politique et géostratégique des États-Unis à l'IRIS. 9 jours après le double séisme au Venezuela, le dernier bilan s'établit à plus de 2500 morts, des blessés par milliers et des disparus par dizaines de milliers, alors que près de 200 bâtiments ont été totalement effondrés. 9 jours après, au milieu des ruines, le silence équivaut à la résignation. Les secouristes estiment que les victimes bloquées dans les décombres ont peu de chance de survivre. survivre au-delà de 72 heures.
1: Et on en parlera avec notre correspondante à Caracas, Alice Campagnol. Après votre journal, au Brésil, la famille de Jair Bolsonaro se déchire.
12: Oui, la guerre fait rage entre d'une part l'ex-première dame, Michelle Bolsonaro, d'autre part ses quatre beaux-fils, dont l'aîné, Flavio, est candidat à la présidentielle d'octobre prochain. François-Damien Bourgerie, bonjour.
10: Bonjour.
12: En retard dans les sondages face au président Lula. Eh bien, le sénateur vient de voir sa candidature encore plus fragilisée par deux vidéos publiées par sa belle-mère. Expliquez-nous.
10: Oui, les conservateurs brésiliens attendaient de Michelle Bolsonaro qu'elle apporte son soutien à son beau-fils. Au lieu de ça, l'ex-première dame a lâché une véritable bombe dans ses deux vidéos adressées à ses 8 millions d'abonnés sur Instagram. Elle accuse Flavio Bolsonaro de l'avoir humilié et ses frères d'avoir mené contre elle une attaque coordonnée sur les réseaux sociaux. Des accusations qui fragilisent un peu plus la candidature de Flavio Bolsonaro, déjà mise à mal par des révélations le liant à un banquier accusé d'escroquerie. Car Michel Bolsonaro est une référence au sein du Parti libéral, la formation bolsonariste, et en particulier auprès des femmes, un électorat qui fait défaut à son beau-fils. Son nom avait même circulé comme possible candidate à la présidence jusqu'à ce que Flavio annonce à la fin de l'année dernière que son père l'avait choisi pour affronter Lula. L'ex-première dame exerce par ailleurs une forte influence auprès des chrétiens évangéliques, piliers du camp conservateur. Alors Flavio Bolsonaro a présenté ses excuses à sa belle-mère, mais la rupture semble consommée. L'intéressé a démissionné de la direction de la branche féminine du Parti libéral et elle pourrait même renoncer à se présenter au Sénat.
12: François-Damien Bourgerie du Service international, merci à vous. Pas de répit dans les échanges de frappes entre la Russie et l'Ukraine. La première fait état de 5 civils tués dans des régions frontalières. L'Ukraine avait promis de riposter après l'attaque massive sur Kiev qui a fait hier matin au moins 30 morts. Un dramatique accident de bus au Pakistan, il y a au moins 40 victimes. Le véhicule a chuté dans un ravin, pris une sortie de route dans une région montagneuse de l'ouest du Pakistan.
1: En France, officiellement, la canicule est terminée.
12: Oui, la vague de chaleur qui avait commencé le 17 juin a officiellement pris fin, selon Météo France, mais un nouvel épisode devrait intervenir dans les prochains jours. Quant au bilan en vies humaines, les décès ont augmenté de presque 30%, soit environ 2000 décès. Le sud de la France, lui, n'en a pas fini. Il est touché par des incendies de grande ampleur. 6 départements ont été placés en alerte très élevée par Météo France. Les pins ont flambé, les flammes se sont propagées à grande vitesse. Mais depuis ce matin, la situation évolue positivement car les conditions météo sont moins défavorables, avec des rafales de vent moins violentes et un taux d'humidité plus élevé. Le ministre de l'Intérieur, Laurent Nunez, s'est rendu sur place précisément dans l'Aube où il a fait le point pour ce département. On l'écoute.
14: Je suis venu ici évidemment pour constater ce feu de végétation qui a parcouru 900 hectares. Ça ne veut pas dire que tout a brûlé, mais ça on fera un bilan à l'issue. Je suis venu pour remercier l'implication de l'ensemble des acteurs et vous annoncer d'abord qu'au moment où je vous parle, le feu est fixé, c'est-à-dire qu'il ne progresse plus. Et donc c'est plutôt une bonne nouvelle au sein de ce sinistre. Je vous rappelle qu'il a démarré il y a un peu plus de 48 heures. Un travail qui a été difficile, compliqué, dans un contexte de grande chaleur, avec beaucoup de vent. Il y a un engagement extrêmement important qui a mobilisé au total, sur des pics au moment les plus importants, donc jusqu'à 900 sapeurs-pompiers, dont 500 qui proviennent de l'Aude et de l'Hérault. Nous avons mobilisé également sur ce feu des moyens aériens.
12: Le ministre de l'Intérieur, Laurent Nunez, dans le département de l'Aude, il était au micro d'Alice Froussard. Enfin, la Coupe du Monde de football bientôt, la fin des 16e et le début des 8e de finale. 3 matchs aujourd'hui, Australie-Égypte à Dallas, Argentine-Cap-Vert à Miami. Enfin, tard dans la nuit, Colombie-Ghana à Kansas City. Ce sont les 3 derniers 16e avant le début demain des 8e avec les matchs Canada-Maroc et Paraguay-France.
1: Bien sûr, à suivre sur les antennes africaines de RFI. À tout à l'heure, Gilles Moreau, 15h09 ici à Paris.
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1: Il y a eu ce sauvetage presque miraculeux hier au Venezuela d'un survivant du séisme inespéré après 8 jours de sous les gravats. Mais à chaque minute qui passe, il y a de moins en moins d'espoir d'un signe de vie après ce drame qui a fait plus de 2500 morts, des dizaines de milliers de disparus et les déplacés qui ont tout perdu après ces séismes. Certains se sont réfugiés dans un stade dans la zone la plus touchée à La Guaira. Des familles s'y entassent, elles ont donc tout perdu, et l'une des priorités des organisations humanitaires, c'est d'apporter un soutien psychologique aux enfants. Reportage de nos envoyés spéciaux, Mélissa Barra et Jadel Khoury.
16: Le complexe sportif de La Guaira accueille des centaines de déplacés. Andréina, mère de 3 enfants, suit du regard sa cadette de 5 ans, occupée par un jeu de nœuds de cordes.
17: Hier, la petite a fondu en larmes. Elle m'a dit qu'elle était soulagée de m'avoir encore. Elle a rencontré ici une petite fille qui a perdu sa maman et son papa. C'est très difficile. J'ai appris la mort de mes neveux, mais je n'ose pas le dire à ma fille. Le coup serait trop dur à encaisser.
16: À l'ombre d'un hangar, des dizaines d'enfants jouent au foot, dessinent ou font des jeux d'adresse. Ils sont encadrés par des professionnels de l'enfance sous la coordination de l'UNICEF.
18: Il y a un traumatisme, oui. On le voit dans leurs dessins.
16: Joana Gando est psychologue pour l'ONG vénézuélienne Fundaimil.
18: Ce sont des dessins de famille, de maison. Certains enfants se sont effondrés en dessinant car l'événement traumatique refaisait surface. Nous évitons de leur poser des questions sur ce qui s'est passé ou s'ils ont perdu des proches. Notre travail, c'est de les accompagner, de leur donner des outils pour gérer leurs émotions.
16: Au total, ils sont 680 000 enfants au Venezuela à avoir besoin d'une aide humanitaire, selon l'UNICEF. Mélissa Barra, Jadel Khoury, La Guaira, RFI.
1: Et plus d'une semaine après ce double séisme, la colère gronde au Venezuela. Des habitants considèrent que le gouvernement est responsable du retard des secours, de la gestion chaotique de la crise. Alice Campagnol, vous êtes notre correspondante en ligne du Venezuela. Quelle est la situation sur place?
19: Eh bien, l'ambiance est extrêmement tendue hein, dans la région côtière de La Guaira, là où il y a eu le plus de dégâts et le plus de morts. Les altercations entre survivants et forces de l'ordre se multiplient, car les habitants trouvent que les fonctionnaires de police ou bien les militaires, eh bien, ne font pas assez, hein, qu'ils devraient être comme eux, sur les décombres, à chercher des survivants, ou bien maintenant à extraire les corps. En plus d'une semaine sur place, eh bien, il n'y a pas une seule personne qui ne m'ait pas dit le gouvernement n'a rien fait. Des milliers de personnes ont dû déblayer eux-mêmes les ruines de leur maison pour retrouver leurs proches enterrés, et tous hein, se sont sentis abandonnés. Je vous laisse écouter Karina Castro.
20: Le gouvernement ne nous a pas aidés. Ma cousine est décédée. Elle vivait dans la résidence Caraïbe où personne du gouvernement n'est venu, où les engins pour déblayer ne sont pas arrivés à temps. C'est le chaos, on comprend. La moitié de la région a disparu, ok. Mais je crois qu'ils se sont mal organisés quant au déploiement des personnels de secours.
19: Et comme Karina, ils sont des centaines, voire des milliers, à ressentir hein, cette frustration contre le gouvernement.
1: Frustration, donc colère, et à cela s'ajoute une grande méfiance, Alice.
19: Oui, tout à fait. Il faut rappeler que ce gouvernement est considéré comme illégitime par une grande partie de la population. Les résultats officiels des élections de 2024 sont contestés. Et même si c'est désormais Delcy Rodriguez qui tient les rênes du pays, hein, depuis l'enlèvement de Nicolas Maduro il y a exactement 6 mois aujourd'hui, mais c'est toujours la même tendance au pouvoir. Hein. Delcy était la vice-présidente de Maduro. Et il y a encore 2 semaines, eh bien, la plus grande attente des Vénézuéliens, c'était l'organisation d'élections. Les habitants veulent changer de gouvernement à tout prix, et notamment à cause de la corruption hein, qui ronge tous les services de l'État. Donc aujourd'hui, face à cette catastrophe, les Vénézuéliens, ils sont méfiants. Ils refusent par exemple de remettre leurs dons à des fonctionnaires de peur qu'ils ne soient volés. Ils n'acceptent pas que la police les empêche de circuler sur la zone sinistrée, convaincus que c'est pour cacher quelque chose. Et donc finalement, des mesures qui peut-être sont importantes pour la sécurité se retrouvent questionnées à cause hein, de cette cassure entre le peuple vénézuélien et ses dirigeants.
1: Alice Campagnol, correspondante de RFI au Venezuela, 8h14 à Bogota.
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1: Direction la Colombie qui connaît en ce moment une période de politique tendue. Le nouveau président d'extrême droite, le milliardaire Abelardo de la Espriella, a été élu le 21 juin dernier, mais il ne prendra ses fonctions que le 7 août. Et d'ici là, son équipe et l'exécutif sortant se sont engagés dans un processus de transition. On en parle avec vous, Marine de la Moissonnière. Bonjour.
3: Bonjour.
1: Et cette transition, elle se fait assez difficilement.
3: Oui, la première réunion à la Casa de Nariño, le palais présidentiel, a eu lieu hier, épreuve du climat tendu. Le président sortant, Gustavo Petro, et le nouveau chef de l'État, Abelardo de la Espriella, n'étaient pas là. Ils étaient représentés par le ministre des Finances sortant et le nouveau vice-président. Depuis le 21 juin, les relations entre les deux camps sont encore plus mauvaises que pendant la campagne. Une opposition mise en scène à coups de communiqués et de conférences de presse. Mardi, Ivan Cepeda, le candidat malheureux de la gauche à la présidentielle, qui cherche à s'affirmer comme le leader de l'opposition, s'en est pris à Abelardo de la Espriella, lui demandant notamment de renoncer à sa citoyenneté américaine et de prouver qu'il n'a jamais travaillé pour une agence de renseignement des États-Unis, sans quoi Ivan Cepeda appellera à la désobéissance civile.
5: Si ces conditions ne sont pas respectées, j'invite les millions d'électeurs qui m'ont fait confiance à désobéir de façon pacifique aux ordres d'un homme incapable d'être le garant de notre Constitution. Quand la loi ou les autorités entrent en contradiction avec la conscience morale, les citoyens ont le droit, mais surtout le devoir, de résister pacifiquement et de refuser de collaborer avec l'injustice, l'opprobre ou l'oppression.
1: Il appelle donc d'Ivan Cepeda. De son côté, Abelardo de la Espriella, lui, multiplie les attaques contre le gouvernement sortant.
3: Oui, des accusations de corruption et de mauvaise gestion du pays. Abelardo de la Espriella répète qu'il hérite d'un pays dans une situation économique très difficile. Alors certes, la dette publique du pays a progressé, mais le chômage et la pauvreté n'ont jamais été aussi bas. Le nouveau président ne s'embarrasse pas de ces nuances et il affirme depuis son élection que cette période de transition ne sera pas une simple formalité administrative, avec le comité anticorruption de passation de pouvoir qu'il a mis sur pied au lendemain de son élection. Il entend bien éplucher les comptes du pays, mais aussi les contrats passés par l'exécutif, les nominations et les embauches récentes.
21: Aquí estamos para lograr identificar.
22: Nous allons mettre au jour le désastre que nous laisse le gouvernement. L'objectif principal de ce tuilage, c'est de démanteler les foyers de corruption. Ils doivent tous être dénoncés sans peur, sans détour et avec détermination et patriotisme.
3: Un discours aux accents populistes à l'image de ce qu'a été la campagne d'Abelardo de la Espriella et à qui a pour but de préparer les Colombiens à la politique d'austérité que le nouveau président va appliquer.
1: Et qu'est-ce que répond le gouvernement sortant ?
3: Eh bien tout simplement qu'il agit en toute légalité et qu'il est en place encore pendant quelques semaines. C'est ce qu'a rappelé hier le ministre des Finances sortant, Germán Ávila.
23: Il me semble utile de rappeler que jusqu'au 6 août prochain, toutes les décisions d'ordre public, toutes les décisions relevant du gouvernement, c'est nous qui les prendrons. Ce gouvernement assumera ses responsabilités jusqu'au bout. Nous écouterons les suggestions de la prochaine équipe gouvernementale, mais c'est nous qui prendrons les décisions.
3: Les deux camps se sont tout de même mis d'accord sur une chose, les prochaines réunions de tuilage seront filmés, des enregistrements qui seront accessibles à tous. Gustavo Petro a même demandé à la télévision publique de les retransmettre.
1: Reste à voir s'il y aura de l'audience.
3: Du public.
1: Merci à vous, Marine de la Moissonnière. À très vite.
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1: Et oui, c'est la ville de Marchand-Dessalines qui est sous l'emprise des gangs 2 mois après la prise de contrôle donc par les gangs. On se demande comment la population vit au quotidien sous cette emprise dans cette ville historique du département de l'Artibonite. Les membres de gangs imposent leurs lois. Ils ont démoli le commissariat de la commune au mois de mai. Ils sont devenus désormais les seuls maîtres des lieux. La population est prise en otage. Elle tente désormais de survivre entre peur, silence, manque de protection. Aussi, c'est ce qu'indiquent ces témoignages recueillis par Ronel Paul.
24: Dans le centre-ville, les membres des gangs Cocorate sans race et Grand Griffe circulent à visage découvert.
2: Il remplace l'État aux grandes dames de la population, comme cette femme dont nous tairons le nom pour des raisons de sécurité.
6: Une ville autrefois si calme se retrouve aujourd'hui plongée dans cette situation. Les gangs vivent et dorment désormais dans la ville où ils font la loi. Personne n'ose rien dire. Et si tu oses parler, tu risques d'être tabassé. Le plus triste, c'est que si tu as une dispute avec une jeune femme, elle peut menacer de te faire tuer. Quelques minutes plus tard, tu peux te retrouver encerclé par des bandits parce qu'elle est allée se plaindre auprès d'eux. Les habitants sont donc obligés de vivre dans la peur et dans le silence. La situation est extrêmement compliquée à Marchand-des-Salines.
2: De fait, les caïds dictent leur loi après avoir détruit tout ce qui représentait l'État dans la troisième section de Marchand-des-Salines. Plus de commissariats, plus de tribunaux, ni même de mairies, ou presque. Quelques semaines après l'arrivée des criminels, le maire a remis sa démission, accusant l'État central d'être de mèche avec les gangs. Il a été remplacé dans la foulée, mais son successeur n'a jamais mis les pieds au palais municipal. Alors pour assurer leur survie, les habitants ont dû s'adapter, comme l'explique ce directeur d'école qui souhaite garder l'anonymat.
7: Les messieurs ont fait apparition au niveau centre-ville.
8: Lorsque les bandits venaient tout juste d'arriver dans la commune, les écoles sont restées fermées pendant environ 2 mois. Avec d'autres directeurs et des citoyens, nous sommes allés voir les hommes armés pour leur demander un compromis. Après cet échange, les généraux Luxon et Benji, les chefs de gang, ont fait une déclaration sur la place publique de Dessalines pour annoncer que tous les enfants pouvaient retourner à l'école et qu'ils n'avaient rien contre la population. Malgré cela, nous vivons dans la ville en faisant très attention à l'endroit où nous mettons les pieds. Nous ne parlons pas n'importe comment et nous faisons ce qu'ils nous demandent, parce que leur plus grande obsession est de ne pas avoir de traîtres parmi eux.
2: C'est donc l'omerta qui règne dans la ville de l'empereur Jean-Jacques Dessalines. D'ailleurs, les membres de gang n'imposent pas seulement le silence à la population. Ils exigent aussi des taxes de fonctionnement aux écoles ainsi qu'aux agriculteurs qui souhaitent travailler leurs champs. C'est ce qu'affirme Dunelson Duval, vice-délégué de l'arrondissement de Dessalines, qui, depuis l'attaque du début du mois d'avril, vit caché car il se dit menacé par les malfrats.
9: Le département de l'Artibonite est considéré comme le grenier agricole du pays. Plus précisément, dans mon arrondissement, les gens vivent essentiellement de l'agriculture. Imaginez que les gangs réclament 750 000 gourdes, soit plus de 5 000 euros par localité pour que les habitants puissent cultiver leurs terres. En plus, chaque agriculteur doit remettre 2 ou 3 sacs de riz aux gangs. Je le dis et je le répète, même si l'on me retire demain de mon poste de délégué, je dois dire cette vérité parce que je suis là pour cela, dire la vérité et faire savoir à la population que je suis là pour la défendre. Les gens ne doivent pas se sacrifier pour nourrir des va-nu-pieds. Les membres de la population ne peuvent pas dénoncer cette situation à la radio parce qu'ils sont sous l'emprise des gangs et n'ont nulle part où aller. Mais ils sont venus porter plainte auprès de moi et m'ont demandé de relayer leurs revendications dans les médias, dans l'espoir que leurs messages parviennent aux autorités supérieures. Les gens n'en peuvent plus. Certains abandonnent leurs champs, d'autres tentent de résister. D'autres encore sont partis ailleurs, comme à Saint-Marc, Cap-Haïtien ou encore les Gonaïves, cette situation est une véritable tragédie.
2: Selon de nombreux analystes, la stratégie des gangs consiste à se rapprocher des zones urbaines et à s'installer au milieu des habitants. Leur objectif, les utiliser comme boucliers humains en cas d'intervention de la police. Ronel Paul, RFI.
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1: Et on retrouve en direct Julien Talérien, notre confrère. Bonjour.
11: Bonjour.
1: Pour l'actualité des Antilles et à la une ce vendredi, le plan Sargasse 3.
11: Oui, en visite au Robert en Martinique, la ministre des Outre-mer, Naïma Moutchou, a défendu un nouveau plan de lutte contre ces algues brunes, nocives pour la santé, qui s'échouent massivement sur les plages des Antilles. Mais celui-ci a déjà été accueilli avec méfiance, voire défiance, par les élus et les collectifs citoyens. Céline Chalonneau.
25: Le futur plan Sargasse 3 doit remplacer le dispositif actuel. Naïma Moutchou, ministre des Outre-mer, veut passer d'une logique de gestion de crise à une politique de lutte durable.
26: En fait, l'idée, c'est pas des dispositifs supplémentaires qui s'accumulent. C'est penser une vraie politique publique de lutte contre les sargasses. Donc il faut changer de paradigme. C'est ce qu'on est en train de faire. On a beaucoup concerté pour ça. Et c'est un plan qui verra le jour sur plan matériel, sur plan financier, avant la fin de ce mois.
25: Si le changement de méthode est salué, plusieurs élus rappellent que la réussite du plan dépendra surtout des moyens qui lui seront consacrés. Giovanni William, député de Martinique.
4: 36 millions sur 4 ans, c'est insuffisant. Et on parle de la Martinique et de la Guadeloupe. Et puis, il manque de l'ingénierie, à mon sens. Et puis, il manque une gouvernance plus inclusive.
25: Sur le terrain, les communes attendent surtout des réponses très concrètes pour limiter les échouements. Félix Mérine, maire du Robert.
10: Aujourd'hui, les sargasses ont doublé, même triplé. Mais dans le concret, justement, c'est que avoir plus ou moins sous les filets, parce que c'est vrai, les filets arrivent en retard.
25: Reste désormais la question des moyens. Le précédent plan sargasses mobilisait 36 millions d'euros sur 4 ans. Le budget du prochain sera présenté avant la fin du mois.
11: Céline Chalonneau de Martinique, la première. Autre affaire sanitaire, celle du chlordécone, après le non-lieu confirmé par la Cour d'appel de Paris en juin. Les parties civiles annoncent poursuivre leur bataille. Plus de 500 plaignants vont ainsi se pourvoir en cassation. Olivier Lancien.
12: Maître Harry Durimel est la figure de ce combat judiciaire du chlordécone. Il représente l'UPG, l'Union des producteurs de la Guadeloupe, la CGTG, la Confédération générale des travailleurs de Guadeloupe, l'Union des consommateurs et la région. Pour ces parties civiles, il est hors de question de laisser tomber le combat. Harry Durimel.
13: Nous avons été les premiers à spontanément nous pouvoir en cassation. Des parties que je représente sont déterminées à poursuivre ce combat jusqu'au bout. Et la prochaine étape de ce combat que nous menons depuis bientôt plus de 20 ans, eh bien, c'est la cassation.
12: Pour l'avocat, il y a un espoir en cassation.
13: Oui, parce que les arguments que nous invoquons pour contester la prescription qu'on prétend acquise, c'est de la jurisprudence de la Cour de cassation. Lorsqu'on nous dit que nous agissons trop tard, nous invoquons des arrêts de la Cour de cassation. La prescription ne court pas lorsque la partie civile n'est pas en mesure d'agir.
11: Olivier Lancien de Guadeloupe, la première. Des affaires évidemment qu'on continuera de suivre ici. Je souhaite un bel après-midi.
1: Merci à vous. Également, Julien Talerian et de chez nos confrères d'Outre-mer Première. Et bon week-end à vous. À suivre sur RFI dans 3 minutes. Littérature sans frontières, ce sera avec Catherine Fruchon-Toussaint à Marrakech, au Maroc aujourd'hui.
13: Que nous agissons trop tard, nous invoquons des arrêts de la Cour de cassation. La prescription ne court pas lorsque la partie civile n'est pas en mesure d'agir.
11: Olivier Lancien de Guadeloupe, la première. Des affaires évidemment qu'on continuera de suivre ici. Je souhaite un bel après-midi.
1: Merci à vous. Également, Julien Talerian et de chez nos confrères d'Outre-mer Première. Et bon week-end à vous. À suivre sur RFI dans 3 minutes. Littérature sans frontières, ce sera avec Catherine Fruchon-Toussaint à Marrakech. Au Maroc aujourd'hui.

0: classique en parallèle, perfusion, oxygène, gestion de la douleur. Sur près de 1400 personnes touchées depuis le début de l'épidémie, environ 210 se sont rétablis. C'est ces chiffres que la recherche espère faire progresser. L'essai est coordonné par l'Institut National de Recherche Biomédicale avec l'Institut de Médecine Tropicale d'Anvers et l'Université d'Oxford. Il s'appuie aussi sur Médecins Sans Frontières et sur Alima, une autre ONG médicale déjà présente sur le terrain.
1: Précision signée patient Ligaudier pour aller plus loin sur cette opération lancée hier et des détails sur le dispositif. Je vous propose d'écouter maintenant le directeur général de l'Agence sanitaire de l'Union africaine, le docteur Jean Kaseya, au micro de Nicolas Sûr.
2: Ces essais concernent les traitements et la prophylaxie. On commence d'abord avec les traitements. Nous mélangeons deux molécules. Il s'agit des MB134 qui vient des États-Unis et une autre qu'on appelle Remdesivir qui vient d'une autre firme pharmaceutique pour voir si cela aura un effet sur les traitements. À côté de cela, nous avons une autre molécule qu'on appelle Obeldesivir pour la prophylaxie. Ça signifie les gens qui sont en contact avec le malade pour qu'ils ne développent pas la maladie. Voilà les essais cliniques qu'on va faire pour lesquels nous avions besoin de 28 millions. On a eu un gap de 18 millions, mais qu'on essaie de couvrir actuellement.
3: Combien de patients vont participer à cet essai?
2: Nous avons un large échantillon qui va participer. Pour le moment, nous allons sélectionner les contacts et c'est ça qui va nous intéresser. C'est pour cela, d'ailleurs, nous donnons 2 millions supplémentaires pour avoir au moins 500 contacts qui seront sélectionnés dès le départ pour cet échantillon.
3: On en est à sélectionner à l'heure actuelle les personnes qui participeront à cet essai.
2: On a déjà formé les équipes qui vont commencer cet essai clinique. On a commencé à sélectionner les personnes qui vont participer. Effectivement.
3: Ça fait presque 20 ans que cette souche Bundibugyo a été identifiée et il n'y a toujours pas de traitement. Pour quelle raison, selon vous?
2: La raison, pour moi, elle est très claire. C'était une maladie en Afrique qui n'intéressait pas les Occidentaux, puisque si cette maladie était connue il y a 19 ans dans les pays occidentaux, les vaccins et les médicaments seraient là. Aujourd'hui, nous avons décidé, nous, Africains, et avec Africa CDC, travailler avec les différents partenaires, que avant la fin de cette année, nous aurons les vaccins et les médicaments pour cette maladie.
3: Le vaccin contre Bundibugyo, vous l'espérez pour la fin de l'année?
2: Nous espérons aussi le vaccin pour la fin de l'année. Nous avons 4 candidats vaccins, dont un qui va commencer à les essais cliniques de phase 2 et 3 combinés autour du mois d'août. On espère qu'on pourrait aussi avoir des vaccins avant la fin de l'année.
1: Voilà le docteur Jean Kaseya, directeur général de l'Agence sanitaire de l'Union africaine avec Nicolas Sûr. Des documents diplomatiques consultés par RFI indiquent que Washington a informé l'Union africaine de sa décision de mettre un terme à ses financements destinés au bureau d'appui des Nations Unies en Somalie au-delà de fin 2026. Cela prive de ressources essentielles donc la mission de l'Union africaine pour la stabilisation et le soutien aux opérations en Somalie. Mission composée, je vous le rappelle, de près de 12 000 hommes, des hommes engagés dans le soutien au gouvernement de Mogadiscio face aux miliciens d'Al-Shabaab liés à Al-Qaïda. Les États-Unis affirment avoir dépensé ces dernières années près de 2 milliards de dollars pour financer cette mission et l'entité précédente, Washington, estime que cet investissement n'a pas permis les progrès prévus. Explication, Lisa Fabian.
4: Le bureau d'appui des Nations Unies en Somalie fournit un soutien logistique essentiel en nourriture, carburant, services médicaux, transports et autres formes d'assistance opérationnelle à la mission de l'Union africaine dans le pays. La USOM a fonctionné en 2025 avec un budget de 190 millions de dollars, alors que le bureau des Nations Unies disposait d'un budget de 500 millions de dollars. Sans ce financement, il sera difficile pour l'Union africaine de continuer à soutenir Mogadiscio dans sa lutte contre le groupe Al-Shabaab, qui contrôle toujours de vastes régions du sud et du centre de la Somalie. Dans une missive adressée à l'Union africaine, la diplomatie américaine critique les rivalités internes et les dissensions politiques entre dirigeants somaliens qui compromettent les bénéfices de l'aide internationale. Washington indique ne pas s'opposer au renouvellement du mandat de la mission de l'Union africaine devant le Conseil de sécurité des Nations Unies, mais en l'absence de soutien logistique et opérationnel américain, la pérennité de l'UAS somme est bel et bien menacée, à moins que des financements alternatifs soient débloqués ou que d'autres partenaires internationaux n'interviennent.
1: Explication signée Lisa.

0: Fabian. Eux avaient été déployés en mai dernier au Nigeria pour combattre les djihadistes du groupe État islamique. Une grande partie de ces militaires états-uniens s'est retirée. C'est le général américain Dagvin Anderson qui l'a annoncé jeudi après-midi en marge d'une conférence réunissant les chefs des armées du continent africain à Luanda en Angola. Le chef du commandement américain pour l'Afrique, l'AFRICOM, a également assuré que la coopération militaire avec le Nigeria se poursuivait, notamment pour le partage de renseignements. Je rappelle que l'opération du mois de mai dernier avait permis l'élimination d'Abou Bilal al-Minouki, considéré comme le numéro 2 du groupe État islamique dans la zone. Le général Anderson le décrit comme un modèle qui pourrait inspirer l'avenir de la présence militaire américaine sur le continent. Écoutez.
1: L'opération menée dans le bassin du lac Tchad au Nigeria a profité aux pays de la région, mais aussi au monde entier, car elle a perturbé les réseaux de l'État islamique. Par conséquent, nous avons retiré une grande partie de nos forces déployées pour cette opération. Mais nous poursuivons le partenariat sollicité par le Nigeria, afin de maintenir le partage de renseignements et la compréhension nécessaire à la réalisation de ces missions difficiles. Pour l'avenir, cela illustre bien notre volonté de collaborer avec nos partenaires afin de les aider à être plus efficaces, en leur apportant uniquement les capacités américaines uniques qui leur permettent d'être performants dans ces combats. Depuis l'opération de mai, le Nigeria est resté très actif. Les autorités continuent de poursuivre elles-mêmes les cibles visées. Il s'agit donc d'un effort conjoint qui ne cesse de se renforcer. Notre objectif est d'identifier les zones où cet élan se concrétise le mieux, afin de permettre aux partenaires de contrer eux-mêmes les menaces.
0: Les mots du général Dagvin Anderson, chef du commandement américain pour l'Afrique, l'AFRICOM. Le peuple de la Guinée-Bissau se sent abandonné par la CEDEAO. C'est par ces mots que le PAIGC et l'API, dans l'opposition, formulent leurs critiques visant l'organisation régionale. Dans une lettre ouverte adressée au président en exercice de la conférence des chefs d'État de l'organisation, Julius Maada Bio, les opposants bissau-guinéens dénoncent les incohérences et le cynisme de la CEDEAO, qui lors de son passage à Bissau la semaine dernière n'a rencontré que les militaires putschistes ignorant complètement l'opposition. Et ce, malgré son rôle de médiation dans la crise que vit le pays depuis le coup d'État du 26 novembre dernier. Muniro Konté est le porte-parole du PAIGC. Il est réfugié à Dakar.
2: Nous ne comprenons pas cette posture de la CEDEAO. C'est pour cela qu'on a réclamé dans cette lettre, disant que la CEDEAO est dans une situation d'incohérence. Et là, il faut qu'il sache ça rapidement pour que la population de la Guinée-Bissau soit plus à l'aise par rapport au procès de la transition qu'ils ont dit de se limiter à la transition des civils. Maintenant, on voit jusqu'à maintenant, ce sont les militaires que gèrent la Guinée-Bissau. C'est lui qui gère l'administration en Guinée-Bissau. Le Conseil national de transition qu'ils ont mise en place, c'est l'institution qui est en train de faire la révision de la loi. Il faut bien noter cette partie. La révision de la loi électorale, c'est juste pour truquer les prochaines élections. Juste un rappel au chef d'État de la CEDEAO. Il y a un protocole sur la démocratie qui a été signé par le chef d'État de la CEDEAO. Je dis seulement qu'il faut qu'ils soient fiers de ce qu'ils ont signé. Maintenant, il faut juste que le chef d'État soit fidèle de ce document qui a été signé, qui est le protocole additionnel sur la démocratie et la bonne gouvernance.
0: Muniro Konté, porte-parole du PAIGC, propos recueillis par Eva Massi. Jeudi soir, les autorités algériennes ont annoncé le taux de participation provisoire des élections législatives à l'issue de la journée de vote. Scrutin qui n'a vraisemblablement pas attiré les foules. Moins de 21% des électeurs se sont rendus aux urnes pour renouveler les 407 sièges de l'Assemblée populaire nationale, la chambre basse du Parlement. Précision, Guillaume Thibault.
3: S'il est confirmé, ce taux serait le plus bas de l'histoire. Lors des dernières législatives, seuls 23% des électeurs avaient pris part au scrutin, un résultat déjà historique pour le pays. L'annonce a été faite dans la soirée lors d'un point presse de l'Autorité nationale indépendante des élections. Ces chiffres sont provisoires, ils vont sûrement changer et bouger, a déclaré Karim Khelfan, le président par intérim de l'ANI. Le taux de participation législative est scruté par les observateurs politiques. Face à la faible affluence, ce jeudi, les autorités ont repoussé d'une heure la fermeture des bureaux de vote et le ministre de l'Intérieur a appelé en fin de journée les Algériennes et les Algériens à se rendre en force aux urnes. Durant la campagne électorale, l'appel au vote a été un enjeu crucial pour les partis politiques, particulièrement pour ceux proches du pouvoir, notamment le Front de Libération Nationale, le FLN. Le taux de participation permet d'asseoir ou pas la légitimité de la future Assemblée. Alors que l'Algérie fait face à de nombreux défis sociaux et économiques, ce taux de participation provisoire de 20,7% est un premier indicateur de l'écart qui se creuse entre la classe politique et les électeurs.
0: Une précision signée Guillaume Thibault. Objectif atteint pour Google en Afrique et même dépassé. Le géant de la tech américaine a bel et bien réalisé les 1 milliard de dollars d'investissement qu'il s'était fixé il y a 5 ans, annonce faite cette semaine à l'occasion du sommet Africa Cloud qui se tient à Johannesburg en Afrique du Sud. Google poursuit donc sa stratégie en Afrique avec comme objectif développer la connectivité sur le continent. Et la suite, c'est Alexis Bédu qui raconte.
4: Comme ses concurrents et partenaires en Afrique, Amazon, Meta et Microsoft, Google cherche à multiplier les infrastructures qui constitueront l'épine dorsale d'un futur réseau de fibre optique à très haut débit à l'intérieur du continent africain. L'objectif des GAFAM, c'est d'accroître le plus rapidement possible les capacités de connexion en Afrique pour accélérer l'adoption de leurs services et applications numériques sur le continent. C'est dans ce contexte que Google vient d'annoncer la création d'un hub de connectivité dans la province sud-africaine du Cap Oriental, une infrastructure qui reliera l'Afrique à l'Australie et l'Inde grâce à des câbles sous-marins. Cela veut dire plus de capacité pour la bande passante et plus d'options en cas de panne sur un câble. Google prévoit 3 hubs de connectivité supplémentaires sur le continent. Les autres investissements annoncés concernent le développement de l'intelligence artificielle avec entre autres l'ouverture au Ghana du premier laboratoire africain d'IA appliqué pour accompagner les startups locales et leur donner un accès anticipé au modèle d'IA de Google.
0: Alexis Bédu.
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0: Il y a 50 ans, des terroristes pro-palestiniens détournaient un vol Air France à destination d'Israël vers Entebbe en Ouganda. Cette prise d'otage et l'assaut israélien mené dans la nuit du 3 au 4 juillet 1976 constituent l'un des épisodes marquants du terrorisme aérien et un cas d'école des opérations spéciales. Explication Franck Alexandre.
6: Les forces spéciales israéliennes ont élaboré leur plan en seulement 72 heures, une opération reposant sur un triptyque vitesse, surprise et trompe-l'œil. Dans la nuit, une centaine de commandos et des voitures évoquant celles du cortège présidentiel ougandais ont embarqué à bord de 4 avions de transport, un vol de 4000 km sous la couche radar jusqu'à l'aéroport d'Entebbe pour un coup de force fondateur, rembobine Jean-Marc Tanguy, journaliste au magazine spécialisé Air et Cosmos.
7: Il y a tous les ingrédients en fait d'une opération spéciale. Il y a à la fois de la ruse, du leurrage et puis de l'action de vie-force. Tout ça en préservant la vie des otages et pour des pertes qui sont vraiment minimes du côté des commandos israéliens. Alors on sait que c'est un peu la marque de fabrique des forces spéciales israéliennes et elle a beaucoup inspiré ce qui a été fait par la suite en matière de contre-terrorisme, notamment en France par des unités comme le GIGN qui s'était formé peu de temps avant et qui on sait est une des références en matière de contre-terrorisme avec un plan qui est bien connu en France qui s'appelle Pirater.
6: Si Entebbe fut célébré comme un modèle de libération d'otages, l'opération a aussi ouvert un très vif débat juridique sur l'usage de la force dans un pays étranger.
0: Explication signée Franck Alexandre. Puis à Madagascar, la présidence de la République annonce que 2 drones ont suivi le convoi du chef de l'État, le colonel Michael Ranjanirine, à Antananarive. Selon le communiqué, la garde présidentielle a tenté d'abattre sans succès les appareils qui volaient à haute altitude. Le président de la transition est arrivé sans incident à son domicile. D'après la présidence, c'est la deuxième fois ces 2 derniers jours que des drones survolent le convoi présidentiel. Une enquête est en cours pour identifier l'origine des drones. David contre Goliath, le match des extrêmes. L'Argentine, championne du monde en titre, dispute ce vendredi à Miami son 16e de finale face à l'équipe surprise de cette Coupe du Monde, le Cap-Vert. Les requins bleus, qui disputent leur premier mondial, ont réussi à sortir des poules sans perdre un match après avoir tenu en échec l'Espagne, l'Uruguay et l'Arabie Saoudite. Un tour de chauffe avant peut-être l'exploit ultime. Envoyé spécial à Miami, Frédéric Sutour.
8: L'Argentine a remporté ses 3 matchs du premier tour haut la main. Lionel Messi inscrivant 6 des 8 buts de son équipe, là où les requins bleus du Cap-Vert n'ont pas gagné une rencontre. 3 matchs nuls. Les Cap-Verdiens qui s'adaptent à l'image de leur sélectionneur Boubista, tel des caméléons, à tous leurs adversaires.
9: On sait bien entendu qu'on va être mis à l'épreuve. On s'y est préparé. En face, ce sont les champions du monde en titre. Mais on a confiance. Il faudra être très concentré et on jouera à notre manière comme on fait d'habitude.
8: Ne pas se renier, même si en face, c'est Messi, chez lui, à Miami, le défenseur Stopira.
10: Le monde entier connaît Lionel Messi et ce dont il est capable. L'Argentine est une équipe qu'on respecte beaucoup, mais si on est là, c'est qu'on le mérite. On va utiliser nos forces sans se focaliser uniquement sur Lionel Messi, et je pense qu'on est prêt.
8: Prêt à réussir l'impossible, faire tomber les Argentins de leur piédestal. Frédéric Suto, Miami, RFI.
0: Argentine, Cap-Vert, ce vendredi, 22h, temps universel. Notez par ailleurs que, selon le média brésilien Globo, le capitaine cap-verdien serait visé par une enquête pour viol en Nouvelle-Zélande. Une plainte qui aurait été déposée par une Brésilienne qui était l'interprète de la sélection cap-verdienne lors de sa tournée en Océanie. C'était en mars dernier. 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Dans un court instant, la seconde partie d'Afrique Soir. Mais d'abord, le rappel des grands titres. Philippe Le Caplain.
11: Au Liban, plus de 600 000 déplacés sont rentrés chez eux depuis le début de la trêve du fin juin entre le Hezbollah et l'armée israélienne, mais l'Organisation internationale des migrations estime que 500 000 personnes restent, elles, toujours loin de leur domicile. La Venezuela, 8 jours après le double séisme qui a fait, selon un bilan toujours partiel, 2595 victimes et des dizaines de milliers disparus. Une manifestation devant l'ambassade américaine, 6 mois après l'intervention et l'enlèvement du président Nicolas Maduro, l'opposition et la société civile réclament des élections. Donald Trump lance les festivités pour le 250e anniversaire des États-Unis par un discours avec un arrière-plan emblématique au pied du Mont Rushmore et ses 4 visages présidentiels où il aimerait voir son effigie à son tour sculptée dans la roche. La côte est des États-Unis en proie à une chaleur accablante, des températures ressenties qui peuvent dépasser 45 degrés à New York et battre des records. Ça risque de peser sur le mondial de foot et les célébrations donc du 250e anniversaire des États-Unis. En France, l'incendie dans l'Aude a été fixé après avoir parcouru 900 hectares. Le ministre de l'Intérieur se dit très inquiet que la saison des feux ait commencé en France avec un mois d'avance. Juin a été le mois le plus chaud jamais enregistré en France, température moyenne de 22,7, supérieure de presque 4 degrés au normal, et ce sont 2000 personnes qui sont mortes en France au cours de la canicule.
0: 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On emboîte le pas aux danseurs traditionnels de Mbaïki, ville située à 105 km au sud-ouest de Bangui, la capitale centrafricaine. Nous sommes dans la préfecture de la Lobaye, où la danse traditionnelle continue de faire vibrer les communautés. Entre festivals, spectacles publics et diffusion sur les réseaux sociaux, les artistes traditionnels gagnent en visibilité et certains deviennent même de véritables références locales. Alors comment ces danseurs réussissent-ils à préserver cet héritage culturel tout en attirant les jeunes générations? Élément de réponse dans ce reportage de Rolf Steve Domialeux.
12: Au signal du chef de groupe, la chorégraphie débute. Les danseurs du groupe Molika Tibé Africa forment un demi-cercle. Leurs pieds frappent le sol en cadence, soulevant par moments des légers nuages de poussière. Progressivement, le rythme s'accélère. Deux danseurs s'avancent au centre du cercle pour exécuter une séquence plus complexe. Selon Juvenal Bissé, l'un d'eux, la danse offre des opportunités de rencontres, d'échanges et de promotion culturelle.
13: Là, c'est la danse folklorique, veut dire la danse traditionnelle. Et nous chantons en patois, veut dire en baka, pour essayer de célébrer cette cérémonie aujourd'hui.
14: Qu'est-ce que vous dites concrètement dans cette chanson?
13: C'est pour sensibiliser. Donc, dans notre chanson, nous sensibilisons le peuple centrafricain d'être social.
12: À Mbaïki, les groupes de danse se professionnalisent, attirent de nouveaux adeptes et deviennent de véritables ambassadeurs de la culture locale. Fabrice Tabaré, un spectateur, salue cet engagement.
15: En tant que peuple, nous reconnaissons leurs efforts. Ce sont nos vedettes et elles bénéficient de toute notre reconnaissance. Je les considère comme les gardiens de notre culture. À travers leurs chants et leurs danses, ils nous transmettent l'histoire, les valeurs et la mémoire collective de toute une communauté. Vive la danse traditionnelle.
12: Au-delà de son aspect culturel, la danse traditionnelle génère également des revenus grâce aux prestations lors des cérémonies, des festivals ou d'événements publics. Teddy Pamo, chef du groupe Molika Tibé Africa, en témoigne.
16: Au début, les revenus étaient irréguliers et la vie était difficile. Aujourd'hui, grâce à notre persévérance, je peux vivre de mon métier, soutenir ma famille et transmettre notre patrimoine culturel en sensibilisant la population.
12: Mais cette quête de visibilité ne doit pas faire oublier l'essentiel. Pendant les prestations, les anciens veillent à la transmission fidèle des chants, des rythmes et des significations culturelles associées à chaque danse.
16: Il est important de protéger la biodiversité. Dans nos chansons, nous sensibilisons les populations à la préservation de la nature et les encourageons à ne pas pratiquer la pêche avec des produits chimiques. Aujourd'hui, les gens nous respectent en raison de notre noble engagement. Notre culture est de plus en plus influencée par la mondialisation. Chacun doit prendre ses responsabilités pour défendre et préserver nos traditions.
12: À travers leurs prestations, ces groupes de danse traditionnelle nourrissent désormais l'ambition de se produire sur la scène internationale afin de valoriser la culture centrafricaine. Rolf Estève Domiale, de retour de Mbaïki, RFI.
0: 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Et on s'installe maintenant quelques minutes au Maroc pour terminer en musique. Nous sommes dans le sud du royaume chérifien, précisément à Essaouira, où se tenait le week-end dernier le festival Gnawa, un événement qui met en avant et défend cette tradition séculaire et fait entendre toutes les variantes liées à cette musique. Guillaume Thibault a croisé, comme on dit, la route d'un groupe hors du commun, des musiciens qui jouent des instruments traditionnels et vouent un culte au pape du reggae, Bob Marley.
3: Cette belle histoire hors du commun est née dans une maison de quartier à Casablanca en 2011, en pleine révolution des printemps arabes. Chanteur et batteur, Adil Amine, longue barbe grise et regard pétillant, replonge, 15 ans après, dans ses souvenirs et la création du groupe Bob Magris.
17: C'est initié par Hicham Bahou. C'était une résidence artistique, tribute pour Bob Marley, avec des instruments et des sonorités originales marocaines. Ça représentait aussi ce que se passait à l'époque au Maroc, c'était pendant le 20 février 2011. C'était juste après le fameux printemps arabe. Et donc il n'y a pas mieux pour parler de ce qui se passe. Et c'est intemporel. Même aujourd'hui, si on prend le morceau War, No More Trouble, ben, ça parle de ce qui se passe aujourd'hui.

0: Icône dans le monde entier, Bob Marley a tissé tout au long de sa vie des liens avec le continent africain, en composant notamment la chanson Zimbabwe sur l'album Survival en 1979, des disques diffusés partout et qui sont arrivés jusqu'aux oreilles d'Adilani.
1: Mon oncle est venu à la maison, il écoutait du Marley, du Hendrix, du Led Zeppelin, en fait tous les groupes de rock des années 70-80. Et moi, je découvrais Marley, je savais pas ce que c'était, mais j'adorais la musique. Ça me faisait vibrer avec cette musique spécialement.
0: Après une pause, les membres fondateurs de Bob Maghrib ont décidé de remonter le groupe, toujours avec la volonté de jouer le reggae de Marley avec des instruments traditionnels d'Afrique de l'Ouest et de défendre les valeurs de paix et d'unité. Guembri, percussion, harpe s'entremêlent avec les lignes de basse massives et la batterie typique du reggae, au point pour Adil Amine de préférer en toute humilité le son de son groupe Bob Maghrib à celui de l'icône jamaïcaine.
1: Mon morceau préféré de Bob Marley aujourd'hui, c'est celui qu'on joue, nous, notre version, Africa Unite. Et maintenant, je te jure, quand j'écoute Africa Unite passer, avec toute la modestie du monde, ce qu'on a ramené, c'est pas l'énergie qu'il y a eu pendant qu'on a fait réarranger et réécrit Africa Unite, pour moi, c'est la meilleure version du monde. Voilà. Bob Marley, excuse-moi, que Dieu te bénisse.

0: Soir, suite et fin, Philippe Le Caplain de retour.
1: Oui, dans 10 minutes, le grand entretien du soir. Je recevrai Nicolas Plissette, fondateur du média en ligne Fondamental, qui dirige les pages opinion de la Tribune Dimanche et qui, avec Emmanuel Rivière, publie un livre, La guerre civile n'aura pas lieu, pour en finir avec la vision d'un pays déchiré, publié aux éditions Robert Laffont. Cet ouvrage démonte le récit d'une France en ruine. 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
3: Adrien Delgrange.
8: 19h en temps universel, au sommaire de cette édition internationale, les funérailles d'Ali Khamenei. 6 jours de cérémonie, des millions d'Iraniens attendus à Téhéran pour rendre hommage au guide suprême. À New York, aujourd'hui, devant le siège des Nations Unies, un homme s'est immolé par le feu pour défendre la cause tibétaine. Dans ce journal aussi, l'Allemagne accuse l'Ukraine d'avoir ordonné le sabotage de Nord Stream. Ce gazoduc qui part de la Russie pour rejoindre l'Allemagne avait été volontairement dégradé en 2022. Un dernier mot de sport, au mondial de foot, pour une place en 8e de finale de la compétition, l'Égypte mène 1-0 contre l'Australie. 4 mois après sa mort, l'Iran s'apprête donc à rendre hommage à Ali Khamenei. Le corps de l'ancien guide suprême du pays est arrivé ce vendredi dans le complexe religieux où se dérouleront les funérailles. Ali Khamenei, tué le 28 février dernier au premier jour de la guerre lancée par Israël et les États-Unis contre l'Iran. 125 jours plus tard, hommage national à partir de demain, samedi. Les autorités promettent 20 millions de personnes à ces cérémonies, soit près d'un quart de la population du pays. Une démonstration de force pour le régime qui entend prouver qu'il a tenu bon face à cette guerre. L'une des premières personnes à se recueillir ce matin sur la dépouille d'Ali Khamenei fut d'ailleurs le chef des gardiens de la Révolution, Ahmad Vahidi, dont c'était la première apparition publique. Guilhem Delteille.
9: Ahmad Vahidi est d'abord un militaire qui a fait ses armes pendant la guerre Iran-Irak dans les années 80. Au cours de ces 8 années de conflit, il a commencé son ascension au sein des gardiens de la Révolution. Mais il est aussi un politique. D'abord négociateur avec les États-Unis au milieu des années 80, il est devenu ensuite ministre de la Défense, puis de l'Intérieur, de président conservateur. Stratège militaire et tacticien politique, Ahmad Vahidi aurait usé de la force face à ceux qu'il identifie comme des ennemis du régime à l'extérieur comme à l'intérieur. Il est recherché recherché par Interpol, l'Argentine l'accusant d'être le cerveau de l'attentat contre un centre culturel juif à Buenos Aires en 1994. Il est aussi sous sanction états-unienne et européenne, accusé d'avoir œuvré à la répression des manifestations anti-régime lors du mouvement Femme, Vie, Liberté en 2022. Comme Ali Khamenei, le prédécesseur d'Ahmed Vahidi a été tué au premier jour de la guerre lancée par Israël et les États-Unis. Et comme pour Mojtaba Khamenei, le nouveau guide suprême, sa nomination devait montrer que le pouvoir, bien que décapité, n'avait pas faibli. Les deux hommes incarnent une ligne ferme d'un régime où les gardiens jouent un rôle de plus en plus central.
8: Plusieurs milliers d'étrangers cherchent désespérément à quitter l'Afrique du Sud. Beaucoup se sont rassemblés près de la frontière avec le Zimbabwe. Cet exode a commencé il y a maintenant plusieurs semaines lorsque des groupes marginaux ont exigé le départ avant le 30 juin de tous les immigrés en situation irrégulière, ce qui a entraîné des manifestations violentes, des affrontements qui ont causé la mort d'au moins 4 étrangers, 2 Mozambicains, 1 Éthiopien et 1 Malawite selon la police sud-africaine. Ce nouveau développement dans l'affaire du sabotage de Nord Stream, ce gazoduc russo-allemand saboté en mer Baltique en septembre 2022. Aujourd'hui, la justice allemande a décidé d'inculper un ancien officier ukrainien soupçonné d'avoir participé au commando à l'origine des explosions. Le parquet évoque un plan mené à la demande des autorités ukrainiennes, ce que Kiev a toujours nié. À Moscou, le Kremlin, de son côté, estime que cette affaire doit maintenant être prise en compte dans les discussions sur l'adhésion de l'Ukraine à l'Union européenne. Sofia Katsenkova.
10: Pour le porte-parole de la présidence russe, les éléments présentés par la justice allemande montrent l'implication de l'Ukraine dans ce qu'il qualifie d'acte terroriste contre une infrastructure critique européenne. Aux yeux de Moscou, les pays de l'UE doivent en tenir compte lorsqu'ils discutent d'un rapprochement avec Kiev et notamment de son éventuelle adhésion. Au cœur du dossier, un ancien officier ukrainien inculpé cette semaine en Allemagne. Il est accusé d'avoir participé à un commando qui aurait loué un voilier en Allemagne avant de poser des charges explosives sur les gazoducs Nord Stream 1 et 2 près de l'île danoise de Bornholm en septembre 2022. Le gazoduc Nord Stream 2 n'était pas en service à ce moment-là. Par contre, le Nord Stream 1 fournissait environ la moitié des besoins annuels en gaz naturel de l'Allemagne avant l'invasion russe de l'Ukraine. Selon le parquet allemand, l'objectif aurait été d'empêcher durablement les livraisons de gaz russe vers l'Europe. Le président ukrainien Volodymyr Zelensky, de son côté, dit ne pas disposer de suffisamment d'éléments pour répondre en détail à ces accusations.
8: Deniz Gökçek est en prison ce soir. Le célèbre humoriste turc, connu pour ses stand-up qui génèrent des millions de vues en ligne, a été placé en détention provisoire par un tribunal d'Istanbul pour incitation à la haine et insulte au président. Une image à peine croyable, un drapeau à la main, un drapeau tibétain. C'est un homme qui s'est immolé aujourd'hui par le feu devant le siège des Nations Unies. Il en est mort, il s'appelle Lhokpa Rongzen. Il est décrit comme un infatigable militant de la cause tibétaine. C'est un geste de protestation tragique qui coïncide avec l'entrée en vigueur en Chine de la très critiquée loi sur l'unité ethnique. C'est un texte qui matérialise l'assimilation forcée des langues locales dont le tibétain, au profit de la majorité ethnique. Nicolas Roca, des vidéos de l'immolation de ce militant tibétain circulent sur Internet.
11: Drapeau tibétain à la main, l'homme s'avance devant le siège de l'ONU avant de s'immoler par le feu. Lhokpa Rongzen reste stoïque, droit, malgré la douleur des flammes qui le rongent. Les voitures, elles, continuent de passer autour de lui. La vidéo de son geste tragique a été diffusée sur les réseaux sociaux, tout comme son testament publié avant de passer à l'acte. Katia Buftril, ethnologue et spécialiste du Tibet, le rappelle, s'immoler est un moyen de protestation historique pour dénoncer l'occupation chinoise.
12: Il y en a eu 160 avant lui, donc c'était terrible de voir ça ce matin. C'est la première fois qu'en dehors du Tibet, du Népal et de l'Inde, un Tibétain s'immole.
11: Lhokpa Rongzen dénonçait la loi sur l'unité ethnique qui promet la fin de la culture tibétaine pour Katia Buftril.
12: C'est une loi qu'il a interdit totalement toute manifestation de culture, de religion, de quelque chose qui n'est pas Han. Plus de langue. Les enfants vont être éduqués à partir de l'âge de 4 ans en chinois, en mandarin. C'est véritablement la fin, aussi bien des Ouïghours, hein, des Mongols et des Tibétains, de toutes les populations qui ne sont pas Han. Et il y a un but, c'est que la Chine doit être habitée que par des gens qui partagent la culture chinoise.
11: La Chine, qui reconnaît officiellement 55 minorités ethniques sur son territoire, rejette ces accusations. Ce vendredi, Pékin a assuré vouloir simplement renforcer la cohésion nationale.
8: Dans l'actualité française, l'incendie dans le département de l'Aude est fixé, annonce le ministre de l'Intérieur. Un incendie qui a parcouru près de 900 hectares. Laurent Nunez se dit très inquiet que la saison des feux ait commencé en France avec un mois d'avance. Il a ajouté que 26 incendies simultanés ont par exemple été dénombrés sur le territoire métropolitain sur la seule journée d'hier. Enfin, la France a les moyens suffisants pour lutter contre les incendies, a dit le ministre de l'Intérieur en déplacement dans le département de l'Aude. La relaxe pour Dominique Boutonnat, l'une des figures les plus puissantes du cinéma français et ancien patron du CNC, le Centre National du Cinéma, a été relaxé aujourd'hui en appel pour violence sexuelle. Il avait été condamné en première instance à 3 ans de prison, dont un an ferme pour avoir agressé sexuellement son filleul. Lors du délibéré aujourd'hui, l'homme de 56 ans était présent à la cour d'appel de Versailles. Son filleul, lui, était absent. La présidente de la cour d'appel a surtout longuement rappelé les contradictions dans les déclarations du plaignant. Mais de quel fait parle-t-on exactement ? Élément de réponse avec vous, Alice Froussard.
13: C'était en août 2020, une maison avec piscine sur une île grecque, 2 familles en vacances. Les hôtes sont Dominique Boutonnat et son épouse, les invités sont leurs meilleurs amis et leur fils de 21 ans. Quelques années plus tard, le fils, filleul de l'ex-patron du CNC, est assis au banc des parties civiles, le producteur sur le banc des accusés. Il aurait insisté auprès de son filleul, de 29 ans son cadet, pour qu'il se baigne nu, l'aurait pris en photo, puis forcé à des actes sexuels non consentis. Dominique Boutonnat nie les faits, lui n'avoue que des baisers, précise qu'il voulait, je cite, « prendre en photo le paysage et non le jeune homme nu ». Une longue procédure de 6 ans et la décision de 3 magistrats de la cour d'appel de Versailles plus tard. L'ancien patron du CNC est relaxé de l'ensemble des faits de la prévention et la présidente se justifie. La culpabilité des faits d'agression sexuelle reprochés à Dominique Boutonnat n'est pas établie. Pour le moment, le plaignant et son avocate ne se sont toujours pas exprimés.
8: 2 derniers mots de sport. Tennis tout d'abord, dernier français en lice à Wimbledon. Hommes et femmes confondus, Arthur Rinderknecht a été éliminé aujourd'hui au 3e tour du tournoi par Novak Djokovic. Et puis enfin football, c'est la 2e mi-temps. Les Égyptiens mènent 1-0 face aux Australiens. 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
1: Et je reçois Nicolas Prissette, journaliste, fondateur du média en ligne Fondamental, qui dirige les pages opinion de la Tribune Dimanche. Avec Emmanuel Rivière, vous publiez un livre aux propos iconoclastes et au titre accrocheur, La guerre civile n'aura pas lieu, pour en finir avec la vision d'un pays déchiré, un livre publié aux éditions Robert Laffont. Bonsoir Nicolas Prissette.
14: Bonsoir.
1: Vous partez du fait que l'on entend beaucoup dire que la France serait au bord de l'implosion. Cette vision d'un pays déchiré est partagée sur les plateaux télé et irrigue le débat politique. En compilant des enquêtes d'opinion et des statistiques publiques, vous voulez prouver par les chiffres que les fractures du pays sont largement exagérées. Ainsi, vous vous attachez à démonter le récit d'une France en ruine. Alors tout y passe, insécurité, justice, immigration, islam, wokisme, écologie, éducation, jeunes ou encore le travail. Concernant votre travail, Nicolas Prissette, le magazine Challenge a titré « Garder la tête froide et le sens critique face à la déferlante du discours dominant décliniste ». Dans cet ouvrage, vous vous érigez contre le pilonnage décliniste, donc en vigueur sur tous les sujets. Vous avez ces mots « Une vision cauchemardesque de la France est imposée, un miroir enlaidissant est tendu au pays qui croit s'y reconnaître ». Vous n'y allez pas avec le dos de la cuillère, dites-moi.
14: Non, c'est vrai qu'on tient ces propos parce que on considère que la situation le justifie. On a une vision de la France communément partagée, y compris par les Français eux-mêmes, et qui est véhiculée par les débats politiques et médiatiques, qui est une vision noire, une vision fausse, avec une construction de l'opinion qui est souvent manipulée, Et on constate, nous, on a constaté avec, en faisant ce travail, un écart considérable entre d'un côté cette vision catastrophiste et de l'autre côté le vécu au quotidien des Françaises et des Français et la réalité. Alors vous dites qu'on s'appuie sur des statistiques, mais on s'appuie aussi sur l'histoire de notre pays, la façon dont les débats se déroulent.
15: Bah, vous parlez d'histoire, justement, arrêtons-nous-y un petit peu, sur le fait que dans son histoire, la France a souvent été divisée par les religions, par les luttes sociales, par les guerres scolaires, par la Révolution aussi. Donc c'est pas nouveau.
14: Oui, bien sûr. Non, une des particularités de l'histoire de France, c'est justement d'être un pays qui a été constitué par rapport successif de territoire et de population depuis ses origines et que les gouvernants ont eu souvent comme mission ou comme objectif de chercher la meilleure façon d'unifier le pays. Mais on n'en est plus du tout là. Aujourd'hui, je pense qu'on peut même dire qu'on a un pays qui est peut-être plus unis qu'il y a quelques années ou qu'il y a 50 ans. Il y avait des débats il y a une cinquantaine d'années autour des questions de mœurs, les 1068, et des conflits. Beaucoup de conflits politiques assez violents, beaucoup de conflits sociaux, et puis une division entre les générations où on avait le sentiment qu'on n'avait pas les mêmes perspectives, les mêmes envies ou la même façon de faire société. On n'en est plus du tout là. On a aujourd'hui un partage de valeurs et de repères entre les générations qui est beaucoup plus fort que par le passé. On voit à travers pas mal d'enquêtes d'opinion que les valeurs partagées entre les générations sont très ancrées autour de la solidarité familiale, autour du travail, du mérite, et ces valeurs constituent un peu avec d'autres évidemment, on pense à celles qui font la République, liberté, égalité, mais l'égalité étant très important pour les Français, mais on a ce terreau de valeurs qui fait qu'on a un pays qui est que nous voyons beaucoup plus unis, sans être naïfs évidemment sur les problèmes qu'on a à affronter.
15: Pourquoi,
14: en tout cas, beaucoup plus unis que ce qui est décrit dans les médias.
15: Pourquoi, dans ce cas-là, justement, il y a dans le monde politico-médiatique ces pessimismes absolus, pourquoi ces caricatures, ces erreurs et ces mensonges, écrivez-vous?
14: Oui, parce qu'il y a, deux phénomènes qui se cumulent. Il y a d'une part, peut-être de la facilité, et un peu de paresse intellectuelle à essayer d'analyser les phénomènes de société avec discernement, avec recul, d'une part. Bon, ça, c'est une critique permanente qu'on peut faire à notre métier, mais qui doit l'entendre, et qui est sensible. Et puis, d'autre part, il y a les phénomènes de manipulation, de fake news et de construction de l'opinion à travers des discours politiques qui tendent à manipuler les choses. On le voit dans tout un tas de domaines. Je pense évidemment au sujet d'insécurité ou d'immigration, par exemple, où on a un décalage considérable entre une opinion qui est entretenue dans un très fort négativisme général sur l'état de la France par rapport à ces sujets, et puis une réalité concrète de la vie au quotidien, de la façon dont des expériences de vie au quotidien des Françaises et des Français sont beaucoup plus apaisées et je dirais de façon avec une vie normale que ce qui est raconté et dit sur les écrans.
15: Alors pourquoi un tel décalage? Ça veut dire qu'il y aurait une sorte d'orchestre noir, quelqu'un qui serait à la manœuvre pour diffuser ces fausses informations?
14: Non, je pense pas. On n'est pas du tout complotiste. Il y a pas d'organisation secrète qui essaierait de nous manipuler, mais il y a à laisser aller et des dérives. Alors je prends un exemple sur l'insécurité. On a constaté que depuis 20 ans, les sujets de faits divers sont de plus en plus traités par les médias. Donc on a une représentation de l'insécurité en France qui est donnée aux Français. La visibilité de l'insécurité qui est donnée aux Français est beaucoup plus forte aujourd'hui qu'il y a 20 ans. Et ça nourrit le sentiment collectif que la France serait un pays violent et voire de plus en plus violent. Ça, c'est ce qu'on voit dans les enquêtes de sondage sur le sujet.
15: Et la réalité?
14: Quand on regarde la réalité, le taux d'homicide a été divisé par 2 en 30 ans, et les autres indicateurs connaissent des variations, mais on ne peut pas dire qu'on vit dans un pays plus violent qu'un autre, et peut-être même, sur certains aspects, moins violent.
15: Alors pourquoi ces erreurs, Nicolas Prissette? Pourquoi ce politiquement correct qui laisserait penser que la France était à U et à Dia?
14: Il y a une partie de la classe politique qui a intérêt, parce que cette vision de la France très noire, très fracturée, très pessimiste, elle profite quasiment exclusivement au Rassemblement National. parce que plus on tire sur ces sujets-là et plus les intentions de vote en leur faveur augmentent. Donc ça, on a déjà un constat sur le plan politique qui est assez net. Et puis pour le reste, comme je disais, il y a aussi après comment dire une forme de facilité à partir du moment où on a un débat médiatique ou politique qui va sur ces terrains-là, et ben vous forgez l'opinion. Enfin, c'est les Français considèrent globalement que dans leur vie ça va bien. Ils se considèrent globalement et très très très majoritairement insérés au sein de la société. Mais quand vous leur demandez est-ce que la société tient bon, est-ce qu'elle est solide, est-ce qu'elle a une cohésion, les gens répondent non. On voit qu'il y a un hiatus, c'est pas possible de se dire inséré et de penser que les autres ne le sauraient pas, alors que tout le monde se dit inséré. Donc c'est ce hiatus là qu'on a voulu décrypter et creuser, et c'est à travers ça
15: Vous parlez de politique. Qui surfe sur cette vague pessimiste, vous le dites, c'est l'extrême droite. Mais pas seulement. Il y a également les partis populistes. Et puis ça va même jusqu'au centre. C'est ce que vous écrivez dans ce livre, La guerre civile n'aura pas lieu.
14: Oui, bien sûr, parce que si vous voulez, l'impact que cette vision noire a sur la classe politique a évidemment largement débordé les extrêmes et singulièrement le Rassemblement National. Et la tentation, la tendance ou le penchant de la droite et y compris du centre a été de céder ces dernières années, de céder à la facilité et à tenir des propos qui ont donné au corps ou en tout cas validé ce type de vision quand on a entendu des ministres dire qu'il y avait des vagues d'attaques au couteau dans les collèges ou les lycées. C'était une poignée de cas, on a appelé ça une vague. Bon, c'est complètement déraisonnable de présenter les choses comme ça. Enfin, pendant une époque qui semble révolue, la classe politique avait plutôt, ou les gouvernants pour être plus précis, avaient plutôt tendance à ne pas vouloir faire trop de vagues, essayer de dire que la situation était toujours sous contrôle, et voilà, qu'ils maîtrisaient les choses. Aujourd'hui, on a plutôt le sentiment qu'ils sont à la remorque des phénomènes d'opinion. Et qu'ils se sentent obligés de crier avec les loups et d'aller dans le sens.
15: Alors justement.
14: Et pour être plus concret, cette vision noire qu'on dénonce, elle a des impacts politiques majeurs puisqu'elle conduit à des législations qui sont des législations qui ne servent, enfin qui n'ont pas d'effet, qui ne changent pas la vie des gens. Parce que comme on affronte un problème qui est irréel, eh bien la décision, notamment les décisions législatives, ne sont pas adaptées.
15: Alors avec Emmanuel Rivière, vous dites que la France ne va pas si mal et qu'il faut démonter la vision catastrophique faite de surenchère et de polarisation. Malgré tout, Nicolas Brissette, le spectacle que donne le monde politique, notamment avec un climat d'incivilité à l'Assemblée nationale, il existe bien.
14: Ah oui, bien sûr.
15: Alors est-ce qu'il est le reflet de ce que fait la société ou est-ce qu'il donne un signal à la société pour être dans des affrontements plus rudes, des relations plus rudes?
14: Si vous voulez, la politique de ce point de vue-là, c'est une question d'offre. C'est la façon dont se détermine l'offre politique, la façon dont se comportent les responsables politiques qui correspond ou pas aux attentes des Français. Et là, évidemment, il y a un écart considérable entre le comportement délétère que peuvent avoir certains partis à l'Assemblée nationale ou le type de débat public dans lequel on est avec des dérapages intempestifs d'un côté, et de l'autre côté les Français qui n'aspirent pas du tout à ça. D'ailleurs, quand ils sont questionnés sur la façon dont se déroule le débat politique, ils s'en détournent de plus en plus, ils le critiquent, ils sont pas d'accord avec la façon dont se passent les choses. Le rapport au système politique, à la démocratie reste très fort. On continue majoritairement à penser dans ce pays que la démocratie, c'est la meilleure façon de résoudre les problèmes, mais la façon dont le jeu démocratique s'exerce conduit de plus en plus de citoyens et de citoyens à s'en détourner en disant mais ça va pas du tout. Donc on a un problème, enfin là, espérons que l'élection présidentielle permette de reposer et de clarifier les choses, mais on a une offre politique aujourd'hui qui correspond pas à ce qu'attendent les Français.
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15: Avec Nicolas Prisset qui publiait « La guerre civile n'aura pas lieu », il y en a un qui a dû avoir les yeux qui piquent quand il vous a lu, c'est Jérôme Fourquet. Ce politologue et sondeur a écrit un best-seller appelé « L'archipel français » paru en 2019. Il y soutenait qu'il n'y a pas une nation ou un peuple français, mais une constellation de sous-groupes sociaux, de communautés vivant côte à côte, voire face à face, et poussant son raisonnement, la France serait au bord d'une guerre civile. En quoi son analyse, qui a fait florès, au point qu'est apparu le néologisme archipélisation, est-elle fausse?
14: Parce qu'elle présente la France comme étant une société qui ne tient plus. Et comme étant un agglomérat, de micro-sociétés ou de groupes culturels différents et divergents qui ne seraient plus en contact les uns avec les autres, qui n'auraient plus de relations spécifiques les uns avec les autres.
15: Mais ça veut dire que les choses ont changé depuis 2019, ou est-ce qu'ils se trompaient à l'époque?
14: Je pense que la façon dont ces analyses ont été faites sont erronées. Et c'est que, quand on lit les analyses de son livre, si vous les prenez toutes séparément, elles peuvent être intéressantes sur la façon dont on s'organise tel ou tel quartier ou tel mode de consommation. Mais d'en déduire que les Français ne vivraient plus ensemble, c'est totalement abusif. Et ce contre, alors on n'a pas voulu s'attaquer spécifiquement à Jérôme Fourquet, parce qu'il n'est pas le seul à avoir une vision très pessimiste de la société française. Donc nous, on s'attaque surtout à la vision pessimiste qui est partagée aussi par et véhiculée par d'autres. Mais certes, il peut exister énormément de spécificités individuelles et des sous-groupes sociaux qui ont des modes de vie un peu différents, mais ça n'empêche pas les gens de faire nation.
15: Ils ne vivent
14: pas parce que
15: pas.
14: Votre voisin fait de la danse cow-boy et du dessus et votre voisine du dessous fait du yoga qu'on fait pas société. Enfin,
15: donc vous dites que les Français ne vivent pas face à face, comme dans l'archipel français. Mais vous diriez qu'ils vivent ensemble ou côte à côte?
14: Je dirais qu'ils ont envie de vivre ensemble, mais qu'on les maintient côte à côte. C'est-à-dire que quand on est dans la répétition, mois après mois, année après année, de l'idée que le pays ne tient pas, que les gens sont à cran, etc., on suscite énormément de défiance vis-à-vis de son propre voisin. Et on est dans un climat qui est un climat de doute et très anxiogène. Je prends l'exemple du travail. Quand on explique dans les débats que la valeur travail en France fiche le camp, si vous me passez l'expression, ça veut dire que en fait les gens autour de vous ils seraient pas attachés à leur travail et puis ils travailleraient moins et on serait dans une forme de délitement. Alors que vous, vous êtes très attaché à votre travail, ça fait sens dans votre vie et c'est ce qu'on voit dans les sondages. Et donc c'est ce type de vision. Effectivement, ça crée de la distance entre les gens, alors que c'est faux. Majoritairement, les Françaises et les Français sont très attachés à leur travail. Ils construisent leur vie avec le travail, pas forcément en faisant l'alpha et l'oméga de leur existence, mais en tout cas, c'est la valeur du conférée au travail est très importante.
15: Alors, attachés à leur travail, également.
14: Si on dit le contraire, c'est anxiogène.
15: Également à leur appartenance à la communauté nationale. Et à la communauté nationale, oui. Communauté européenne aussi. Il y a un sentiment d'appartenance.
14: Alors, le sentiment d'appartenance à la communauté européenne est évidemment plus faible. Mais on voit que le sentiment d'appartenance à la communauté nationale est plus fort que chez nos voisins. C'est assez surprenant parce que, comme on est en train de se répéter jour après jour que la nation ne tient pas, et qu'on aurait l'impression que les voisins, eux, iraient mieux, ils seraient dans une forme de cohésion et de force, mais la réalité de quand on pose la question dans les pays voisins et la question en France, on voit que en fait le sentiment d'appartenance à la communauté nationale est plus fort en France.
15: Quelles sont les autres bonnes nouvelles, Nicolas Prisset? Vous référez notamment au baromètre de la confiance du Cevipof.
14: La bonne nouvelle déjà, c'est que effectivement il y a un ferment sociétal très puissant dans ce pays. Et puis ce qui nous est dit de la part de l'actrice et de l'acteur du livre, c'est que finalement on redonne de l'espoir parce que on montre un pays qui va beaucoup mieux que ce qu'on dit et on présente les sujets en essayant de reposer les bonnes questions, puisque n'étant pas né de la dernière pluie malheureusement, on n'ignore aucune des difficultés que les pays susceptibles d'affronter ou de traverser, ni aucun des défis qui l'attendent. Donc on essaye dans le livre de reposer les sujets, de dire voilà, par exemple, si on prend l'insécurité, en disant bah, y a des enquêtes du ministère de l'Intérieur qui disent quelle est l'insécurité réellement vécue par les gens. Donc peut-être que ça serait intéressant qu'un ministre de l'Intérieur, un jour, lise ses enquêtes de son propre ministère et puis apporte des réponses sur les points qui lui sont
15: présents. Et puis cette étude, un mot de cette étude de l'école militaire, 60% des 16-18 ans se déclarent prêts à risquer leur vie pour défendre leur pays. Alors ça, on n'aurait pas imaginé.
14: Non, bien sûr, mais ça illustre ce qu'on disait à l'instant sur le sentiment national. Et ça montre la force et la cohésion d'un pays quand vous avez une jeunesse qui est prête à s'engager de cette façon-là. Et je disais il y a quelques instants aussi que le partage de valeurs entre la jeunesse aujourd'hui et les générations qui l'ont précédée est beaucoup plus fort qu'il y a un demi-siècle. Donc ça l'illustre aussi. Et quand on a des discours très pessimistes sur les jeunes en disant oui, les jeunes ils veulent pas travailler, ils pensent qu'à s'amuser, ils passent leur journée sur les réseaux sociaux, etc. Quand on dénigre la jeunesse en permanence, effectivement, on crée un climat qui est un climat qui ne correspond pas à la réalité.
15: À l'inverse, est-ce que vous ne tombez pas dans un autre excès, celui de repeindre la vie française en rose?
14: Justement, on a fait très attention à ça parce qu'on savait que ça pouvait être un reproche qui nous serait fait à la lecture du livre. Et donc, dans chaque chapitre, on essaie quand même de reposer les sujets au bon endroit, essayer d'identifier quels sont, si on peut passer l'expression, les vrais problèmes des Françaises et des Français. Et on a, pour chacun des chapitres, donc les grandes thématiques du débat public, on identifie quels seraient les sujets dont les candidats à l'élection présidentielle seraient bien inspirés de s'occuper. Et puis, on met aussi l'accent, c'est plutôt dans la deuxième partie du livre, mais on met aussi l'accent sur des difficultés structurelles profondes qui là, pour le coup, sont des facteurs de division, en tout cas de fracture réelle au sein de la population, notamment sur les questions de logement, sur les questions de patrimoine, sur les inégalités et les discriminations, où là on a des champs entiers qu'il faudrait pouvoir traiter.
15: Ouais, les sujets sont nombreux
14: et qui sont rarement dans le débat.
15: Et les sujets sont nombreux, ils sont donc à retrouver dans votre livre La guerre civile n'aura pas lieu. Pour en finir avec la vision d'un pays déchiré, c'est un livre que vous publiez aux éditions Robert Laffont avec Emmanuel Rivière. Merci à vous Nicolas Brissette d'avoir été ce soir sur RFI.
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